0: le temps. Donc voilà, ça peut permettre à certains moments de nous faire gagner du temps en termes de relations. Si c'est pour remplacer des relations réelles, c'est pas forcément très intéressant. Le but, c'est pouvoir entretenir en fait un lien, maintenir un lien d'une manière beaucoup plus riche, mais sans forcément substituer le reste de nos liens.
1: Laurent François, à propos des réseaux sociaux, vous parlez d'un quatrième lieu de socialisation. Expliquez-nous un peu cette notion.
2: Oui, ce qu'on constate en ligne, c'est que, et ce qu'on voit avec les témoignages d'ailleurs, c'est que beaucoup d'individus, tout d'un coup, se rencontrent autour d'une affinité, autour d'une plateforme de jeux vidéo, peuvent finalement expérimenter leurs propres identités, et puis engagent la conversation avec des gens. Là où ça devient de plus en plus intéressant, et ce qu'on constate à peu près partout sur Terre, notamment auprès des plus jeunes, c'est le besoin de réel, le besoin de se rencontrer dans la vraie vie. Mmh. Et donc, c'est ce qu'on appelle les quatrièmes lieux, c'est-à-dire le premier lieu, c'était en gros la famille, le second lieu, c'était le travail, le troisième, c'était les cafés. Et bien, le quatrième lieu, c'est des espèces d'espaces qui naissent de la rencontre en ligne autour d'un centre d'intérêt et qui se prolongent dans la vie réelle parce que les gens ont besoin finalement de tout le non-dit. Ils ont besoin de se voir, de se rencontrer. Il y a plein d'exemples. Je pense notamment aux watch parties pendant les Fashion Week, où vous avez des centaines de jeunes et moins jeunes qui se retrouvent derrière un écran pour débattre, commenter le défilé de leur créateur préféré. Mmh. Vous avez des clubs de lecture qui désormais s'organisent à travers les réseaux sociaux. Et puis vous avez pareil des milliers de gens qui se retrouvent dans la vie réelle pour passer une heure, deux heures à lire tous ensemble dans des parcs. Donc il y a cette espèce de volonté de rencontre.
1: Donc des centres.
2: Et ça, c'est quelque chose.
1: Pardon.
2: Oui, pardon.
1: Donc des centres d'intérêt, excusez-moi, des centres d'intérêt en commun qu'on partage, mais finalement, est-ce qu'on finit pas par se rencontrer que des gens, de rencontrer que des gens qui nous ressemblent?
2: C'est probablement un des grands défis des réseaux sociaux et même de l'animation du lien social tout court. C'est qu'on a peut-être tendance à miniaturiser nos identités en ligne. Ce que je veux dire par là, c'est que quand vous avez à peu près 50 à 60% des jeunes qui souhaitent se faire des amis en ligne, d'après les différentes études, le compte Instagram, le compte TikTok, ça devient quasiment une carte de visite dans laquelle vous devez véhiculer très très rapidement un nombre conséquent d'informations sur vos orientations politiques, vos centres d'intérêt, ce que vous aimez faire. Donc le souci, notamment dans des réseaux sociaux qui sont de plus en plus, on va dire, inspirés et influencés par les algorithmes, c'est de vous plonger dans des bulles, parce que les plateformes ont déplacé d'une certaine façon le centre de gravité. On est passé de réseaux organisés autour des personnes que l'on connaissait à des flux organisés autour de contenus qui retiennent l'attention. Donc effectivement, le risque, il est assez important. Ça pose aussi la question de la littératie, c'est-à-dire des compétences numériques que les gens doivent développer pour pouvoir justement avoir une conversation nuancée. Ça nécessite énormément de travail, en réalité, de gérer tout ça.
1: Il faut s'approprier les codes, oui, bien sûr. Mmh.
2: Alors, s'approprier les codes, et vous en parliez tout à l'heure, mais on a en moyenne à peu près 7 comptes qu'on doit gérer sur différentes plateformes numériques. C'est absolument monstrueux. Ça veut dire que je dois maîtriser les codes d'Instagram, de Snapchat, je dois pouvoir être dans une capacité de séduction peut-être sur des applications de rencontres, je dois avoir un profil professionnel correct, donc c'est quand même une maintenance assez monstrueuse dans laquelle les utilisateurs, peut-être par réaction, ont tendance à vouloir simplifier la façon dont ils se présentent en ligne aussi.
1: Alors du coup, ça donne peut-être des relations aussi qui sont un petit peu plus lisses si on est amené à rencontrer des gens qui nous ressemblent plus. C'est le cas aussi notamment dans les applications de rencontres, hein, ça se vérifie. Qu'est-ce que vous notez, Vanessa Lalo, comme modification dans la façon qu'on a d'approcher son ou sa future partenaire?
0: Il y a beaucoup de choses à dire sur tout ça. Si on n'avait pas besoin des applications de rencontres, elles n'auraient pas non plus fonctionné autant. Mmh. C'est-à-dire que dans la vraie vie, on a plus de mal à se rencontrer pour plein de raisons, parce qu'on n'a pas le temps, parce que aujourd'hui, on cloisonne aussi énormément quand on va avec nos copains dans un bar. On est là pour être avec nos copains, pas pour aller rencontrer quelqu'un. Mmh. Donc il y a aussi toutes ces choses-là qui sont devenues assez complexes et qui font que les...

0: de rencontres sont devenus le lieu unique pour se rencontrer. Le problème derrière, c'est que ça crée des nouvelles formes d'exigences, puisque aujourd'hui, on va créer un tableau parfait de la personne parfaite. On va demander est-ce qu'elle mesure telle taille, qu'elle ait fait tant d'études, qu'elle soit à tel endroit.
1: On peut même aller jusqu'à préciser la musique. Qu'on
0: on
1: aime.
0: Peut préciser énormément de choses, quelles sont leurs odeurs préférées, est-ce que c'est celle après la pluie, enfin des choses qui sont plus ou moins ridicules, mais qui nous permettent de rentrer en lien. Et effectivement, ça peut rendre les choses extrêmement lisses, puisque derrière notre écran, finalement, on crée une image mentale de la personne, et en fait, finalement, elle ne correspond jamais à cette réalité-là. Et donc, à l'inverse de quand on rencontre quelqu'un avec le corps en présence et finalement la discussion arrive dans un second temps, là, on a déjà plein d'éléments qui sont extrêmement carrés et cadrés par l'application et on doit trouver notre place à partir de là. Mais on risque de retomber tout le temps sur les mêmes schémas.
1: Mais le problème, c'est que c'est quand même aussi intéressant de rencontrer des gens différents. On peut être complémentaire. On passe à côté de cette dimension-là quand même.
0: Alors, par rapport à ce qui était dit juste avant, dans la vraie vie, on ne rencontre pas de personnes différentes de soi, en fait. Hein. Les réseaux viennent juste amplifier, et nos réseaux de rencontres aussi, ils viennent simplifier finalement toutes ces rencontres-là. Mais dans la réalité des faits, en fonction de l'endroit où on habite, on ne croise pas des personnes riches ou pauvres. En fonction du travail que l'on a, on ne rencontrera pas non plus des personnes qui ne sont pas dans notre classe sociale. Enfin, je crois qu'on se fourvoie aussi en parlant en permanence de ces bulles de filtre, etc. Quand on lit une Le Figaro, on n'est pas en train de lire Le Monde. Si on écoute RFI, on n'est pas en train d'écouter Europe 1. Enfin, il y a aussi ces réalités-là qu'il faut bien prendre en compte. Sauf qu'on accepte quelque part de s'enfermer à travers effectivement aussi ces algorithmes qui sont considérés comme nous connaissons mieux que nous-mêmes. Et c'est un peu ça le problème pour moi.
1: D'ailleurs, on a tous autour de nous des couples qui se sont rencontrés sur les réseaux et qui fonctionnent, comme quoi ça peut marcher. Un voisin nous a laissé un message.
2: Bonjour, 8 milliards de voisins et voisines. Je m'appelle Benoît Hertel, j'ai 29 ans, je suis burundais. Le numérique, pour nous, en famille, on le vit très mal parce que ça nous a coupé les uns des autres. Et je me rappelle quand on a commencé à avoir les smartphones, c'est nous les enfants, donc la fratrie, qui avons commencé à avoir des smartphones. Les parents n'en avaient pas. Notre père nous a acheté des smartphones dans le but d'étudier. Encore, notre père était prêt à tout sacrifier pour que ses enfants puissent étudier bien dans de bonnes conditions. Pour lui, l'éducation, c'était vraiment la plus importante de tout. Mais ce qui semblait nous être utile à la base a basculé dans la distraction, voire addiction. Donc, on a essayé d'y remédier un petit peu, mais on n'est pas arrivé vraiment à repartir sur de bonnes bases. Actuellement, je suis en Mozambique. Je me sens toujours coupé, évidemment, de ma famille. Donc, c'est pas évident pour moi de rétablir cette connexion. Donc, le numérique nous a affectés.
1: Une réaction à ce témoignage, Laurent François. On voit bien que l'utilisation paradoxale du téléphone, hein, il est censé permettre de communiquer entre les gens. Et puis finalement, dans l'exemple de Benny Aurel, c'est tout le contraire qui se passe.
3: Oui, je crois que ça exacerbe en bien ou en mal nos relations sociales. Mais ce qui est sûr, c'est que le smartphone introduit un tiers permanent. Au sens où chaque fois qu'on a le téléphone sur la table, tout d'un coup, il vibre, il nous envoie des notifications. Il est toujours présent. Quand on voit les conversations qu'on peut avoir en famille, tout d'un coup, on va l'utiliser pour montrer une ressource, une vidéo, pour venir étayer un propos. Moi, je pense que ce qui est assez problématique, notamment par rapport à ce que disait la personne qui a témoigné, c'est cette logique de comparaison, de comparaison sociale ou de comparaison permanente, au sens où on va toujours être quand même dans une logique presque performative par rapport à ce que nous pensons réellement. Certains réseaux vont nous inciter à prendre position de manière exacerbée très très rapidement, ce qui a tendance peut-être à caricaturer le dialogue ou au contraire pour des gens à abandonner leurs réseaux sociaux ou à ne plus vouloir communiquer via le smartphone parce que ça leur apporte trop d'anxiété, de fatigue et qu'en fait ils n'ont pas nécessairement envie à chaque fois d'aborder les sujets qui fâchent. Donc ça c'est quand même quelque chose qui est assez complexe parce que dans un univers où réussir à avoir une conversation qui se prolonge Et ben on se rend compte que c'est pas nécessairement toujours le cas, notamment quand on va exprimer une position et que les commentaires qu'on va pouvoir laisser sous un post Instagram ou un post TikTok deviennent des réceptacles à parfois une certaine haine, une certaine mauvaise compréhension de ce qu'on voulait réellement dire. Donc oui, ça ajoute de la pression peut-être à nos interactions.
1: Vanessa Lalo, Benny Aurel dit que son père est devenu accro à son portable. Est-ce qu'on peut parler véritablement d'addiction au téléphone et au réseau ?
0: Non. Voilà, on peut s'arrêter là.
1: Non, vous voulez dire que cliniquement, ça n'existe pas ?
0: Scientifiquement, médicalement, ça n'existe pas. Il n'y a pas de classification internationale qui viendrait parler d'addiction au smartphone, au numérique, aux réseaux sociaux.
1: Mais pourtant, on voit tous les jours des gens dans la rue qui ont le nez collé sur leur téléphone, qui manquent de vous rentrer dedans quand ils marchent dans la rue parce qu'ils n'arrivent pas à décoller leur nez.
0: Alors, ils n'arrivent pas, non, ils n'ont pas envie, c'est encore autre chose. On passe énormément de temps sur nos outils, mais c'est des outils, c'est-à-dire qu'avec cet outil, à la fois on travaille, on envoie des mails, on est en lien avec nos amis, à la fois on se tient au courant de l'esprit, de l'actualité, on développe notre esprit critique.
1: C'est pas une façon de ne pas être dans le présent ?
0: Non.
1: Avec
0: non,
1: son
0: parce
1: entourage.
0: Que, au même titre que quand on prend le métro et qu'on voyait avant tous ceux qui avaient un Walkman sur les oreilles, enfermés avec leurs bouquins, en fait, c'est exactement pareil. On n'a pas forcément envie d'être toujours en lien les uns avec les autres, surtout quand on est dans des grosses villes. On a besoin d'anonymat et on n'en a pas, en fait, dans nos transports et dans nos vies quotidiennes. Par contre, voilà, la notion d'addiction, c'est important d'arrêter de parler de accro, addict, dépendant, parce que ça ne veut absolument rien dire. Ou alors, on est dépendant à nos smartphones, au même titre qu'on est dépendant à l'électricité. C'est-à-dire que oui, on en a besoin.
1: D'accord.
0: Parce que ça nous sert à absolument tout. On note nos courses, on note tout. Par contre, on peut parler de pratiques excessives. On peut parler de nos compulsions. Et tout à l'heure, Laurent François parlait d'anxiété. Moi, je dis attention. L'anxiété, elle est d'abord présente. C'est pas les smartphones et notre rapport au numérique qui crée l'anxiété. C'est nous sommes très anxieux depuis pas mal de temps et ça sert extrêmement bien à combler nos anxiétés. C'est-à-dire qu'on se rend même pas compte qu'on est anxieux. Paf, on sort notre portable. Paf, on scrolle, on fait des choses.
1: Ça
0: fait redescendre immédiatement les choses dans notre corps et ensuite on ne prend pas conscience qu'on est anxieux. Donc finalement, c'est peut-être là où il faudrait aller un peu plus consulter ou redescendre un peu autrement qu'en allant brandir son portable.
1: Un autre auditeur nous a laissé un message, on l'écoute.
4: Bonjour les voisins et les voisines. Je suis Patrick de la province du Kasaï Central à Kananga, RDC. Quand je faisais mes études universitaires, j'ai habité chez ma tante maternelle. Les soirs, tout le monde était concentré sur son téléphone. Personne ne parlait à l'autre et il n'y avait même pas les conseils familiaux. À ce temps, j'ai quitté le village vers la ville. Aujourd'hui, c'est ma femme qui me cause des problèmes car à mon tour, je suis tout le temps sur mon téléphone. Alors ma préoccupation est la suivante. Comment revenir à une situation normale? Merci.
1: Vanessa Lalo, la question de Patrick. Comment revenir à une situation normale? Qu'est-ce que vous pouvez lui dire?
0: De venir consulter. Non, au-delà de la blague, l'écran, il fait toujours écran à quelque chose. Donc, quelque part, quand on sort notre portable en permanence, au détriment de la relation qu'on est en train d'entretenir avec une personne en face de nous, c'est qu'il y a quelque chose qui est en train de se passer. Donc, soit on n'a pas envie d'interaction, soit on fuit le conflit, soit on n'est pas bien et en fait,
1: on
0: est dans
1: l'autre.
0: Un refuge. Oui, on fuit l'autre, on fuit la discussion, on fuit le conflit, mais on se fuit soi-même également. Donc, ça peut être vraiment un refuge. Moi, ce que j'essaie j'essaie de faire la promotion du collectif, de remettre en collectif, parce que finalement le problème c'est pas nos écrans, c'est que chacun effectivement a une expérience très différente sur des outils différents avec des contenus différents et finalement on n'a plus rien à se dire à la fin parce qu'on n'a pas vécu d'expérience en commun. Donc un des points qui peut faire redescendre aussi ce type de problème, c'est de mettre nos écrans en commun, de discuter ensemble d'une vidéo, de quelque chose qu'on a vu pour remettre du lien, pour recréer une discussion un peu plus neutre. Parce qu'encore une fois, l'écran, il va faire écran à nos différentes problématiques. Et on s'en sert jamais pour rien, en fait. Donc la question, c'est comment, pourquoi, quelle fonction vient à ce moment-là représenter notre téléphone?
1: Oui, parce que c'est vrai que parfois, quand on est avec un ami, on est beaucoup sollicité, il y a des notifications, on peut recevoir des SMS. Ça peut avoir un effet délétère sur nos relations.
0: Bien sûr, ça s'appelle le phobing d'ailleurs, le phone snobbing. On snob l'autre à travers notre écran. Ça, on s'en rend pas forcément compte. Notre société, elle a évolué très très vite. On a tous un smartphone, on ne sait pas comment ni pourquoi c'est arriver dans nos poches. Et ça demande qu'on se réinterroge aussi sur nos pratiques, sur ce qu'est nos relations. On peut aussi se mettre en mode ne pas déranger. On peut aussi enlever toutes nos notifications qui ne servent à rien. Parce qu'aujourd'hui, un des gros problèmes, c'est qu'on ne priorise pas, on ne discrimine pas. Et notre cerveau, il est assez faible. Quand il entend une notification, il peut pas s'empêcher de se dire c'était quoi, c'était qui, c'était urgent, c'était quoi, c'était qui, c'était urgent. Et donc, il devient un peu fou. Donc, soit on regarde pour respecter l'autre et ne pas avoir cette espèce de petite musique qui sonne dans notre tête, soit on dit à l'autre, bah écoute, voilà, désolé, je t'écoute, mais c'est important, j'ai besoin de, ou alors on enlève les notifications. Mais on a plein d'outils, entre guillemets, à notre disposition en réfléchissant à nos pratiques.
1: Direction Ouagadougou maintenant, donc Burkina Faso avec Marie-Jo. Bonjour Marie-Jo.
5: Bonjour Wimila Devaza.
1: Alors pour vous, le numérique, ça vous rapproche des gens et ça vous éloigne aussi, c'est un peu les deux. Hein.
5: C'est ça, tout à fait.
1: Racontez-nous, pourquoi?
5: Par exemple, j'arrive à faire des rencontres très faciles en ligne, en l'occurrence des amis, que ce soit homme, que ce soit femme. Et côté famille, c'est un chaos total. C'est une famille hyper connectée, c'est pas les moyens qui manquent, mais bon, on peut facilement passer toute l'année sans avoir de nouvelles. Et moi, étant fatiguée de tout le temps courir, après, j'ai fini par abandonner, tout simplement. Voilà.
1: Laurent François, une réaction à ce témoignage de Marie-Jo. Merci Marie-Jo.
5: Je vous en prie.
3: Ah non, je crois que Marie-Jo a tout résumé. Alors, je me permettrai de nuancer ce qui vient d'être dit tout à l'heure. Alors, je tiens pas absolument aux mots addiction. Ce qui m'intéresse, c'est l'expérience vécue. Mais quand l'objet devient difficile à poser, quand il fragmente la présence, quand il concurrence le sommeil, la conversation, l'ennui, le silence, en fait, même sans diagnostic clinique, il y a quand même un problème relationnel et attentionnel que souligne Marie-Jo. Donc c'est pas addictif comme une substance, mais certaines applications sont conçues pour capter, retenir et relancer l'attention. Enfin, je veux dire, c'est quand même le business model de TikTok, c'est le business model d'un nombre assez considérable de d'applications. On est sur des logiques de scroll infini, on est sur des logiques de récompense sociale. Vous allez sur Snapchat, si vous êtes rentré dans ce qu'on appelle des strikes, c'est-à-dire des envois de snap à vos petits copains régulièrement, tous les jours, vous êtes en fait remercié et récompensé par la plateforme. Donc il y a quand même, on va dire, un design persuasif des applications qui peut être assez dangereux. En revanche, et c'est ça que je trouve super intéressant, c'est que le citoyen, l'humain, il refuse bien évidemment ce que lui imposent les plateformes. Et donc, par exemple, chez les plus jeunes, mais pas que, vous avez toute une grammaire sociale, toute une espèce d'architecture qui construit un accès à nos intimes hyper sophistiqué. Ce que je veux dire par là, c'est que concrètement, vous avez votre compte Instagram, ouais. Je veux dire accessible à tout à chacun. Mmh. Et puis, vous avez de plus en plus l'ouverture de comptes secondaires que l'on appelle les Finsta, par exemple, qui sont des comptes beaucoup plus privés, beaucoup plus protégés. Et en fait, vous révélez l'existence de ces noms d'utilisateurs, de ces comptes-là beaucoup plus secrets, uniquement aux gens à qui vous avez donné le droit d'avoir accès à votre intime. Et là, il se passe des choses du coup super intéressantes, c'est que le citoyen, d'une certaine manière, se rebelle contre les plateformes en s'appropriant l'outil et en le détournant de son usage initial. Et c'est là qu'on a des conversations qui peuvent être super intéressantes. Alors, ouais. Les anglo-saxons parlent beaucoup de conversations heart to heart, cœur à cœur. Ou pardon.
1: Non, allez-y, je vous en prie, il faut conclure, mais allez-y, juste une petite phrase pour conclure.
3: Et donc c'est là où c'est intéressant, c'est que on s'affranchit des espaces publics pour recréer de l'intime, mais du coup derrière des espaces beaucoup plus maîtrisés par l'utilisateur, et c'est là généralement que les conversations comptent.
1: Merci beaucoup. Une dernière phrase pour conclure, Vanessa Lalo. Je voyais que vous opiniez du chef, enfin plutôt vous montriez votre mécontentement, pardon, devant les propos de Laurent François. Un conseil peut-être rapide.
0: C'est pas du mécontentement, mais voilà. Moi, je pense qu'on peut pas considérer qu'il y a du déterminisme non plus. C'est-à-dire que bien sûr qu'il faut réguler les plateformes d'un côté, bien sûr qu'il y a de l'économie de l'attention, mais on n'est pas si faible que ça. On peut reprendre la main, on a un pouvoir d'agir, on peut dompter nos algorithmes, on peut décider de nos pratiques, décider de nos contenus. Et finalement, c'est pas tant le temps qu'on y passe, mais la qualité aussi de ce qu'on regarde, la qualité de nos liens. Donc, il est peut-être temps de se poser la question un peu plus sous-jacente de ce qu'on a envie de faire de nos écrans.
1: Laurent François, pour conclure, juste une dernière phrase. Un conseil ?
3: Ah, c'est de revenir à l'essence des réseaux sociaux. C'est des gens qui parlent à d'autres gens à travers une technologie. Et effectivement, il y a toute une série d'initiatives qui ont cours pour réintermédier humainement notre échange avec l'autre.
1: Merci à tous les deux pour votre éclairage, Laurent François. Votre livre, Craquer l'algorithme, réenchanter les réseaux sociaux, est paru aux éditions L'Aube. Les voisins, les voisines, restez avec nous. On se retrouve tout de suite après ce titre, Catché. On va parler foot à l'occasion du lancement de cette Coupe du Monde.

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0: Catcher de Dizzy et Iseut sur RFI, 8 milliards de voisins.
1: 8 milliards de voisins.
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0: On va parler foot maintenant, puisque c'est aujourd'hui l'ouverture de la Coupe du Monde de football masculin. Focus maintenant sur le Panama avec vous, Grégoire Pourtier.
6: Bonjour à tous.
0: Vous êtes correspondant de RFI au Panama. Le pays d'Amérique centrale va participer à sa deuxième Coupe du Monde, battue trois fois en 2018. L'équipe espère faire mieux cette année malgré un groupe relevé avec le Ghana, la Croatie et enfin l'Angleterre. Vous nous présentez le sélectionneur Thomas Christensen.
6: Oui, parce que c'est une vraie star, on le voit partout sur les panneaux publicitaires. Thomas Christensen, donc, son nom ne vous dit sans doute pas grand-chose. Père danois, mère espagnole, jeune attaquant à Copenhague, il signe à 18 ans au FC Barcelone. Là, il joue, mais dans l'équipe B, pas une vedette donc, et pourtant, il est appelé en équipe d'Espagne. International avant même d'évoluer dans l'élite, ce n'est pas commun, mais sans doute était-ce pour éviter qu'il ne choisisse la sélection du Danemark. Toutefois, Christensen ne confirme pas, écumant 8 clubs de seconde zone en 7 ans, il atterrit finalement en Allemagne et à Bochum, le déclic. Meilleur buteur, d'abord en deuxième division, puis carrément en Bundesliga. Malheureusement, il enchaîne ensuite les blessures jusqu'à sa retraite en 2006. Ses débuts d'entraîneur, à Chypre, puis en deuxième division anglaise, d'où il est rapidement débarqué, rebond en deuxième division belge, et là, le Covid met fin à son aventure. Bref, son pédigré est modeste quand le Panama le recrute en 2020, mais Christensen, qui tout jeune avait vécu 3 ans dans le pays avec ses parents, réussit à qualifier la sélection pour la Coupe du Monde. Exploit qui lui fait porter les espoirs de tout un peuple, mais lui a aussi valu de recevoir la nationalité panaméenne.
0: Merci Grégoire Pourtier. Le foot, on continue d'en parler avec Haïti, qui lui aussi participe à cette Coupe du Monde, une première depuis 1974. Dans la nuit de samedi à dimanche, à 3h du matin, heure de Paris, les Haïtiens affronteront l'Écosse et sa Tartan Army. Alors en France, où vivent plus de 100 000 ressortissants haïtiens, la diaspora se mobilise pour ce rendez-vous historique. Parmi eux, Alia, 24 ans, et Samuel, arrivé de Port-au-Prince en 2021 pour leurs études. Les deux jeunes supporters voient les choses en grand. Une nuit de match dans un domaine de 3 hectares en Île-de-France, avec écrans géants, sono, chants, drapeaux bleu, blanc, rouge. Une centaine de personnes sont attendues. Ils racontent les préparatifs de cet événement au micro de Séverine Perron d'Itoire.
7: Nous, on veut battre l'Écosse.
8: Pour moi, on a un bon niveau pour pouvoir se projeter dans les gagnants de cette Coupe du Monde. Alia, on est à 2 jours du match. Elle est niée. Où cette idée de regarder la Coupe du Monde dans un domaine?
9: Aujourd'hui, on est sur une qualification qui est super importante et on est tellement fiers, le peuple haïtien, qu'on s'est dit qu'on pouvait pas regarder ce match chez nous.
8: Pour rebondir sur ce qu'Alia racontait, Samuel, quand elle te parle de cette initiative de regarder un match tous ensemble dans un domaine, plutôt que d'être chacun chez soi devant sa télé ou devant dans son canapé, qu'est-ce que tu te dis?
7: Ah, franchement, c'est un oui direct parce que on aime aussi se rassembler entre jeunes. Vivre ce stress seul à la maison, franchement, ce serait bien de le partager avec d'autres jeunes.
8: Le soir du match, avec un coup d'envoi comme ça à 3h du matin, si je me mets au milieu de la salle, qu'est-ce qui fera qu'on se trouve dans une soirée typique haïtienne?
9: Mais déjà, on imagine une population fière. Ils arrivent avec leur drapeau, ils arrivent avec leur maillot de foot officiel de cette année d'Haïti. Les gens, ils seront en train de danser. Il y aura un DJ, il va mettre du rabodaï, du compas, qui sont des musiques traditionnelles haïtiennes. Il y aura également de la nourriture, de la bonne nourriture chaude, donc du riz jonjon qui un riz haïtien, du poulet frit, du pickles, etc.
7: Aussi, il y aura des jeux. Il y a aussi un jeu qui est très connu en Haïti qui s'appelle Domino. Donc, en fait, c'est un jeu qui, il n'y a pas d'heure pour le jouer. Donc, on le joue tout le temps. En plus, si t'es le dernier dans ce jeu, laisse tomber. On va bien rigoler sur toi. Il y aura aussi des punitions, tout ça. Donc, franchement, c'est cool.
8: Durant cette compétition, les Grenadiers, donc l'équipe nationale haïtienne, elle va affronter l'Écosse, le Maroc, puis le Brésil. Donc c'est le pays qui a remporté le plus de trophées mondiaux. Dans votre tête, à quoi ressemble le scénario idéal de cette Coupe du Monde?
7: Déjà, nous, on veut battre l'Écosse.
1: Ouais.
7: Déjà pour avoir une confiance, pour affronter le Brésil. Mais après, je sais que beaucoup d'Haïtiens, ils seront pour Haïti dans le cœur. Mais si on pariait que Brésil va battre Haïti, nous, avant d'être qualifiés pour cette Coupe du Monde, on est un peuple où on supportait beaucoup à chaque Coupe du Monde, le Brésil ou l'Argentine. Donc ça veut dire que c'est vrai, ils sont trop attachés avec le Brésil. C'est pour ça, en fait.
8: Sébastien Migné, le sélectionneur d'Haïti pour le Mondial, a dit qu'il ne faut surtout pas s'empêcher de rêver. Ce serait quoi votre rêve pour cette Coupe du Monde 2026 pour l'équipe et pour la diaspora ici?
9: Moi, mon rêve, ce serait vraiment qu'on gagne cette Coupe du Monde. Il a raison de dire qu'il faut pas s'empêcher de rêver parce qu'on est quand même sur des joueurs qui viennent d'un peu partout, en fait, dans le monde et qui viennent représenter leur pays d'origine. Et pour moi, on a un bon niveau pour pouvoir se projeter dans les gagnants de cette Coupe du Monde.
7: Je pense que peut-être même ça aussi, ça peut jouer aussi pour faire avancer les choses, parce que je sais que, comme je pense que le Brésil aussi, à une certaine époque, à cause du foot, ça a fait évoluer, et quand on regarde le Brésil actuellement, c'est un pays en voie de développement, etc. Donc, je pense que cette Coupe du Monde, si on la gagne, ça peut ramener vraiment.
9: Exactement, ça peut faire évoluer la situation.
7: Positif,
8: ça adoucit un peu votre peine quand on voit la situation, le fait de se réunir comme ça?
7: Oui, un peu. Parce que ça serait bien de vivre ça aussi au pays, comme ça avec la famille, les amis d'enfance et tout. Ça sera pas pareil. Par exemple, imagine, il y a une finale Haïti, la France, et on gagne. On peut pas trop crier.
9: La situation, elle est compliquée, économiquement et même politiquement. Ça veut dire que si aujourd'hui un domaine comme le sport et plus précisément le football fait avancer la situation du pays, bien sûr que ça va faire les peines de toutes les personnes qui, depuis des années, n'arrivent plus à retourner dans leur pays.
8: Si vous aviez un mot ou une phrase tout de suite, ou peut-être un message à dire aux joueurs, ce serait quoi?
7: Je vais le dire en créole. C'est Kimbered Pamouli, peuple avec nous, Grenadier à l'assaut.
9: Les Grenadiers, en fait, ce surnom, en fait, il vient de la guerre révolutionnaire de l'indépendance d'Haïti. Donc, c'était vraiment des soldats qui étaient prêts à tuer pour leur nation. Et aujourd'hui, on qualifie nos joueurs de la Coupe du Monde, donc de l'équipe d'Haïti, les Grenadiers, parce qu'on sait que ils feront tout pour gagner, pour nous rendre fiers. Voilà d'où vient ce nom.
7: Grenadier à l'assaut.
9: Voilà.

Une soirée qui promet d'être animée. Merci Séverine Perronditoire. Le foot, on va continuer d'en parler lundi avec une émission spéciale. Cette fois, nous nous demanderons comment le foot permet de se reconnecter avec ses origines. Les voisins, les voisines, racontez-nous si vous êtes de la diaspora, quelle équipe soutenez-vous? Faut-il choisir d'ailleurs entre deux équipes? Comment êtes-vous supporter à distance? Comment vivez-vous cette coupe loin de vos familles? Ou au contraire, est-ce que vous faites le choix de vivre cet événement en retournant au pays? On attend vos témoignages sur notre antenne 33 6 11 80 41 89. On compte sur vous. Demain, nous parlerons de la figure de la sorcière. Pourquoi est-elle devenue une icône féministe? Merci à toute l'équipe qui m'a aidé à préparer cette émission. Delphine Cachin et Juliette Brault, Inès Emprunt aux réseaux sociaux, Pauline Berthélémy au standard et Maëlle Guyot à la réalisation. 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À demain donc, et d'ici là, portez-vous bien.

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2: Alléluia.

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2: Bonjour, bon réveil et merci d'écouter RFI. Il est 5h ici à Paris, 21h à Mexico, 23h à Washington.
0: Martin Guèze.
2: Pour la 38e fois depuis le début de la guerre avec l'Iran, Donald Trump promet un accord imminent. Voilà le décompte ironique tenu par la chaîne américaine CNN. Alors cette fois-ci, y a-t-il vraiment des raisons d'être optimiste? Alors qu'il y a encore quelques heures, le président des États-Unis promettait de frapper très fort l'Iran. Réponse en début de journal avec Vincent Souriau. Autour du Niger, de durcir son arsenal législatif envers les personnes homosexuelles. Un changement du code pénal dans un premier temps passé inaperçu, mais qui fait désormais beaucoup de bruit après plusieurs arrestations. Nous serons aussi dans ce journal à Bruxelles, où doit entrer en vigueur le pacte asile et immigration après 8 ans de négociations. Et à Mexico, bien sûr, où le Mexique a parfaitement lancé sa Coupe du Monde de football après son succès 2-0 face à l'Afrique du Sud en match d'ouverture. Énième revirement donc au Moyen-Orient, car Donald Trump annule finalement les frappes et bombardements prévus contre l'Iran et annonce qu'un très bon accord a été conclu et qu'il pourrait même être signé dès ce week-end en Europe. Accord auquel il n'assistera pas, mais qui se fera en présence du vice-président américain J.D. Vance. Le président américain qui a ajouté que le blocus des ports iraniens resterait en place jusqu'à ce que la transaction soit finalisée. Donald Trump, on l'aura compris, catégorique et optimiste. Quand l'Iran, de son côté, tempère et déclare qu'aucune décision définitive n'a été prise concernant un accord cadre, les médias iraniens rapportent toutefois qu'une bonne partie du texte a été finalisée. De quoi alimenter l'espoir d'une issue prochaine, Vincent Souriau.
3: Cette fois, Donald Trump en a l'air persuadé. Cette fois, ça y est, dit-il, les États-Unis ont trouvé un compromis avec l'Iran.
4: Nous venons de parvenir à un beau règlement de la guerre. Nous sommes dans la phase de finalisation des documents qui ne devrait prendre que quelques jours. Ensuite, une signature, sans doute en Europe, et c'est une très bonne chose.
3: Il fournit très peu de détails sur les termes précis de ce texte, mais le président américain affirme que l'Iran aurait renoncé pour de bon à la possession d'une arme nucléaire.
4: Le plus important, c'est que cet accord prévoit que l'Iran n'ait jamais d'arme nucléaire. C'est tout l'objet de ce que nous avons mis en œuvre pour y arriver. Donc c'est quelque chose de très important.
3: Interrogé par la presse, Donald Trump affirme que le guide suprême iranien aurait approuvé ces dispositions et que le blocus du détroit d'Ormuz serait levé par les États-Unis immédiatement après la signature. À ce stade, le Qatar, qui a repris une place centrale de médiateur dans ce dossier, se contente pour sa part d'évoquer des progrès réalisés dans le cadre du processus de négociation. Vincent Souriau, Washington RFI.
2: L'annulation des frappes américaines et l'espoir d'un accord qui dope les marchés ce matin, puisque la bourse de Tokyo grimpe de 3%, celle de Séoul de plus de 7%. L'Iran qui conditionne toujours un accord à l'arrêt des combats au Liban, où Israël a de nouveau bombardé le sud du pays. 10 membres du personnel d'un hôpital de la ville de Tyr ont été blessés hier dans un bombardement de l'État hébreu. C'est la 6e fois depuis le début de la guerre, le 2 mars, entre Israël et le Hezbollah, que le périmètre de l'établissement est visé. C'est ce que fait savoir le directeur de l'hôpital. 17 hôpitaux ont été endommagés depuis cette date et 3 ont dû fermer. Après le Burkina Faso, le Sénégal ou encore le Ghana, c'est au tour du Niger de durcir sa législation à l'encontre des personnes LGBTQ+. L'homosexualité n'était pas explicitement criminalisée dans le pays, mais la promulgation d'un nouveau code pénal en février dernier a changé la donne. Ce qui était d'abord passé inaperçu, mais les réseaux sociaux et les médias locaux annoncent ces derniers jours un vaste coup de filet contre la communauté homosexuelle. Un nouveau code pénal qui introduit de lourdes peines de prison et d'importantes amendes. Magali Lagrange.
5: Le nouveau code pénal nigérien était jusque-là passé inaperçu. Sa promulgation est effective depuis plusieurs semaines. Les peines encourues vont de 5 à 20 ans d'emprisonnement. Il prévoit aussi des amendes de 10 à 500 millions de francs CFA, entre 15 et 750 000 euros, sans possibilité de circonstances atténuantes ni de sursis. Un acte, je cite, impudique contre nature, des relations sexuelles avec une personne de même sexe ou un changement de sexe, expose à une peine comprise entre 5 et 10 ans de prison. Le double, entre 10 et 20 ans pour les mariages entre personnes de même sexe, leurs témoins ou organisateurs, mais aussi pour les gérants de clubs ou associations homosexuelles ou leurs participants. Le mois dernier, le ministre nigérien de la Justice estimait sur la télévision d'État que l'homosexualité n'est pas conforme aux valeurs sociales et culturelles du Niger. Depuis plusieurs jours, les réseaux sociaux nigériens font état d'un vaste coup de filet dans les milieux homosexuels. L'an dernier, 2 jeunes femmes, d'abord relaxées, ont été condamnées à une peine de prison pour outrage public à la pudeur. L'affaire guerre avait fait grand bruit dans un pays majoritairement musulman et conservateur.
2: Explication signée Magali Lagrange du service Afrique de RFI. RFI 5h05 à Paris comme à Bruxelles où le pacte asile et migration doit enfin voir le jour, un pacte négocié depuis 8 ans en réaction à la crise migratoire de 2015 et à l'arrivée massive de réfugiés syriens en Europe. L'Allemagne notamment avait accueilli plus d'un million de Syriens. Le pacte prévoit lui une réforme complexe qui comprend 9 volets allant du fichier des empreintes digitales aux procédures d'expulsion en passant par les règles d'accueil ou d'examen des demandes d'asile. L'Europe qui serre la vis et qui freine l'entrée de migrants en échange de plus de solidarité entre les États pour se répartir leur accueil. Un mécanisme réclamé depuis 25 ans par les pays du sud du vieux continent, Pierre Benazé.
6: D'ici la fin de l'année, 21 000 demandeurs d'asile devront être répartis entre les 27 pays de l'Union européenne. À défaut, les États réfractaires devront verser à un fonds de solidarité 20 000 euros par personne refusée. L'eurodéputé Alessandro Cirian, du parti de la première ministre italienne Giorgia Meloni, a participé à l'établissement de la liste des pays classés comme sûrs et dont les ressortissants seront moins éligibles à l'asile.
7: La politique d'ouverture n'a pas atteint l'objectif qu'elle s'était fixé, à savoir permettre à ceux qui quittaient leur pays d'accéder à une ascension sociale, à un horizon de vie et à des perspectives d'aventure prometteuses. Au contraire, elle les a souvent condamnés à la pauvreté culturelle, à la pauvreté économique et parfois même à sombrer dans la criminalité.
6: L'eurodéputée socialiste allemande Birgit Zippel a participé à l'établissement des filtrages qui doivent avoir lieu dans les 48 heures après l'arrivée en Europe.
8: Qui sont réellement ceux qui demandent l'asile? Qui sont ceux qui ont peut-être perdu leurs papiers? Qui sont ceux qui sont prêts à venir simplement parce qu'ils recherchent un avenir meilleur et souhaitent travailler? Il est très important de le déterminer dès les premières étapes de la procédure.
6: Plusieurs pays sont cependant loin d'être entièrement prêts à appliquer ce durcissement des procédures. Pierre Benazet, Bruxelles. RFI.
2: Dans l'actualité économique à présent, le décollage annoncé de SpaceX à Wall Street, l'entrée en bourse la plus attendue, la plus importante de l'histoire. Une cérémonie sera organisée tout à l'heure à Times Square, à New York, l'entreprise d'Elon Musk qui a confirmé son objectif de lever 75 milliards de dollars lors de cette opération, soit trois fois plus que le précédent record. Et puis enfin, à Cuba, les États-Unis ont placé hier la compagnie pétrolière publique COPET sur leur liste noire des organisations sanctionnées. Washington qui reproche aux autorités cubaines de détourner les ressources énergétiques de l'île pour, je cite, se remplir les poches. Un coup de pression supplémentaire, le blocus pétrolier dure depuis janvier et se durcit encore, ce qui a un impact direct sur la distribution d'aide alimentaire, notamment pour l'aide humanitaire dont les Cubains ont tant besoin, et ce qui complique le travail du programme alimentaire mondial, selon son représentant à Cuba, Étienne Labande.
9: Les containers, ils sortent maintenant, petit à petit. On a réussi à importer du carburant, un peu. On travaille avec le secteur privé qui importe du carburant. Et pour notre compte, c'est pas encore suffisant. Le vrai problème, c'est le carburant pour le pays. Ça, il y a toujours pas de solution. Donc, ça crée des problèmes qui créent des besoins supplémentaires pratiquement chaque jour. Là, maintenant, on est sur des coupures de courant à La Havane qui sont entre 25 et 35 heures. Donc, en fait, on parle même plus par jour. On a des coupures qui sont très longues. Donc, ça cause des problèmes pour la conservation des aliments. Ça cause des problèmes pour le pompage de l'eau. Ça cause des problèmes pour les moyens de cuisson des aliments. Ça a des conséquences très directes sur la vie quotidienne de la population.
2: Des propos recueillis par Justine Fontaine. Enfin, pour la troisième fois de son histoire, le coup d'envoi d'une Coupe du Monde a été donné au stade Aztèque de Mexico. Et pour la première fois, le match d'ouverture dans la capitale mexicaine débouche sur une victoire. Après des matchs nuls en 70 et en 86, El Tri a cette fois-ci pris le meilleur d'entrée avec un but dès la 9e minute de Julián Quiñones. Avant un autre de la légende Raúl Jiménez à la 67e, victoire 2-0 du Mexique. Le sélectionneur Javier Aguirre ne pouvait pas rêver mieux.
10: Nous avons fait une bonne première mi-temps. Nous aurions pu mener 3-0 en toute tranquillité. Personne n'aurait rien trouvé à redire. Nous avons été largement supérieurs, mais le tableau d'affichage n'a pas reflété ce que je dis là. Nous avons touché le poteau, le gardien en a sorti une autre et nous nous sommes alors compliqué la tâche progressivement. Le deuxième but et leur expulsion ont donné l'impression que nous nous sommes relâchés et que nous n'avons pas été assez percutants. Cependant, pour un premier match, commencer par une victoire est une bonne chose. Nous pouvons nous améliorer, bien sûr, et nous le devons également.
2: Javier Aguirre au micro de Victor Misistrano. L'autre rencontre du groupe A oppose en ce moment même la Corée du Sud à la République tchèque à Guadalajara. On joue actuellement la 51e minute de jeu, toujours 0-0 entre les deux équipes RFI. Les 5h10 ici à Paris. Je vous laisse avec Grand Reportage. Excellente journée à l'écoute de la Radio du Monde.

0: Sim, Cabo Verde, sem dúvida, é país pequeno, mas...
1: Évidemment que le Cap-Vert est un petit pays, mais dans le domaine du sport, et pas seulement du football, mais aussi dans d'autres disciplines, nous avons prouvé que nous avions un potentiel très fort à développer. Ce qui manque souvent, ce sont les moyens que le pays ne possède pas. Mais si le Cap-Vert disposait des conditions nécessaires pour accompagner nos enfants et nos jeunes dès leur plus jeune âge, je pense que les résultats seraient encore plus grands.
0: Eu acho que os resultados seriam cada vez maiores ainda.
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3: La Coupe du monde de football, c'est à partir de ce soir, aux États-Unis, au Mexique et au Canada. Dans 2 heures, le coup d'envoi du match d'ouverture Mexique-Afrique du Sud aura été donné à Mexico. Ce sera donc parti pour 39 jours, 104 matchs et pour 48 équipes en compétition à suivre sur nos antennes africaines. Il y a les grosses machines du football, il y a également les plus modestes. Nous nous intéressons au Cap-Vert, dont le nouveau format de la compétition a permis d'entrer dans la danse. Les Cap-Verdiens joueront lundi prochain, le 15 à 18h, face aux Espagnols, champions d'Europe en titre. Le Cap-Vert à la Coupe du Monde, petit pays, très grand événement. Un grand reportage de Pauline Guillou, qui a sillonné un archipel tout en bleu.
4: Dans une ambiance digne des stades les plus chauds, musique, chant, drapeau et aide d'honneur, avant le grand départ des requins bleus, en route pour leur rêve américain. Nous sommes à 30 km au nord de Praia, la capitale, dans le stade municipal de Santa Cruz, au bout des routes sinueuses qui traversent l'île de Santiago. Un terrain synthétique, situé à moins de 500 mètres de la mer, balayé par des rafales de vent chaud, un décor bien loin des pelouses américaines qui attendent les joueurs de la sélection capverdienne, mais un retour aux sources pour Ryan Mendes, le capitaine, qui veut prendre des forces.
5: En ce moment, c'est 2 fois plus, on va dire, donc c'est l'effet Coupe du Monde. Ça nous fait plaisir, ça leur fait plaisir aussi parce qu'ils nous voient et puis on est tous ensemble pour ce magnifique cadeau que Dieu nous a donné d'être qualifiés pour la Coupe du Monde.
4: Des passes, des jongles, quelques tirs au but, une petite séance pour une sélection qui enchaîne un tour express de l'archipel. L'objectif, c'est surtout de passer un peu de temps avec les plus jeunes supporters. Eux ont des étoiles dans les yeux. Ils s'agglutinent sur les rambardes qui les séparent de leurs idoles. Et puis il y a les plus téméraires, qui osent même sauter du mur de 2 mètres pour rejoindre les joueurs sur le terrain. Les autres tendent toutes sortes d'objets pour un autographe de leur héros de l'été, maillot, casquette, affiche, et même des bouteilles d'eau en plastique. Mais visiblement, ça n'a pas de prix.
6: C'est le plus important, donner l'espérance aux enfants.
7: Je crois que c'est ce qui est le plus important au final, donner de l'espoir aux enfants. Ça ne dure qu'une journée, c'est très peu de temps, mais l'espoir est là. Nous voulons que tout le monde soit derrière nous. Au-delà de l'objectif sportif, l'objectif est aussi de représenter le pays parmi toutes les sélections du monde. C'est la sélection de tout le monde. Alors chacun d'entre nous doit porter un peu du drapeau du Cap-Vert avec lui, pour l'emmener aux USA.
4: Pedro Letao Brito, ou plutôt Bubista, acclamé par le public au moindre de ses gestes, c'est l'architecte de cette qualification historique. À 56 ans, le sélectionneur des requins bleus s'apprête à écrire l'une des plus belles pages de l'histoire sportive de son pays.
1: Bubista va être sous le feu des projecteurs. Le monde entier va voir un enfant de notre village briller sur la plus grande scène du football mondial, là-bas, aux États-Unis.
4: Un décor et une ambiance beaucoup plus calmes à moins d'une heure d'avion de Praia. Nous sommes à Boa Vista, l'île la plus à l'est de l'archipel. C'est aussi l'île d'origine du sélectionneur. Dans son village de Povo São Vela, nous retrouvons l'un de ses cousins, installé à la table de l'un des seuls restaurants de la bourgade de 140 habitants. Au mur, des nombreuses photos du sélectionneur et des instants de gloire des requins bleus.
8: Ce sont des souvenirs. Vous voyez ici, c'est pendant la CAN.
4: La voix tremblante d'émotion et sous l'oreille attentive des autres clients du restaurant, il nous raconte l'enfance du sélectionneur, l'un des éléments qui a forgé son caractère et sa simplicité.
0: é uma pessoa humilde, porque nasceu aqui, cresceu aqui entre nós.
1: Bubista est une personne humble parce qu'il est né et qu'il a grandi ici, parmi nous. Nous venons tous de familles modestes ou pauvres. Nous avons grandi dans le sacrifice. Nos parents ont énormément travaillé pour nous donner le minimum nécessaire pour au moins étudier un peu.
0: Para estudar minimamente, não é? Um filho daqui de nossa terra.
1: C'est un enfant de notre terre qui a grandi ici, qui jouait avec des petites balles que l'on fabriquait autrefois avec des chaussettes. On remplissait l'intérieur pour en faire des ballons parce que nous n'en avions pas. Et ensuite, il a réussi à construire une carrière brillante. Mais il a commencé avec des matchs ici, dans notre village, dans nos jeux d'enfants.
0: Desde jogar aqui na nossa povoação, nas nossas brincadeiras de criança.
4: Bubista a 12 ans lors de la Coupe du Monde 1982 et se met à rêver d'une carrière internationale en regardant le tournoi sur la seule télévision du village. 40 ans plus tard, les télévisions du monde entier racontent son exploit, qualifier le Cap-Vert pour la Coupe du Monde.
9: Et pourquoi pas finir en beauté avec un troisième but ? Si ! Si Yannick Tavares Topira, l'ancien, celui qui n'avait plus été appelé depuis plus de deux ans.
4: Avec cette victoire, deux matchs nuls et une seule défaite en phase qualificative, le Cap-Vert décroche son ticket pour le Mondial en terminant premier de son groupe devant les Lions indomptables du Cameroun. Une performance qui vaut même à Bubista la récompense de meilleur entraîneur africain de l'année, remis en novembre dernier par la CAF.
10: J'ai l'honneur de remettre le trophée du meilleur entraîneur de l'année à monsieur Bubista.
4: Pas de grand discours ce soir-là, quelques mots simples à son image. L'aboutissement d'un parcours fou qui avait pourtant débuté loin des projecteurs, sur le terrain caillouteux de son village, à quelques dizaines de mètres du centre-ville. Mais comme partout sur l'archipel, quel que soit le terrain, le ballon rond est roi. Le football capverdien nous emmène même jusqu'à Fogo, île volcanique du sud-ouest de l'archipel, à moins d'une heure d'avion de la capitale. Au pied du volcan, dans le village de Portela, toujours en reconstruction après une éruption volcanique il y a 12 ans, là aussi le football fait partie du quotidien. Sur un terrain de gravier gris anthracite ou dans les rues du village qui serpentent entre d'anciennes coulées de lave, tous les soirs on joue. Quelques jongles, des passes, des gestes techniques, un peu comme si l'on était sur une plage de Rio de Janeiro.
11: For us, football is art.
12: Pour nous, le football est un art. Ce n'est pas seulement un métier, c'est un art. Beaucoup de joueurs doivent souvent payer leur billet d'avion eux-mêmes pour jouer ici parce que nous ne sommes pas un pays riche. C'est pour ça que je dis que c'est un art. Nous nous inspirons beaucoup du Brésil qui a de grands joueurs. Si vous demandez à n'importe qui au Cap-Vert quel est son joueur préféré, il vous répondra probablement que c'est Ronaldinho, grâce à sa façon de jouer un beau football créatif et spectaculaire. C'est pour cela que nous jouons au football, pas principalement pour l'argent. Bien sûr, aujourd'hui, le football est devenu un business, mais au Cap-Vert, nous continuons à le vivre avant tout comme un plaisir, quelque chose dont on profite et que l'on aime partager. Oui, je crois que nous avons cette vision du football.
4: Entre deux ascensions du volcan pour y emmener les rares touristes qui viennent se perdre dans les paysages désolés de cette caldeira, cet habitant de Portela veut aussi croire que le football et le sport en général donnent d'autres ambitions à la jeunesse capverdienne.
12: Pour les jeunes, le football est parfois un moyen d'éviter de tomber dans de mauvaises voies. Quand ils jouent au football, ils sont éloignés de certaines choses néfastes comme la drogue ou l'alcool. Pour nous, le football est vraiment très important.
4: À Praia, comme tous les soirs, quand la température se radoucit et que le soleil devient moins agressif, les plages, elles aussi, attirent toutes sortes de sportifs amateurs et les terrains de football se remplissent. Dans le quartier de Santo Antonio, ce lundi, comme tous les soirs de la semaine, des dizaines d'enfants convergent vers le stade de Sucupira pour s'entraîner avec leur club. Sur toutes les épaules, une couleur revient un peu plus que les autres, celle du maillot bleu de la sélection.
12: Bien sûr que les enfants parlent de la Coupe du Monde. De nos jours, ils passent beaucoup de temps sur leur téléphone et sur les réseaux sociaux. Donc, ils sont bien informés. Ils en savent même plus que les adultes. Ils connaissent toutes les équipes et bien sûr celle du Cap-Vert.
4: Antonio Rubiano est éducateur et entraîneur de football. Installé sur le banc de touche, il analyse le jeu de ses élèves depuis de longues années. D'origine colombienne, installé au Cap-Vert et après des études en Russie, il a pu découvrir plusieurs façons de jouer et reconnaît que l'archipel a un style de jeu bien à lui.
12: Nos pays en Afrique sont des pays qui ont une population très jeune. Et que peut-on en dire ? Il y a beaucoup de talent. Le profil physique du joueur africain est fait pour le football. Ce sont des joueurs forts, des joueurs rapides. Si vous regardez bien, ici, tous les enfants jouent au football. Et si vous regardez les adultes, ils se comportent encore comme des enfants quand ils jouent. On organise aussi des championnats pour les vétérans, les gens qui ont plus de 30 ou 40 ans, et ils jouent avec le même enthousiasme que des gamins. Le football, la joie de vivre, tout cela est dans leur sang. En tant qu'entraîneur et observateur extérieur, je dirais juste qu'il peut parfois manquer de discipline. La culture de la mer, de la joie, de la musique influence parfois leur comportement. Et ça peut être difficile d'avoir des joueurs totalement concentrés.
4: Un mélange entre le physique du football africain et la technique brésilienne. Un ADN rare et précieux dans le football du XXIe siècle. Encore faut-il réussir à l'exploiter. Avec une diaspora estimée à plus de 800 000 personnes, il y a plus de Cap-Verdiens à l'extérieur qu'à l'intérieur du pays, un phénomène qui se ressent jusque dans le sport professionnel.
12: Une fois, j'ai fait un exercice avec un ami. Si on rassemblait tous les joueurs d'origine cap-verdienne qui jouent pour d'autres sélections, le Cap-Vert mettrait sur pied une équipe très forte. Mais la situation, le fait même de la migration, affecte et continuera de beaucoup affecter les choses. En ce moment, ces 2, 3, 4 dernières années après la pandémie, énormément de gens ont émigré. Et dans ce lot d'immigrants, il y a de très très nombreux jeunes qui jouent au football. Cela fait que beaucoup de talents veulent aussi partir pour l'Europe. Et quand de jeunes joueurs arrivent là-bas et ont l'opportunité de jouer dans un club, puis d'évoluer en équipe nationale, que ce soit pour le Cap-Vert, le Portugal ou même les États-Unis ou les Pays-Bas, ils peuvent y jouer et ils y ont déjà joué. Parfois, ils préfèrent faire ce choix. Alors, ils renoncent à la sélection cap-verdienne. Dans leur cœur, ils seront toujours cap-verdiens, mais ils jouent pour d'autres sélections.
4: Un choix pas toujours évident pour les joueurs. Née à Rotterdam, La Rose Duarte fait justement partie de ces athlètes qui auraient pu choisir leur pays de naissance plutôt que le Cap-Vert, pays de leurs origines comme nationalité sportive. Mais c'est finalement avec le bleu de l'archipel plutôt que le orange des Pays-Bas qu'on le retrouvera lors de ce mondial. Juste avant leur départ, les joueurs sont reçus au palais présidentiel de Praia pour être décorés par le président de la République. Dans une cérémonie très solennelle, dans une salle du palais présidentiel située sur les hauteurs de Praia, tous reçoivent une médaille argentée, accrochée sur le côté gauche de leur torse, avec la volonté d'amorcer une nouvelle étape pour le football cap-verdien.
13: Vivo os tubarões azuis, viva Cabo Verde!
4: Quelques instants après la cérémonie, certains joueurs, toujours émus, s'empressent d'appeler leur famille pour leur montrer leur décoration, un nouveau bijou qui les accompagnera sans doute à la Coupe du Monde. La Rose Duarte sent que cette génération de mondialistes a de quoi inspirer.
14: Et bien sûr, c'est une chose grande pour moi pour avoir ça de la présidente. Donc oui, je me sens bien. Comme tout le monde sait, c'est la première fois que on a qualifié pour la Coupe du Monde. Donc c'est vraiment quelque chose de bizarre. Pour nous, c'est quelque chose de grand et ce n'est pas juste pour le foot, c'est aussi pour tout le monde dans notre pays. Et pour tout le monde, c'est quelque chose de bizarre parce que c'est un moment pour nous montrer à tout le monde. C'est quelque chose de spécial, peut-être la plus spéciale chose qui a passé pour notre pays.
4: Montrer le pays au monde entier en se frottant aux géants du football. Déjà auteur de bonnes campagnes en Coupe d'Afrique, le Cap-Vert va donc franchir une nouvelle étape cet été sur le continent américain. Pour l'ancien capitaine de la sélection, Dario Furtado, c'est aussi l'aboutissement d'un long processus.
15: Cette génération de joueurs représentent des générations même de...
16: Cette équipe est un mélange de plusieurs générations. Il y a des anciens comme Ryan Vozinha, qui était de la première qualification à la CAN, et d'autres joueurs beaucoup plus jeunes.
15: Il y a des nouveaux comme Giovanni ou Sidney. Nous avons réussi à nous renouveler.
16: Nous avons vraiment réussi à nous renouveler, à nourrir l'espérance. Et grâce à notre immense diaspora, le Cap-Vert a réussi à améliorer la qualité de sa sélection. Rien n'est fini. À l'avenir, la sélection pourra à nouveau jouer la Coupe du Monde et continuera à disputer la CAN aussi.
4: Partout sur l'archipel, les Cap-Verdiens s'accordent à dire que le plus difficile est fait pour ce pays qui part à la Coupe du Monde avec le statut de petit poucet. Opposé à l'Espagne, l'Uruguay et l'Arabie Saoudite, tous déjà rodés à la compétition, les requins bleus n'ont rien à perdre, selon l'ancien international.
16: Tout est très émouvant. J'ai bon espoir que les joueurs gardent cet état d'esprit et que sur le terrain, ils restent confiants, qu'ils jouent en transmettant la confiance et la volonté qu'ils ont, qu'ils nous fassent vibrer et qu'eux aussi soient heureux sur le terrain. Et que, face à l'Espagne, même si c'est l'une des meilleures équipes du monde, ils arrivent à ne voir qu'un adversaire comme un autre et qu'ils se disent que c'est possible de gagner sans peur, sans souffrance.
15: Consigam ver a possibilidade de ganhar, senão é ser infelizes no jogo.
4: Dans le quartier de Santo Antonio, au sud de la capitale, à quelques jours du début de la compétition dont tout le monde rêve, difficile de parler d'autre chose.
17: Ça, c'est une sensation énorme. Quand on voit que les grands d'Afrique et d'Europe ne sont pas représentés et que le Cap-Vert, qui est un petit pays, représente l'Afrique, c'est une sensation énorme. Nous, en tant que Cap-Verdiens, on ne sait pas comment l'expliquer. Tout ce qu'on ressent, c'est de la joie, seulement de la joie. Tout ce qu'on a à faire, c'est de soutenir nos requins bleus.
4: Quand les enfants enchaînent les passes sur le bitume d'une rue étroite, les adultes, eux, ne touchent plus le ballon, mais n'ont que ça en tête. Installés sur des chaises en plastique devant leurs habitations, ils retrouvent un peu de leur âme d'enfant avant des matchs aux airs de David contre Goliath.
18: Le seul fait que le Cap-Vert passe la première phase, pour nous, c'est comme si on gagnait la Coupe du Monde. Comme notre pays est un petit pays, le simple fait de passer la première phase, peu importe l'équipe qui vient, on l'accepte. On est des guerriers, c'est l'Afrique. On affrontera celle qui viendra. Nous, on n'a pas peur. On n'a pas peur d'affronter un adversaire plus fort. Dans notre propre histoire mondiale, comme on a été un pays colonisé et esclavagisé, on n'a pas peur. Donc l'équipe qui viendra, on va l'affronter avec fierté, avec toute notre force. On n'a pas peur de ça. Plus fort. Dans notre propre histoire mondiale, comme on a été un pays colonisé et esclavagisé, on n'a pas peur. Donc l'équipe qui viendra, on va l'affronter avec fierté, avec toute notre force. On n'a pas peur de ça.
4: Des rues animées de Praia ou Mindelo,

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3: 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L'actualité africaine avec Nemo Ampis. Bonjour Nemo.
4: Bonjour Marion, bonjour à tous.
3: L'épidémie d'Ebola toujours pas sous contrôle dans l'est de la RDC.
4: Et le virus s'y répand même de façon exponentielle, dit l'agence sanitaire de l'Union africaine. 27 zones de santé sont désormais touchées par la maladie. Les défis restent nombreux, entre insécurité, méfiance des communautés et suivi des cas contacts. 10 responsables paramilitaires soudanais, les forces de soutien rapide, visées par une plainte au Kenya. Elle a été déposée par plusieurs organisations internationale qui représente 12 victimes présumées. Au Kenya, parce que le pays dispose d'un cadre qui permet d'enquêter sur des crimes de guerre commis en dehors de ses frontières. Dans ce journal également, le budget rwandais présenté cette semaine devant le Parlement, plus 12% par rapport à l'année dernière. Les autorités gabonaises qui entendent désengorger les prisons saturées du pays. Et bien sûr, le coup d'envoi du mondial de football, le revers des Bafana Bafana pour leur entrée en lice, les Sud-Africains balayés par le Mexique 2-0 pour le premier match de la compétition. Journal de la Coupe du Monde dans 10 minutes. Voilà 4 semaines que le retour de l'épidémie d'Ebola a été annoncé dans la province de l'Ituri, épicentre du virus dans l'est de la RDC. 4 semaines et toujours pas de maîtrise de la maladie, selon Africa CDC, l'agence de santé de l'Union africaine. Au contraire, elle se propage, dit son directeur Jean Kaseya, alors que 676 cas ont été confirmés ainsi que 136 décès. Alexandra Branjon.
5: Au début de l'épidémie, seules 3 zones de santé ou circonscriptions sanitaires étaient touchées. Aujourd'hui, elles sont 27. Le virus se répand, mais surtout de façon exponentielle, souligne Africa CDC. Le nombre de ces zones de santé atteintes a doublé en une semaine. Le principal défi reste le suivi des cas contacts, explique Jean Kaseya, directeur d'Africa CDC.
6: Quand une épidémie touche une région avec une forte densité de population comme des exploitations minières, chaque cas confirmé peut avoir jusqu'à 40 cas contacts. Dans le cas de l'Ituri, cela veut dire plus de 20 000 cas contacts. Or aujourd'hui, nous n'en avons identifié que 4 955.
5: La méfiance des communautés, les déplacements de population, l'insécurité dans la province et le manque de moyens et de structures dans certaines zones reculées, autant d'obstacles qui ralentissent l'identification et le suivi de ces cas contacts. Avec moins d'un quart des cas contacts identifiés, casser la chaîne de contamination devient très difficile, ajoute le docteur Jean Kaseya.
6: Si nous n'identifions pas ces gens, si nous ne les suivons pas, cela veut dire qu'il y a un énorme risque de transmission au sein des communautés. Tant que nous n'arrivons pas à joindre tous ces gens, nous ne pouvons pas dire que cette épidémie est proche d'être maîtrisée.
5: Dernière zone de santé à avoir été touchée, Chomia, à 50 km au sud de Bunia, sur les rives du lac Albert.
4: Situation toujours pas contrôlée en RDC, en revanche, elle l'est en Ouganda, selon Jean Kaseya, qui a salué le suivi des cas contacts dans le pays. La RDC, où la Commission nationale des droits de l'homme a présenté cette semaine son rapport sur la situation des droits humains en 2025. La CNDH relève certes quelques avancées, le désengorgement des prisons, certaines réformes judiciaires, mais surtout un constat préoccupant dans l'est du pays en raison de la poursuite du conflit. La CNDH documente des centaines de cas d'atteinte au droit à la vie, à la liberté et à la sécurité des personnes. On y revient ce matin dans nos différentes éditions. Les Nations Unies communiquent de nouveaux chiffres à propos de la guerre au Soudan. Le conflit entre l'armée générale du général Al-Bourhan et les forces de soutien rapide du général Emmeti ont fait pas moins de 900 morts parmi les civils entre le début de l'année et le mois d'avril. L'ONU qui affirme que les drones

0: recense désormais plus de 80% des décès des civils. Certains des membres des paramilitaires FSR sont par ailleurs visés depuis cette semaine par une plainte au Kenya. Les FSR accusés de crimes de guerre et d'avoir tué plusieurs dizaines de milliers de civils. Certaines victimes soudanaises présumées demandent donc au procureur kényan d'enquêter. À Nairobi, la correspondance d'Alban Tiroir.
1: La plainte a été déposée par plusieurs organisations internationales. Elle représente 12 victimes présumées, des hommes et des femmes soudanais qui disent avoir été détenus illégalement, avoir subi des actes de torture et de violence sexuelle et avoir vu des membres de leur famille être tués. 10 responsables des forces de soutien rapide sont visés. Les faits ont eu lieu à Khartoum et ses environs entre avril 2023 et mars 2025, soit entre le début de la guerre et la reprise du contrôle de la capitale par les forces armées soudanaises. Le Soudan étant toujours en guerre, un processus légal n'y est pas possible pour les victimes. Le Kenya a été choisi tout d'abord car il dispose d'un cadre légal permettant d'enquêter et de poursuivre des crimes de guerre commis en dehors de ses frontières, mais aussi car selon la plainte, des responsables FSR visés sont soupçonnés d'avoir des liens avec le Kenya, d'y avoir séjourné par exemple. Ces crimes ne peuvent pas demeurer impunis, insiste Antonia Mulvi du Legal Action Worldwide, une des organisations derrière la plainte. Le bureau du procureur kényan doit d'ici 30 jours décider ou non d'ouvrir une enquête. Alban Tiroir, Nairobi, RFI.
0: Ce jeudi au Rwanda, le ministre des Finances et de la Planification économique a présenté devant le Parlement le budget national pour l'année fiscale 2026-2027 qui démarre le 1er juillet prochain. 7,8 trillions de francs rwandais pour le budget, soit plus de 5,3 milliards de dollars et donc une augmentation de 12% par rapport à l'année précédente. RFI Kigali, Lucie Mouillot.
2: Un plan financier consacré à plus de 60% aux dépenses de fonctionnement, le reste dédié au développement. Le budget, a affirmé le ministre des Finances, Youssouf Mourangwa, devant le Parlement, reflète, je cite, « les réalités d'un environnement mondial difficile tout en restant concentré sur les priorités, renforcer l'agriculture, créer des emplois et bâtir une économie résiliente ». En mai, le ministère a expliqué dans sa présentation préliminaire l'augmentation du budget par plusieurs investissements, la construction du nouvel aéroport international à Bugesera, le développement de Rwandair et les subventions d'engrais pour minimiser l'impact du conflit au Moyen-Orient. Un conflit pris en compte dans les orientations, les chocs externes pourraient, selon le Fonds monétaire international, modérer la croissance du Rwanda à 6,8% cette année contre 9,4% en 2025. Le FMI a d'ailleurs approuvé cette semaine un prêt de 250 millions de dollars, notamment pour aider le pays à s'adapter à des conditions mondiales de financement plus restrictives. Lucie Mouillot, Kigali, RFI.
0: Kigali qui rejette les conclusions du dernier rapport de l'ONG Human Rights Watch selon lesquelles l'armée rwandaise et le groupe AFCM-23 auraient procédé à des recrutements forcés, des détentions arbitraires et des exécutions dans deux camps de la province du Nord Kivu dans l'est de la RDC. Via un communiqué publié ce jeudi, le Rwanda conteste toute implication de son armée dans ces abus et reproche à l'ONG de traiter l'AFCM-23 et son armée comme un seul acteur. Le gouvernement rwandais estime également que l'ONG minimise les exactions attribuées aux forces armées congolaises, aux milices Wazalendo et au FDLR. Décongestionner les prisons saturées du pays, c'est l'objectif du Gabon qui a lancé ce mercredi des audiences foraines spéciales avec l'appui du PNUD, le programme des Nations Unies pour le développement. Des procès vont donc se tenir dans les prisons pour juger ceux qui sont détenus pour délits mineurs et ceux qui sont depuis longtemps en détention provisoire. Yves-Laurent Goma est à Libreville pour RFI.
3: La salle de réception de la prison centrale de Libreville est transformée en un véritable tribunal. Juges, greffiers et avocats s'y sont déplacés pour l'occasion. En première ligne dans l'assistance, le ministre de la Justice, Augustin Eman.
4: Des initiatives comme celle-là ont pour but de soulager un peu la prison, je vous le dis, la surpopulation. Carcérale.
3: Les audiences foraines concernent uniquement les délits mineurs. Ce sont généralement des jeunes voleurs et braqueurs des quartiers pauvres. Des avocats commis par l'État assurent leur défense. Hugues Désiré Bogikouma vient de défendre un voleur à la tire.
5: Nous, en tant que défenseurs des droits de l'homme, nous sollicitons justement que ce genre d'audience se pérennise.
3: Le président de l'ONG SOS Prisonniers Gabon, Lionel Engonga, souhaite que ces audiences aident véritablement à lutter contre le surpeuplement carcéral.
6: Il y a des détenus oubliés en milieu carcéral. Quand on parle de surpopulation carcérale, c'est parce qu'il y a certains cas qui devaient être dehors mais qui se retrouvent encore incarcérés. Il faut reconnaître qu'il n'y a pas un fichier digitalisé. Les magistrats, les greffiers travaillent encore de façon manuelle comme à l'ancienne époque. Donc il peut arriver qu'un dossier s'est égaré.
3: Les audiences foraines concernent toutes les prisons du pays. Yves Laurent Goma, Libreville, RFI.
0: Le Gabon, justement, où Eddy Narcisse Minang, procureur général près la cour d'appel de Libreville, a été suspendu de ses fonctions pour 3 mois par le ministre de la Justice. Si aucun motif officiel n'a été annoncé, Narcisse Minang serait, selon plusieurs sources, impliqué dans des dossiers financiers sulfureux. Le magistrat avait été révélé au grand public lors du procès de Sylvia et Nourdine Bongo, épouse et fils de l'ancien président gabonais Ali Bongo. À Madagascar, malgré l'avancée des traitements, la tuberculose continue de gagner du terrain sur la grande île. Un nombre de malades repartit à la hausse depuis 2022, en cause notamment des financements qui se raréfient. Alors pour contrer le phénomène, une équipe de chercheurs de l'ONG Soltis a mené une vaste étude pour identifier les failles du système de prise en charge et proposer des solutions adaptées au contexte du pays. Et voilà une semaine que des médecins, des infirmiers et des agents communautaires sont formés à de nouveaux outils de dépistage et de prise en charge. Le reportage à Antananarive de Sarah Teto.
7: Vous voyez cet appareil-là, ça va vous faciliter la vie pour prendre en charge les patients, que vous soyez en bourse, dans vos centres de santé.
8: Face à une trentaine de soignants, le docteur Niang Rakoutsamimanan présente une petite machine de diagnostic capable en seulement 20 minutes de dépister un patient infecté par la tuberculose sans avoir à envoyer d'échantillons dans un laboratoire. Avec ses équipes, le microbiologiste a parcouru le pays pour identifier les failles du parcours de soins, notamment dans les régions les plus enclavées.
9: La statistique montre qu'à Madagascar, 30% des patients atteints de tuberculose n'ont pas accès à la prise en charge de la maladie. Et donc, notre objectif est de proposer des outils moins coûteux et faciles à utiliser pour rechercher ces patients-là et qui sont mieux adaptés au contexte malgache.
8: Renforcer le dépistage donc pour tenter de freiner une maladie qui reste mortelle et qui peut laisser de lourdes séquelles lorsqu'elle est diagnostiquée trop tard. Michel Tiaraï coordonne le programme national de lutte contre la tuberculose.
10: Toutes les solutions qui sont présentées dans cette formation, c'est ça qui va nous permettre de retrouver tous ces cas qui circulent, couper la chaîne de transmission et permettre de faire baisser enfin l'incidence de la tuberculose à Madagascar.
8: Plus de 50 000 nouveaux cas sont détectés chaque année sur l'île, mais les moyens manquent. Le Fonds mondial, désormais unique bailleur de la lutte contre la tuberculose dans le pays, vient d'annoncer une enveloppe de 21 millions de dollars pour les 3 prochaines années, soit 2 fois moins que les besoins estimés. L'organisation appelle désormais l'État malgache à mettre davantage la main à la poche. Sarah Teto, Antananarivo, RFI.
0: Et puis, il avait été le premier rapporteur spécial des Nations Unies sur le droit à l'alimentation de 2000 à 2008, Jean Ziegler s'est éteint à l'âge de 92 ans, figure de la gauche suisse. Il était l'un des plus virulents critiques du néocolonialisme et du néolibéralisme en Afrique. Vous retrouvez son portrait sur notre site internet www.rfi.fr. 6h42 ici à Paris.
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0: À suivre, reportage à Lubumbashi, dans le sud-est de la RDC, où ils sont encore nombreux, ces consommateurs à la recherche de certaines boissons énergisantes, pourtant interdites sur le marché depuis quelques jours. Un signe d'espoir en Afrique du Sud, après l'arrivée du traitement jugé redoutable contre le VIH. On évoque avec notre invité les futurs défis à relever pour ce pays, le plus touché par cette maladie, et pour le continent. Et puis on continue de parler football, évidemment. En coulisses, il sera question d'économie, et puis sur le terrain, les sports, c'est tout de suite.
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0: Il va falloir s'y habituer à ce petit jingle. Bonjour Pauline Guillou.
13: Bonjour tout le monde.
0: Ça y est, la Coupe du Monde de football, c'est parti.
13: Exactement, ça a démarré hier soir, une petite cérémonie, enfin petite non, plutôt grande cérémonie d'ouverture avec Shakira, encore elle, toujours elle quand c'est la Coupe du Monde. Et Burna Boy, avant le match Mexique-Afrique du Sud, hein, place au football quand même, on est là pour ça. Et quoi de mieux pour les Mexicains que de lancer ce tournoi avec une victoire 2-0 pour le Mexique face au Bafana Bafana. Un but inscrit à la 9e minute de jeu par Julián Quiñones, Raúl Jiménez pour faire le break. À Mexico, plus de 80 000 personnes ont assisté à ce match dans un stade aztèque plein à craquer, hein, dans les fan zones également. Sur place, Annie Gasnier est allée recueillir les témoignages de quelques supporters. Écoutez.
14: Une victoire d'entrée, 2-0 pour le Mexique qui a largement dominé une faible Afrique du Sud. Pourtant, Sébastien n'était pas très heureux.
15: Ils ont fait le travail, mais ils auraient pu faire plus. Ils auraient dû gagner 3-0. Ils ont manqué plusieurs occasions. Espérons qu'ils continuent à gagner.
14: D'autres supporters sortaient heureux de la victoire, mais surtout contents d'être là, comme Iris, enveloppée dans le drapeau national.
16: Je suis si reconnaissante de vivre ce troisième mondial à la maison ici à Mexico et dans ce stade Azteca où sont passées des légendes comme Pelé et Maradona. C'était merveilleux, je frémissais.
14: Les 87 000 personnes ont chanté et vibré ensemble dans une enceinte à la hauteur de l'enjeu pour César.
17: Top niveau l'Azteca, il a quelque chose de magique. Je suis fier de mon pays et de cette magie difficile à décrire. L'émotion est contagieuse dans le public. On vit le football dans ce stade.
14: La victoire s'est prolongée en fête et en musique un peu partout dans la capitale. Annie Gasnier, Mexico, RFI.
0: Et en revanche, Pauline, c'est la douche froide d'un côté sud-africain.
13: Et oui, des Bafana Bafana étouffés pour leur retour dans la compétition après 16 ans d'absence. Eux qui se sont même sabordés en terminant la rencontre à 9 après l'exclusion de 2 de leurs joueurs. Mais ils n'ont pas abdiqué, retient le gardien et capitaine Ron Wayne Williams qui regrette cette entame manquée.
18: Nous ne voulions pas encaisser de but dans les 20 premières minutes car nous savions que cela allait emballer le public et les motiver. C'est exactement ce qui s'est passé. Mais à ce niveau, si vous leur donnez une chance ou si vous faites des erreurs, ils vous punissent. Même si c'était difficile, même avec 2 joueurs en moins, nous avons continué à nous battre. Nous n'avons pas abandonné et nous ne leur avons rien laissé, aucune occasion vers la fin. Cela montre notre mentalité et le caractère dont nous avons fait preuve.
13: Et le capitaine Ron Wayne Williams au micro donc de Victor Missistrano, l'un de nos envoyés spéciaux sur place. C'est la Coupe du Monde, hein, rien n'est terminé, tout peut arriver. Prochain rendez-vous pour l'Afrique du Sud, jeudi prochain face à la République tchèque à Atlanta.
0: Et le Mexique est donc passé en mode Coupe du Monde.
13: Oui exactement, ça ne se passe pas qu'à Mexico, à 500 km au sud. L'autre rencontre de ce groupe A, Corée du Sud, République tchèque, vient de se terminer à Guadalajara. Score final 2-1 pour les Coréens, d'abord menés avant de renverser le match et d'aller chercher la victoire. La Corée du Sud qui prend donc la tête de son groupe A.
0: Et puis Pauline, autre rendez-vous à suivre ce soir sur nos antennes africaines.
13: Et oui, la suite de la compétition avec Canada, Bosnie-Herzégovine, ça va se passer loin du Mexique, à Toronto, au Canada, à suivre à partir de 19h en temps universel. Et puis autre information qui concerne les sélections ivoiriennes et sénégalaises, hein, pas encore entrées dans la compétition, mais pas de visa attribué aux supporters des éléphants et des lions de la Teranga pour les États-Unis. Bienvenue aux États-Unis de Donald Trump. Seule une poignée d'officiels de ces deux pays a été autorisée à se rendre aux États-Unis.
0: Ça promet. Merci Pauline Guillou. On vous retrouve tout au long de la matinée pour les journaux de la Coupe du Monde.
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0: Les principaux titres de ce vendredi 12 juin 2026. L'ancien président sud-coréen Yoon Suk-yeol condamné à 30 ans de prison pour avoir envoyé des drones en Corée du Nord. Selon les procureurs, cette initiative visait à provoquer Pyongyang et créer un prétexte pour déclencher la loi martiale en 2024. L'ancien chef de l'État avait déjà été condamné à la prison à vie en février pour insurrection. L'Iran, de son côté, n'a pas encore décidé s'il est prêt à signer l'accord annoncé par Donald Trump pour mettre fin à la guerre. C'est ce qu'indique le porte-parole du ministère iranien des Affaires étrangères. Réponse aux propos du président américain qui avait assuré peu de temps auparavant qu'un très bon accord avait été conclu avec l'Iran et pourrait être signé dès ce week-end en Europe. Et puis le pape Léon XIV qui doit achever aujourd'hui, vendredi, son voyage de 7 jours en Espagne après les Canaries hier, la Grande Canarie. Hier, le pape est à Tenerife où il échangera tout à l'heure avec des migrants puis célébrera une messe en plein air. Reportage en RDC comme promis, où plus de 10 jours après leur interdiction, certaines boissons énergisantes sont toujours très prisées. Leurs consommateurs en cherchent dans les petits commerces pour leur supposé effet effaçant la fatigue. Pourtant, les médecins et notamment l'autorité de réglementation pharmaceutique alertent sur les risques sanitaires, notamment les maladies cardiovasculaires. À Lubumbashi, le reportage de Denise Maéo.
19: Debout à côté de sa moto, Jean ne commence pas sa journée de travail sans avoir pris une boisson énergisante.
20: Je consomme cette boisson parce qu'elle combat la fatigue. Dès que j'en prends, ça me donne de l'énergie et je reste en forme toute la journée.
19: Si pour certains, ces boissons leur permettent de rester éveillés, d'autres consommateurs en ont fait une expérience douloureuse. Une prise régulière a eu un impact négatif sur la santé. Flora Samba est une femme commerçante.
1: J'étais très dépendante de ces boissons. Au fil du temps, j'ai commencé à avoir des palpitations et de la fatigue. Ma tension artérielle était très élevée. Elle variait entre 19 et 21, alors j'ai arrêté.
19: Les médecins, pour leur part, appellent à la prudence. Les boissons énergisantes contiennent des substances qui stimulent l'éveil, dont la caféine, la taurine et le ginseng. Mais une consommation abusive provoque plusieurs effets sur la santé, explique Dr David Anovel, expert en santé publique.
21: Des maux de tête, des vertiges, des palpitations, des troubles des visions et dans certains cas, ça aboutit même à la mort.
19: Ce médecin dénonce aussi des pratiques de fraude de certains fabricants en RDC. Ils y ajoutent des médicaments à des doses très élevées, ce qui augmente le risque sanitaire, indique Dr David Anovel.
21: Maintenant, le comble chez nous, au-delà de la composition classique, ils y ajoutent des médicaments aphrodisiaques, notamment les sildénafil, et pour la plupart du temps, sans indiquer ça sur l'étiquetage.
19: Et pour lutter contre ces pratiques, l'autorité congolaise de régulation pharmaceutique renforce le contrôle. Il y a plus de 10 jours, elle a procédé à la fermeture à Kinshasa d'une entreprise accusée de produire des boissons énergisantes contenant des produits aphrodisiaques. David Kawel, chef de la division provinciale de l'autorité congolaise de régulation pharmaceutique à Lubumbashi.
22: Au niveau de la division du Haut-Katanga, nous sommes saisis justement, nous allons tout analyser, vérifier effectivement que les substances médicamenteuses ne sont pas introduites de manière frauduleuse dans toutes ces boissons-là, au péril de la population.
19: Le personnel sanitaire rappelle que les boissons énergisantes ne suppriment pas la fatigue, mais détruisent progressivement la santé. Denise Mayo, Lubumbashi. 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
0: Un reportage à retrouver comme tous les autres sur notre application RFI Pure Radio. Vous l'avez suivi, le mondial de football a bel et bien démarré. Ce matin, dans le dossier Afrique Éco, on se penche sur les retombées qu'attendent certains opérateurs qui ont misé sur la compétition. Prenez Orange et le groupe togolais New World TV par exemple, qui ont signé un partenariat renforcé pour la diffusion de l'intégralité des matchs dans plusieurs pays d'Afrique francophone. C'est un sujet signé Marie-Pierre Olfand.
23: Le sport, on l'a bien remarqué, donc surtout le foot, est l'un des contenus vraiment les plus fédérateurs du continent.
24: Fédérateur et économiquement porteur. Sophia Nadir, directrice partenariat pour Orange Moyen-Orient Afrique, détaille l'offre qui s'appuiera sur Maxit, une application développée par le groupe et disponible désormais dans 9 pays francophones d'Afrique subsaharienne.
23: Concrètement, nos utilisateurs de Maxit pourront découvrir, on va dire, les offres de New York TV. Ils souscrire, payer directement via l'écosystème Orange et accéder immédiatement au contenu depuis leur smartphone, tablette et bientôt TV connecté.
24: Avec ce partenariat plus large que celui qu'ils avaient conclu en 2022, Orange et New World TV proposent les matchs en streaming avec la garantie de ne pas surconsommer de data. Le mondial, c'est pour le groupe de téléphonie l'opportunité rêvée de séduire de nouveaux abonnés et donc un investissement très stratégique, explique Gérard Akindes, économiste du sport.
25: Ils vont fidéliser leur clientèle et peut-être qu'ils sont en train de se positionner aussi sur le sport et la diffusion du sport par la téléphonie mobile. C'est un espace qui est en train de prendre beaucoup, beaucoup d'ampleur. C'est possible que ce soit vraiment un premier pas stratégique pour prendre place sur ce terrain-là et offrir le streaming par le service Internet et les applications.
24: Contrairement à Canal+, le diffuseur historique des compétitions sportives, New World TV est un opérateur entrant, encore jeune sur le marché, qui a besoin d'élargir son champ d'influence, ajoute Gérard Akindes.
25: Le premier intérêt, certainement, c'est une revente en partie de leur licence. Ils font du sub-licensing, donc ils récupèrent en partie leur mise. Et puis, certainement qu'ils arrivent aussi, sans trop d'efforts, à atteindre une plus grande audience.
24: Louis Biao, conseiller juridique de New World TV, confirme l'intérêt du groupe de voir Orange relayer sa chaîne.
26: Ça nous apporte commercialement, mais aussi en termes de visibilité de New World TV. On multiplie les canaux de diffusion de façon à ce que le maximum de monde puisse avoir accès à nos produits. Et donc, Maxit de Orange ne sera pas de trop.
24: En parallèle de son offre dans les pays francophones, Orange a également établi des accords avec d'autres détenteurs de droits audiovisuels que New World. Objectif, garantir une couverture exhaustive de la compétition dans les 18 pays de la zone Moyen-Orient-Afrique où le groupe est présent.
0: C'était Marie-Pierre Olfand du service économie de Radio France Internationale. C'était il y a une semaine en Afrique du Sud, le lancement officiel du lenacapavir, ce traitement révolutionnaire contre le VIH. Il ne nécessite qu'une injection tous les 6 mois et frôle les 100% d'efficacité. Et donc, de l'espoir est né dans le pays le plus touché au monde par le virus, mais aussi pour le reste du continent. Pour autant, plusieurs questions se posent. Parmi elles, comment gérer efficacement le nombre de doses disponibles? Pour tenter de répondre à ces questions, notre invité ce matin est Ndong Somba Bichoka, infectiologue camerounaise à l'hôpital de Deido à Douala. Elle est au micro de Sidi Ansane.
2: C'est bien de pouvoir commencer avec un certain nombre de doses et de sélectionner les patients qui sont vraiment nécessiteux par rapport à ce traitement au lenacapavir. Maintenant, en fonction de comment la réponse à ce traitement se fera chez ces patients, on pourrait envisager d'augmenter le nombre de doses disponibles et même d'augmenter la population qui pourrait y avoir accès. Parce que le risque, effectivement, c'est que en disponibilisant beaucoup de doses de médicaments et qu'après l'État ne puisse plus s'en procurer, ça va effectivement créer une rupture dans le traitement et la survenue de résistance à cet antirétroviral qui est plutôt salutaire pour la prise en charge des patients.
3: On rappelle que le lenacapavir n'est pas un vaccin. Est-ce que vous pourriez me dire, docteur, pourquoi il y a plus de recherches sur le traitement plutôt que sur un vaccin? Est-ce que c'est si compliqué à élaborer?
2: Le virus du VIH est un virus qui est un petit peu sournois dans le sens où il a beaucoup de mutations. Ça veut dire que vous pouvez imaginer peut-être un voleur qui visite différentes maisons, mais qui a un mode d'action qui est différent. Peut-être, par exemple, le voleur aujourd'hui, on sait qu'on l'a identifié, il a 1m80 quand il frappe dans la maison 1, mais quand il va dans la maison 2, il a plutôt 1m50. Ça permet qu'il entre dans certaines ouvertures pour un voleur de 1m80 qui n'était pas possible. Il change de voie, il change. Il y a beaucoup de mutations. On n'arrive pas encore à identifier un vaccin qui pourrait bloquer l'action de ces différentes souches mutantes du VIH. En fait, c'est ce qui rend la chose difficile pour le fait de trouver un vaccin. Mais il y a quand même des essais qui semblent nous donner un petit peu d'espoir. Notamment, il y a l'essai Brillant 011 qui est en cours justement en Afrique du Sud, pour lesquels on espère pouvoir avoir de bons résultats d'ici quelques années.
0: Entretien entre l'infectiologue camerounaise Ndong Somba Bichoka et Sidi Ansane à retrouver dans une heure en intégralité sur nos antennes. Ici à Paris. Dans quelques minutes, le début des RFI matin, ce sera avec Pierre Boudias. Avant cela, comme tous les vendredis, c'est l'heure de la parlotte de Charlotte. Et ce matin, Charlotte, vous nous dites que se rendre à l'hôpital de son plein gré, eh bien, ce n'est pas si facile que ça.
4: Oui, lorsqu'on est malade, il est conseillé de se rendre dans un centre de santé, mais pour ça, il faut un sacré courage, hein. Et il est parfois délicat de conseiller à quelqu'un l'hôpital. Tu me dis d'aller à l'hôpital, pourquoi? Qu'est-ce que tu veux par là insinuer? Plus que le commissariat, la prison ou le cimetière, s'il y a un endroit redouté par bon nombre de malades qui s'ignorent, c'est ce lieu qui effraie rien qu'à cause des dérivés du mot « man ». Comme je te vois là, hein, si tu te rends dans un centre hospitalier, hein, tu sais qu'ils peuvent t'hospitaliser par force. À cause de la phobie des hôpitaux, d'aucuns se font consulter par patients courageux interposés. Joe, comme on est tout le temps ensemble, si ton test est négatif, même comme je tousse beaucoup là, même si c'est Coban, je ne peux pas être positif. Ou procéder à des examens via sa partenaire. Chérie, tu t'es fait consulter. Les résultats disent que tu n'as rien. Ça veut dire que moi-même, je n'ai rien. Ton docteur là veut donc me voir pourquoi, hein? L'hôpital est censé soigner, mais par peur, on lui soupçonne une mission contraire. Mako, tu dis que tu pars lui rendre visite où? Tu sais qu'à l'hôpital, il y a des maladies qui se baladent le Jacques. Quand les autres entrent malades et ressortent guéris, toi, tu peux entrer guéri, tu ressors malade, hein? Man, le genre de maladie qu'il a là, hein? Mieux j'irai le voir à la maison quand il va sortir. Hey, s'il ressort bien sûr pour la maison et non pour la morgue, comment ne pas avoir la phobie d'un endroit où alors que tu es malade, tu entends crier dans une chambre ou tu vois une famille en pleurs dans le couloir? Lorsque bon gré, mal gré, on s'y retrouve, on a l'impression d'être dans un centre de détention hospitalier dont on veut à tout prix s'échapper. Man, tu fais quoi ici? Je te croyais encore à l'hosto. Ne me dis pas que tu t'es évadé, mon frère. Moi, je me sens déjà bien. Je sais qu'il me gardait encore là-bas. Pourquoi? Mako, tu as oublié que ton rendez-vous de contrôle à l'hôpital, c'est aujourd'hui. Oh, Mako, il contrôle même encore quoi sur moi? Tu ne vois pas que j'ai repris des formes et retrouvé l'appétit? A-t-on peur de l'hôpital ou plutôt de ce que l'hôpital peut nous révéler? Ma copine, comment dès que tu as seulement un petit mal de tête, tu cours consulter? Le moindre bouton, tu fais déjà les examens. Ce que tu cherches là, hein, Mako, tu finiras par trouver. Hein. Sache que Dieu n'oublie personne. On a parfois plus de peur que de mal, mais par peur de l'hôpital, on peut se faire du mal ou faire mal aux autres et s'y retrouver quand on n'a plus le temps d'avoir peur. À vendredi.
0: Merci Charlotte Tamac. À vendredi, à la semaine prochaine. Dans une minute, un peu plus, comme promis, le début d'RFI Matin avec Pierre Boudias. Le temps de vous remercier, chers auditeurs, fidèles à cette deuxième édition d'Afrique Matin. Cette demi-heure préparée avec Laurent Hérault et Pierre Pinto. Je vous laisse en compagnie du journal sur la radio du monde.
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0: RFI Matin, ça commence. Bonjour, bienvenue, merci d'être avec nous en ce vendredi 12 juin au programme. Cette énième lueur d'espoir dans le conflit au Moyen-Orient. Pas de frappe américaine sur l'Iran la nuit dernière. Donald Trump les annule et assure encore une fois qu'un accord avec Téhéran est très proche. Il pourrait être signé ce week-end selon lui, mais l'Iran tempère. On y revient largement ce matin. D'abord, votre journal, Martin Guez. Bonjour.
8: Bonjour Pierre Boudias, bonjour à toutes et à tous.
0: Et à la une, le monde se prend au jeu, le mondial est bien.
8: Après les polémiques, après les images chocs, enfin des sourires. Mexico était une fête hier soir et Altri, surnom de la sélection mexicaine, a parfaitement lancé la compétition. Un succès 2-0 face à l'Afrique du Sud. Résumé du match avec notre envoyé spécial dans la capitale mexicaine dès le début de ce journal. Encore une fois, Donald Trump rétropédale et annule finalement ses frappes d'ampleur prévues contre l'Iran. Le président américain qui promettait notamment la prise de l'île de Karg, territoire ô combien stratégique, par lequel transite 90% du pétrole iranien, opération qui s'annonçait pour le moins compliquée. Décollage imminent pour SpaceX, l'entreprise d'Elon Musk s'apprête à effectuer la plus importante entrée en bourse de l'histoire, portée notamment par l'aérospatiale et par l'IA. Et l'IA absolument partout, notamment dans nos oreilles. Le nombre de morceaux générés par intelligence artificielle explose et les utilisateurs des plateformes sont complètement perdus, vous l'entendrez.
0: Et à la une ce matin, le coup d'envoi de la 23e Coupe du Monde de football, bien sûr.
8: Donnée pour la troisième fois de l'histoire au stade Aztèque de Mexico après les éditions 1970 et 1986. À l'époque, ces rencontres d'ouverture s'étaient à chaque fois soldées par de tristes matchs nuls. Mais oui, c'était avant, car hier soir, El Tri en a fait voir de toutes les couleurs au Bafana Bafana, le Mexique qui a facilement dominé l'Afrique du Sud 2-0. Et encore, l'édition aurait pu être beaucoup plus lourde. Rencontre que vous avez pu vivre hier soir avec Victor Misistrano sur RFI. Victor qui revient sur le premier des 104 matchs de cette Coupe du Monde.
9: Il n'a pas mis longtemps à délivrer le stade Azteca. Épatant, l'attaquant Julián Quiñones a glissé le ballon entre les jambes de Ronwen Williams dès la 9e minute.
10: Ému d'avoir marqué mon premier but en Coupe du Monde dans ce stade impressionnant, rempli par les supporters qui sont venus nous soutenir dès la première minute. Il faut aussi souligner le travail de l'équipe qui nous a permis d'obtenir les trois premiers points.
9: Patient, appliqué, les Mexicains ont fait le travail dans une rencontre marquée par trois cartons rouges, dont deux côté sud-africain. Ils se sont mis à l'abri en seconde période grâce au buteur expérimenté Raúl Jiménez. Et face à une pression constante, les Bafana Bafana n'ont pas existé. Le défenseur Nkosinati Sibisi.
11: Une journée vraiment très difficile. Mais on savait que ce serait compliqué. Le Mexique à domicile, en ouverture. Cela dit, je ne pense pas que le résultat reflète la physionomie du match. C'était une rencontre faite de haut et de bas, avec des pertes de balles et des erreurs directes qui ont fini par leur donner l'avantage.
9: Des erreurs techniques pourtant bien trop nombreuses pour exister à ce niveau. Le score aurait même pu être beaucoup plus lourd en faveur d'une équipe mexicaine solide qui montre qu'il faudra compter sur elle dans ce mondial. Victor Misistrano, Mexico, RFI.
8: Et dans l'autre rencontre du groupe A, la Corée du Sud affrontait-elle la République tchèque à Guadalajara. Et ce sont les Sud-Coréens qui l'ont finalement emporté. Pourtant menés à l'heure de jeu, ils se sont imposés 2-1 avec un superbe but du milieu Imbeong-Yong. Après un festival dans la surface ce soir, le Canada fera son entrée dans la compétition. Coup d'envoi 19h TU face à la Bosnie-Herzégovine à Toronto.
7: Dans l'actualité également ce matin, cet énième revirement au Moyen-Orient.
8: Le 38e, Pierre, depuis le début de la guerre, selon le décompte de CNN, car Donald Trump annule finalement les frappes et bombardements prévus contre l'Iran et annonce qu'un très bon accord a été conclu et qu'il pourrait même être signé dès ce week-end en Europe. Accord auquel il n'assisterait pas, mais qui se ferait en présence de son vice-président J.D. Vance. Donald Trump qui a ajouté que le blocus des ports iraniens resterait en place jusqu'à ce que la transaction soit finalisée. Le président américain catégorique et optimiste quand l'Iran, de son côté, tempère et déclare qu'aucune décision définitive n'a été prise concernant un accord cadre. D'autant que Donald Trump annonçait il y a quelques heures encore qu'il s'apprêtait à s'emparer de l'île de Karg, d'où l'Iran exporte 90% de son pétrole. Opération qui a désormais du plomb dans l'aile et qui paraissait de prime abord comme très risquée, Nicolas Feldman.
13: S'emparer de l'île de Karg reviendrait d'abord à priver de pétrole une partie du monde en cas de conquête par les États-Unis. Des analystes rapportent que Téhéran n'hésiterait pas à saboter ses propres installations énergétiques avec pour conséquence une inévitable envolée mondiale des cours du pétrole. Autre limite, une opération militaire serait complexe à mettre en œuvre et surtout risquée. L'île de Karg se trouve en effet à moins de 30 km des côtes iraniennes. Occuper ce territoire mettrait alors les soldats américains à portée des missiles de Téhéran. Enfin, dernier argument, une telle offensive marquerait le début d'une opération terrestre et de l'aveu même de Donald Trump, interrogé ce jeudi sur Fox News, les Américains n'y sont pas prêts.
14: Ma préférence a toujours été de prendre l'île de Karg. Pour être honnête avec vous, je ne suis pas sûr que les États-Unis aient le courage d'aller jusque-là. Et pourtant, on pourrait en tirer un énorme bénéfice. Mais je ne sais pas si l'Amérique en a vraiment la volonté. Je pense que les Américains préféreraient nous voir rentrer à la maison.
13: Ce n'est pas la première fois que Donald Trump désigne l'île de Karg comme une cible. Début avril déjà, le président promettait, je cite, d'anéantir ce terminal pétrolier. Mais pour l'instant, malgré les menaces, l'Iran continue tant bien que mal d'exporter une partie de son pétrole.
8: Et l'annulation des frappes américaines et l'espoir d'un accord qui dope les marchés ce matin puisque la bourse de Tokyo grimpe de 3%, celle de Séoul de plus de 7%. Les médias iraniens qui rapportent toutefois qu'une bonne partie de ce texte a été finalisée. L'Iran qui conditionne cependant tout éventuel accord à l'arrêt des combats au Liban. Le pays qui en fait même une ligne rouge, le Liban, de nouveau visé par l'armée israélienne. 10 membres du personnel de l'hôpital de la ville de Tyr ont été blessés hier dans un bombardement de l'État hébreu. C'est la 6e fois depuis le début de la guerre, le 2 mars, entre Israël et le Hezbollah, que le périmètre de l'établissement est visé, fait savoir le directeur de l'hôpital. Au total, 17 hôpitaux ont été endommagés depuis cette date et 3 ont dû fermer au Liban.
7: Wall Street se prépare, décollage imminent pour SpaceX à la bourse de New York.
8: Qui s'apprête tout simplement à effectuer l'entrée en bourse la plus importante de l'histoire, une cérémonie est organisée tout à l'heure à Times Square à New York. L'entreprise d'Elon Musk qui a confirmé son objectif de lever 75 milliards de dollars lors de cette opération. C'est 3 fois plus que lors du précédent record. SpaceX qui fait valoir ses activités aérospatiales et dans l'IA bien sûr. SpaceX qui a pris son temps, Jeanne Bartoli.
15: Elon Musk a longtemps retardé la décision. 24 ans après sa création, SpaceX sera coté dans quelques heures à la bourse de New York. Objectif lever des capitaux car les activités du groupe nécessitent des investissements colossaux. Son réseau d'accès Internet par satellite Starlink est aujourd'hui rentable, mais ce n'est pas le cas de la branche aérospatiale et des lanceurs de fusées Starship. Pas le cas non plus de son activité d'IA, l'agent d'intelligence artificielle Grok, mais aussi le supercalculateur d'IA Colossus. Tous deux nécessitent encore des milliards de dollars d'investissement. Et c'est justement en vue de cette introduction en bourse que les activités d'IA ont été intégrées en février au groupe SpaceX. Alors si les investisseurs alertent sur une valorisation excessive de SpaceX comparée à son chiffre d'affaires réel, si certains s'interrogent ouvertement sur une possible bulle autour de l'IA, les analystes reconnaissent en tout cas que la demande devrait être au rendez-vous pour les actions SpaceX. $135 l'action pour soutenir l'essor de l'IA, mais surtout l'incarnation réalisation d'un rêve technologique porté par Elon Musk, homme d'affaires aussi controversé qu'adulé et dont les projets suscitent toujours une attente hors norme.
8: Explication signée Jeanne Bartoli du service économie de RFI, une entrée en bourse historique, vous l'aurez compris, sur laquelle nous reviendrons dans le journal de 7h temps universel dans notre dossier, et à lire dès à présent sur RFI.fr sur la saga SpaceX.
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7: RFI, il est 8h08 à Moscou. Les Européens plaident pour des négociations directes entre Russes et Ukrainiens.
8: Les ambassadeurs français, britanniques et allemands étaient hier dans la capitale russe pour soutenir la proposition du président ukrainien Volodymyr Zelensky. Ils ont rencontré le vice-ministre russe des Affaires étrangères. La semaine passée, le président russe Vladimir Poutine avait lui affirmé qu'il ne voyait pas l'intérêt d'une rencontre avec son homologue ukrainien. Et sur les terrains, la guerre continue. Une frappe ukrainienne a fait 2 morts dans la nuit dans la région russe de Bryansk, tandis qu'une attaque russe a fait 1 mort dans la région de Soumy, c'est au nord-est de l'Ukraine, non loin de la grande ville de Kharkiv, où la menace des drones reste permanente. Reportage Emmanuel Chaz.
16: Ces explosions ont retenti mercredi vers 4h du matin à Kharkiv au petit jour. La Russie lançait plus de 20 drones sur la deuxième plus grande ville d'Ukraine. Et si les drones intercepteurs ukrainiens sont performants, ils n'empêchent pas toutes les destructions, comme dans ce café endommagé pour la seconde fois par une frappe russe. Mais Svitlana, derrière le comptoir, n'a aucune intention de baisser les bras.
17: Heureusement, il n'y a eu que les fenêtres qui ont été cassées. Nous avons juste ouvert quelques heures plus tard que d'habitude. Nous sommes amis avec nos voisins, avec tout le monde. Nous nous sommes entraînés toute la journée d'hier. Et en fait, quand on travaille, tout ça est plus facile à supporter.
16: Dans le parc voisin, le ballet des drones ne semble plus effrayer personne. Alexis promène son fils et il est serein.
18: Effrayant de se balader ici? Non, on a l'habitude. Quand il y a un raid aérien, quand les missiles et les drones volent, on est chez nous. Enfin, derrière deux murs, comme on dit. En gros, soit dans la salle de bain, soit dans le couloir.
16: Dans le jardin de Kharkiv, des couples se promènent avec leurs chiens ou avec leurs enfants. Des amis jouent au tennis de table, d'autres encore font du yoga, en pleine conscience de la menace aérienne quasi permanente venue de Russie, éloignée d'à peine 25 km de la ville. Emmanuel Jas, Kharkiv, RFI.
7: En France, maintenant, il y aura bien un procès pour Areva.
8: Un renvoi en correctionnel pour le géant français du nucléaire, jugé pour blessure involontaire. Areva suspecté d'avoir sous-évalué la menace Al-Qaïda, rendant ainsi possible l'enlèvement en 2010 de 5 Français, un malgache et un togolais près de la mine d'uranium d'Alrit au Niger. En septembre dernier, les juges d'instruction avaient ordonné un procès. Le parquet national antiterroriste avait fait appel, mais a été débouté. Maître Olivier Maurice est l'avocat de l'ex-otage Pierre Legrand, libéré en octobre 2013 après plus de 1000 jours de détention. Il se dit satisfait de ce renvoi en correctionnel.
20: La Cour d'appel de Paris, non seulement a confirmé le renvoi d'Areva pour blessures involontaires, mais elle a considéré que ces blessures involontaires avaient entraîné un préjudice extrêmement important, une incapacité de travail supérieure à 3 mois, ce qui est le maximum. Et donc, nous sommes évidemment satisfaits. Ce que nous pouvons regretter néanmoins, c'est que c'est le parquet qui avait cru devoir faire appel dans ce dossier et qui retarde l'issue de la procédure devant le tribunal correctionnel pour un dossier qui, malheureusement, est en attente maintenant depuis extrêmement longtemps, puisque le préjudice qui a été subi, notamment par Pierre Legrand, est tout à fait considérable. Il a été enlevé, séquestré dans des conditions abominables pendant plusieurs années, et il appartiendra au tribunal correctionnel, si la responsabilité pénale d'Areva est retenue comme nous le souhaitons, eh bien de chiffrer son préjudice.
8: Des propos recueillis par Magali Lagrange. Le Niger, par ailleurs, qui durcit sa législation à l'encontre des personnes LGBTQ+. L'homosexualité n'était pas explicitement criminalisée dans le pays, mais la promulgation du nouveau code pénal en février dernier change la donne. Ce qui était passé inaperçu jusqu'ici, mais les réseaux sociaux et les médias locaux annonçaient dernier jour un vaste coup de filet contre la communauté homosexuelle. Un nouveau code pénal qui introduit de lourdes peines de prison et d'importantes amendes.
7: Enfin, l'intelligence artificielle est partout et surtout dans nos playlists.
8: Notamment lors du Mondial, Pierre, les hymnes officieux des équipes nationales générées par IA pullulent sur les plateformes, surtout sur Deezer. Près de la moitié des morceaux sont concernés, si bien que l'entreprise franco-américaine a mis au point un détecteur d'IA pour rassurer ses utilisateurs, souvent pris au piège. Olivier Roger.
21: Ce soit le charbon, soit une ceinture serrée.
3: Willy l'Ancien est devenu en quelques mois une star des plateformes avec sa voix sucrée, ses rimes évidentes et ses musiques qui le sont tout autant, au point d'intéresser les radios musicales de France et du Maghreb. Mais voilà, Willy l'Ancien n'existe que dans le silicium d'une intelligence artificielle. Désormais, Deezer propose aux utilisateurs de savoir immédiatement s'ils ont affaire à un humain ou à une machine. Un site dédié permet de scanner ses playlists et ce à partir d'une vingtaine de plateformes différentes. Cerise sur le gâteau, les artistes numériques repérés seront démonétisés, c'est-à-dire que les algorithmes vont les ignorer, évitant ainsi de devoir les rémunérer. Bonne nouvelle pour les utilisateurs, mais surtout pour les artistes et les producteurs. Car, face à la déferlante IA et au pillage des catalogues, les maisons de disques sont quelque peu démunies. Leur seule réponse est d'obliger les fabricants d'IA générative à signer des accords pour verser des royalties aux artistes dont elles utilisent les œuvres pour se former. Une régulation nécessaire aux yeux des sénateurs français qui viennent d'adopter un texte en ce sens, texte désormais entre les mains des députés.
19: Allez, pas de piège, pas de dia, lui ne chante pas, il est en chair et en os bien à côté de moi. Voici Pierre Boudias pour RFI Matin.
7: Et merci Martin Guez, prochain journal dans moins d'une heure. Ce sera avec Marion Cazeneuve. En attendant, il est 5h13 en temps universel. RFI Matin, nous sommes ensemble jusqu'à 8h, bienvenue à vous. 3 heures d'informations, de reportages, de chroniques qui nous mèneront bien sûr au stade Aztèque de Mexico où la Liesse s'est emparée des tribunes hier.
22: Le Messi qui récupère, va y avoir une frappe et le but ! Et l'ouverture du score ! Le premier but de cette Coupe du Monde, il est pour le Mexique à domicile. C'est Julián Quiñones qui ouvre le compteur de sa sélection.
7: Le Mexique, pays hôte, lance son mondial après une victoire 2-0 sur l'Afrique du Sud. La Corée du Sud terrasse la République tchèque de 2-1. Toutes les infos dans votre nouveau rendez-vous, le journal de la Coupe du Monde. C'est à retrouver dans un peu moins d'une demi-heure. Les échos de la Coupe du Monde, toutes les petites histoires de ce mondial également à 8h42. On évoquera également largement l'actualité au Moyen-Orient. Vous l'entendiez dans le journal, les frappes promises par Donald Trump sur l'Iran n'ont finalement pas eu lieu. Le président américain promet un accord imminent avec la République islamique, peut-être dès ce week-end. Pas sûr que Téhéran soit sur la même longueur d'onde. La stratégie américaine dans ce dossier, le contenu d'un éventuel accord et les perspectives de paix. On en parlera avec notre invité. Il connaît très bien le sujet. L'ancien envoyé spécial de Joe Biden pour l'Iran, Robert Mallet, sera avec nous en studio dans un peu plus d'une heure. À suivre également l'Inde qui tente de s'adapter à un climat de plus en plus chaud, près de 50 degrés dans certaines provinces au mois de mai. Et une nouvelle assurance proposée aux travailleuses de l'informel, contrainte de rester chez elles quand le mercure s'affole.
23: Travailler par 40 degrés, c'est impossible. Je perdais 300 roupies par jour, alors cotiser 400 roupies par an pour cette assurance, ça change tout.
7: Reportage à New Delhi à suivre dans RFI Matin. Nous irons également voir comment la Suisse se prépare à accueillir les contestations du sommet du G7 qui débute cette semaine chez le voisin français. Nous ferons comme tous les matins le tour de la presse internationale et africaine et c'est avec le rappeur californien Vince Staples que nous nous quitterons juste avant 10h, heure de Paris. Voilà, vous avez le programme, il est riche et il est 5h15 en temps universel.
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7: Je vous le disais, c'est un stade aztèque en fait que nous avons pu voir hier à Mexico après une cérémonie d'ouverture marquée par les performances de la chanteuse Shakira et du Nigérian Burna Boy. La Coupe du Monde 2026 a été suivie par une victoire 2-0 des locaux contre l'Afrique du Sud. Levé de rideau dans la Liesse, donc pour un mondial qui s'annonce pourtant très polémique entre bilan carbone, restrictions migratoires, mouvements sociaux et billets hors de prix. Bonjour Grégory Genevrier.
25: Bonjour.
7: Sur les réseaux sociaux, les fausses informations se multiplient également ces dernières heures et elles n'épargnent aucun acteur sur ou en dehors du terrain, Grégory.
25: Oui, l'un des derniers exemples en date cible directement le président de la FIFA. Une vidéo diffusée sur TikTok prétend à tort que Gianni Infantino aurait critiqué le Mexique, l'un des pays hôtes de ce mondial. Durant 7 secondes, on pense le voir et l'entendre parler en espagnol.
26: Los mexicanos son unos animales. No merecen recibir partidos del mundial.
25: Les Mexicains sont des sauvages, ils ne méritent pas d'accueillir des matchs de la Coupe du Monde, ils ont détruit leur propre pays, fin de citation. Cette prétendue déclaration intervient dans un contexte social tendu au Mexique où plusieurs manifestations ont eu lieu avant le coup d'envoi de la compétition.
7: Sauf qu'en réalité, bien sûr, Gianni Infantino n'a jamais prononcé ces mots.
25: Jamais, puisque cet extrait est un deepfake, un hypertrucage sonore et visuel généré par intelligence artificielle. La voix et le mouvement de ses lèvres ont été modifiés pour lui faire dire n'importe quoi. Grâce à une recherche par image inversée, nous avons retrouvé l'extrait original qui a servi à la manipulation. C'est une interview diffusée sur le site de la FIFA le 7 septembre 2022. Le président de la fédération y parle en anglais de la phase de groupe lors du précédent mondial au Qatar. À aucun moment il ne critique le Mexique ou ses habitants. L'Infox cumule aujourd'hui plusieurs millions de vues.
7: Et au-delà de la fédération et de ses représentants, les fausses informations ciblent aussi les sélections et même directement certains joueurs.
25: À l'image de la jeune pépite du Barça, Lamine Yamal, certains affirment à tort que l'Espagnol pourrait manquer l'entrée en lice de son équipe qui affronte le Cap-Vert au stade d'Atlanta lundi prochain. La rumeur évoque des problèmes de visa à cause d'un drapeau palestinien brandi par l'attaquant lors des célébrations du titre du FC Barcelone. En conséquence, le premier ministre israélien Benjamin Netanyahou aurait demandé, je cite, que Lamine Yamal ne soit pas autorisé à entrer aux États-Unis.
7: Mais là encore, c'est faux, Grégory.
25: Oui, pour le vérifier, il suffit de consulter le compte Instagram officiel de la sélection espagnole. Une série de photos publiées ces derniers jours montre Lamine Yamal en train de s'entraîner au camp de base de la Roja, situé dans le comté d'Hamilton, dans le Tennessee. Blessé à la cuisse fin avril, l'attaquant est bien aux États-Unis et pourrait donc fouler la pelouse le 15 juin prochain.
7: Ce qui pose à la question qui est à l'origine de ces infox.
25: Eh bien, on retrouve un peu de tout, des profils habitués à désinformer ou des comptes dédiés aux actus foot. Ces utilisateurs sont prêts à tout pour exploiter la visibilité du mondial sur les réseaux et dans les médias pour faire de l'audience et la monétiser, quitte à tomber dans la désinformation.
7: À la Coupe du Monde de toutes les polémiques et de toutes les infox, c'était le sujet des dessous de l'infox avec vous, Grégory Genevrier. Merci. Il est 5h18, Anthony Vercel. On va faire le tour de l'actualité qui fait la une de la presse française. C'est la situation en Irlande du Nord qui intéresse le journal Le Monde. Le quotidien revient sur les émeutes anti-immigration qui enflamment Belfast ces derniers jours. Manifestation à l'initiative de l'extrême droite après une tentative de meurtre à l'initiative d'un réfugié soudanais. Le quotidien décrit un climat xénophobe entretenu par les figures extrémistes et notamment le militant Tommy Robinson. Le résultat également, selon Le Monde, du militantisme toxique du milliardaire américain Elon Musk, le propriétaire de X qui encourage les Irlandais du Nord à sortir dans la rue face à un supposé racisme anti-blanc. Libération revient également sur ces émeutes racistes en donnant la parole aux associations de Belfast. Pour elles, les protestataires se trompent de cible. Elles dénoncent une campagne d'intimidation et de terreur. C'est Elon Musk, encore lui, qui s'affiche en une du Figaro. Le journal marqué à droite revient sur l'entrée en bourse de SpaceX. Aujourd'hui, une arrivée en fanfare qui inquiète les acteurs de la tech, selon le quotidien, car la capitalisation du mastodonte de la conquête spatiale pourrait bien assécher l'accès au financement de nombreuses autres sociétés. L'Europe pourrait passer à la trappe, écrit le Figaro, qui s'émerveille malgré tout d'une Amérique qui continue d'inventer le futur. Et puis pas de Coupe du Monde en une du quotidien sportif de référence. L'équipe rend hommage en pleine page au navigateur Charlie Dalin, décédé hier à l'âge de 42 ans. Un océan de larmes, titre l'équipe, alors que le Breton avait remporté l'année dernière le célèbre Vendée Globe, alors qu'il était atteint d'un cancer. Cancer qui a donc fini par l'emporter.
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7: Quand ouvrir le robinet ou démarrer sa douche devient une angoisse du quotidien. C'est la situation que vivent les habitants de Mayotte ces derniers mois dans les foyers du département français de l'océan Indien. L'eau ne coule qu'un jour sur deux et ça ne va pas s'arranger. Car en plus d'un manque d'infrastructures, le manque de précipitations de la saison des pluies va entraîner de nouvelles restrictions à partir de juillet. De quoi faire planer le risque de revivre le scénario catastrophe de 2023 où, au pire de la crise, la population n'avait que 18 heures d'eau courante tous les trois jours. Reportage sur place et auprès des usagers de Lisa Morisseau.
2: Comme chez tous les Mahorais, dans la salle de bain de Chadouli Youssouf, on trouve une grosse cuve d'eau en plastique. Celle-ci peut contenir jusqu'à 300 litres. Cet habitant du nord de Mayotte la remplit dès qu'il y a de l'eau au robinet, pour pouvoir avoir des stocks lors des coupures qui ont lieu un jour sur deux.
4: 300 litres, c'est doucher, c'est aller aux toilettes. Après, tout ce qui est linge, ben, on fait pas, on laisse de côté jusqu'à le jour qu'on a de l'eau, en fait.
2: Un planning des tours d'eau, comme on les appelle ici, est mis en place par la SMAE, la Société Mahoraise des Eaux, une filiale de Vinci, délégataire du marché public de l'eau. Mais régulièrement, il n'est pas respecté. Le 1er avril, Chadouli Youssouf, excédé par ses coupures, a décidé de se doucher au siège de la SMAE, tout en se filmant sur sa page Facebook.
4: Quand je suis allé me doucher chez eux, c'était aussi sur ras-le-bol pour leur dire, ben voilà, ce que nous vivons, c'est qu'on peut pas se doucher chez nous. Cela faisait déjà plus de 4 jours qu'on n'avait pas d'eau ici. On n'avait pas d'informations. On ne savait même pas ce qui se passait. voyez, c'est ce côté de mépris aussi qui arrive à un moment donné. Mais non, moi, je l'ai dit, je n'accepte plus ça en 2026.
2: Cette année, le manque de pluie n'a pas permis la recharge complète des ressources. C'est ce qu'a souligné début mai le comité de suivi de la ressource en eau qui réunit l'État et les acteurs de la gouvernance de l'eau. Pour tenir jusqu'à la fin de l'année, les restrictions doivent donc être durcies. L'Office de l'eau fait partie de ce comité, son directeur général Mohamed Issouf.
0: Si on regarde l'état actuel, là, on est en pleine crise qui s'amplifie avec les aléas climatiques. Mais à la base, c'est une crise structurelle de manque d'infrastructures qui ne permet pas de produire l'eau nécessaire aux besoins de la population.
2: Pour y mettre fin, l'État investit 730 millions d'euros qui prévoit la livraison d'une usine de dessalement d'ici fin 2027. L'objectif est de produire 10 000 mètres cubes d'eau supplémentaire par jour. Ces investissements permettent aussi la réalisation de nouveaux forages. Le manque d'eau est aussi lié aux fuites sur les réseaux qui atteignent environ 30%. Malgré ces dysfonctionnements, les habitants peuvent se retrouver avec des factures de la SMAE au montant astronomique. Un collectif a décidé de déposer une plainte contre l'entreprise parce qu'ils estiment qu'elle ne respecte pas sa mission de service public. Les impayés des abonnés refusant de payer leurs factures a atteint 37 millions d'euros, selon une information du Monde. Le collectif pointe aussi du doigt le fait que l'eau est souvent impropre à la consommation. Pour boire, les habitants doivent donc acheter des bouteilles ou investir dans des filtres. Saïd Kambi, le porte-parole.
5: Aujourd'hui, l'eau, elle n'est pas consommable. Pour chauffer, des fois même, il ne faut même pas chauffer, il faut filtrer.
2: En effet, pendant les coupures, des bactéries peuvent s'infiltrer dans les canalisations. L'Agence régionale de santé déconseille donc de la boire dans les 12 heures qui suivent son retour au robinet. Ce manque d'eau potable a par ailleurs contribué à l'épidémie de choléra en 2024.
7: L'eau de Mayotte au goutte à goutte, un reportage de Lisa Morisseau à retrouver sur RFI.fr et dans toutes les applications de podcast. Allez, musique pour nous emmener jusqu'au Journal Afrique d'Arthur Ponchelet dans un peu plus de 5 minutes. Un petit ovni signé Claude Sicre, alias Docteur Cachou, toulousain, pure souche, spécialisé dans les musiques traditionnelles occitanes auxquelles il ajoute des touches de blues, de pop ou de folk, celui qui a été l'un des fondateurs des premiers repas de Toulouse en 1991 chez le, a fait des ballades et des textes sentimentaux, une de ses spécialités. Dans ce titre, Je meurs de soif, il se fait accompagner d'un grand nom, Francis Cabrel. Morceau simple composé de deux voix et d'une mélodie à la guitare, il remet au goût du jour la chanson française aux accents occitans, venant raviver les souvenirs nostalgiques de certains et peut-être les vôtres.
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1: Claude Sicre et Francis Cabrel, Je meurs de soif. 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Restez avec nous dans un peu plus d'une minute. Le journal Afrique avec Arthur Ponchelet. C'est la lutte contre l'épidémie d'Ebola en RDC qui fait la une.
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0: d'Afrique du Sud. Ils sont arrivés hier à Lagos après avoir fui les manifestations xénophobes. Mais après plusieurs années loin de chez eux, ils s'inquiètent pour leur avenir. La une, c'est aussi le Niger qui criminalise à son tour l'homosexualité. Une nouvelle audience hier à Yaoundé pour les personnes jugées pour les protestations post-électorales du mois d'octobre. Et puis une pluie de cartons rouges et des Bafana totalement dépassés. Retour sur la victoire du Mexique hier face à l'Afrique du Sud 2-0 en ouverture du Mondial de foot, le journal du Mondial dans 10 minutes. 676 cas et 136 décès désormais confirmés en République démocratique du Congo. Voilà le dernier bilan d'Ebola. 4 semaines tout juste après que l'épidémie a officiellement été déclarée. 27 zones de santé sont touchées, mais l'Est congolais et la province de l'Ituri restent l'épicentre de la fièvre hémorragique. D'autant que sur place, la riposte se heurte à la méfiance des habitants et au contexte sécuritaire. À Rouen-Para, près de Bounia, la capitale provinciale, Ebola vient s'ajouter aux difficultés déjà rencontrées par les milliers de déplacés sur place. Dans le camp de Tséré, des hommes, des femmes, des enfants ont à peine accès aux infrastructures sanitaires de base. Reportage Coralie Pierret.
1: Sous le regard timide de quelques enfants, les humanitaires de l'ONG Solidarité Internationale installent une station de lavage de mains. Car pour se protéger d'Ebola, l'eau est essentielle. Sans eau, impossible de préparer les solutions chlorées nécessaires à la désinfection. Or, dans ce camp, qui accueille plus de 8000 personnes, il n'y a qu'un seul point d'eau. Alors, chaque jour, Ralessi, 64 ans, est contrainte de sortir du site 3 fois par jour pour acheter des bidons pour l'hygiène de base.
2: Les conditions d'hygiène ? Non, ici, ça ne se passe pas bien. On vit comme on peut, mais c'est difficile. Nous manquons d'installations sanitaires. Ici, il n'y a pas de douche et il n'y a pas assez de toilettes.
1: À quelques mètres, des ouvriers de Solidarité Internationale installent un impluvium. Stéphane Kanyama est responsable programme eau, hygiène et assainissement pour l'ONG.
3: Donc ça, c'est un dispositif qu'on a mis en place qui va permettre à ce qu'on puisse collecter les eaux des pays et les stocker, afin que ça puisse aider pour les travaux de décontamination, de l'hygiène des surfaces.
1: L'initiative est saluée par les autorités médicales locales, mais reste rare. Sur les 19 fers de santé que compte Rwampara, seuls 4 à ce jour sont appuyés par des ONG. Coralie Pierret, de retour de Rwampara, RFI.
0: Le Rwanda rejette les conclusions du dernier rapport d'Human Rights Watch. L'ONG accuse l'armée rwandaise et ses alliés du M23 de recrutement forcé, de détentions arbitraires et d'exécutions dans 2 camps du Nord Kivu. Kigali conteste son implication et reproche à Human Rights Watch de minimiser les exactions attribuées aux forces armées congolaises, au FDLR et aux milices Wazalendo. Joseph Kabila sort du silence. L'ancien président congolais condamné à mort en RDC pour crimes de guerre et trahison, s'en prend une nouvelle fois à Félix Tshisekedi. Il accuse l'actuel chef de l'État de trahir son serment. Référence au projet de réforme de la Constitution qu'il qualifie de forfaiture manifeste. Et cette sortie intervient alors qu'un meeting de la coalition d'opposition C64 est prévu aujourd'hui à Kinshasa. L'actualité en République démocratique du Congo, c'est aussi l'heure du premier bilan pour l'accord migratoire conclu avec les États-Unis. Il y a presque 2 mois, 15 personnes expulsées par Washington étaient accueillées sur le sol congolais. Ces Péruviens, Colombiens et Équatoriens n'avaient pourtant que peu, voire aucun lien avec la RDC. Aujourd'hui, presque tous sont partis. L'occasion de s'interroger, Patient Ligaudy, y a-t-il eu une contrepartie? Et est-ce que ce dispositif va se poursuivre?
4: Il n'en reste plus qu'un. Sur les 15 migrants expulsés des États-Unis et arrivés à Kinshasa le 17 avril, un seul se trouve encore sur le territoire congolais. Un Colombien dont le départ n'est pas encore programmé, mais dont les démarches sont engagées, selon le vice-premier ministre Jacquemain Chabani. Depuis leur arrivée en pleine nuit à l'aéroport de Ndjili, ces migrants ont été hébergés au Venus Village, un complexe hôtelier à la périphérie de Kinshasa, pris en charge par l'Organisation internationale des migrations, l'OIM. À leur arrivée, un visa d'une semaine leur avait été accordé avec un choix à faire, déposer une demande d'asile en RDC ou opter pour un retour volontaire dans leur pays d'origine. Ils sont arrivés libres et répartis libres, insiste le ministre. 2 ont été récupérés par leur famille, les 12 autres sont répartis dans le processus géré par les Américains. Sur la contrepartie financière, Jacquemain Chabani est catégorique. Et il n'y en a pas. Kinshasa a agi dans le cadre du partenariat stratégique avec Washington, dit-il, et pour un jour solliciter de l'aide en retour.

0: À la suite, rien n'est arrêté. De nouvelles arrivées dépendraient d'une sollicitation américaine et d'une évaluation côté congolais.
1: Et autre illustration du durcissement de la politique migratoire américaine, il n'y aura pas de délégation de fans de foot sénégalais et ivoiriens pour le mondial. Leur visa a été refusé. C'est une première, déplore le ministère des Sports du Sénégal. Chassés à coups de bâton et de fouet, ils cherchent désormais à rejoindre leur pays. Quelques 5000 ressortissants du Malawi en Afrique du Sud sont rassemblés sur un terrain de la ville portuaire de Durban. Ils sont eux aussi victimes des manifestations xénophobes dans la nation arc-en-ciel. Rassemblement émaillé de violence et qui pousse certains pays à rapatrier leurs ressortissants. Le Mozambique, le Ghana l'ont déjà fait. Hier, le Nigeria a affrété un avion pour quelques 258 Nigérians. À Lagos, correspondance d'Harmonie Pondiniaga.
2: Nous sommes de retour à la maison, soufflent ces Nigérians accusés de résider illégalement en Afrique du Sud lorsqu'ils foulent le tarmac de l'aéroport de Lagos. Les récits qu'ils rapportent font état d'une discrimination constante, notamment envers les enfants, même lorsqu'ils sont nés sud-africains. Emilia Goldwyn, mère de 4 enfants, raconte des difficultés d'accès aux soins.
3: Si j'emmène ma fille à la clinique en tant que citoyenne née là-bas, ils diront que parce que sa mère est nigériane, je dois m'en aller avec mon enfant. Ils nous ont maltraités, ils ne nous aiment pas.
2: Pour s'assurer un retour à une vie plus paisible pour ces personnes qui ne sont parfois plus dans le système nigérian depuis plusieurs années, les services de l'État ont été mobilisés à leur arrivée, explique Abike Dabiri Erewa, présidente de la commission des Nigérians de la diaspora.
4: Nous collaborons avec les gouverneurs des États, l'un d'entre a dit qu'il versera 1 million de naira à chacun des répatriés. Quand elles rentreront chez elles, ces personnes auront des entretiens pour mieux connaître leurs souhaits et les activités qu'elles souhaitent mener. Pour les enfants, certains doivent aller à l'école. Un important travail est donc mené avec les collectivités territoriales, les États et les administrations locales sur la réintégration de ces citoyens.
2: Les rapatriés sans logement immédiat ont été placés en foyer d'accueil, le temps de trouver une solution durable. Harmonie Pondiniaga, Lagos, RFI.
1: 6h38 à Lagos, 5h38 en temps universel. Après le Burkina Faso, le Ghana et le Sénégal, le Niger criminalise à son tour l'homosexualité. Le sujet était jusque-là tabou dans le pays et ne faisait l'objet d'aucune loi particulière. C'est désormais chose faite, Magali Lagrange. Les autorités décident de peines de prison et de lourdes amendes.
5: Le nouveau code pénal nigérien était jusque-là passé inaperçu. Sa promulgation est effective depuis plusieurs semaines. Les peines encourues vont de 5 à 20 ans d'emprisonnement. Il prévoit aussi des amendes de 10 à 500 millions de francs CFA, entre 15 et 750 000 euros, sans possibilité de circonstances atténuantes ni de sursis. Un acte, je cite, impudique, contre nature, des relations sexuelles avec une personne de même sexe ou un changement de sexe, expose à une peine comprise entre 5 et 10 ans de prison. Le double, entre 10 et 20 ans pour les mariages entre personnes de même sexe, leurs témoins ou organisateurs, mais aussi pour les gérants de clubs ou associations homosexuelles ou leurs participants. Le mois dernier, le ministre nigérien de la Justice estimait sur la télévision d'État que l'homosexualité n'est pas conforme aux valeurs sociales et culturelles du Niger. Depuis plusieurs jours, les réseaux sociaux nigériens font état d'un vaste coup de filet dans les milieux homosexuels. L'an dernier, deux jeunes femmes, d'abord relaxées, ont été condamnées à une peine de prison pour outrage public à la pudeur. L'affaire avait fait grand bruit dans un pays majoritairement musulman et conservateur.
1: Magali Lagrange, le Niger où l'opposante Mayra Djibrin s'est vue retirer sa nationalité. Les autorités l'accusent de diffusion de données de nature à troubler l'ordre public, d'incitation à la révolte et d'intelligence avec une puissance étrangère. Mayra Djibrin est la présidente de l'Alliance des démocrates du Sahel, coalition d'opposants maliens, nigériens et burkinabés qui défend un retour à l'ordre constitutionnel dans les pays de l'AES. L'actualité judiciaire au Cameroun et cette audience hier au tribunal militaire de Yaoundé. 146 personnes sur le banc des accusés, jugées après les protestations post-électorales à l'automne dernier. Elles comparaissent pour propagation de fausses nouvelles ou encore rébellion. Dans la grande majorité des cas, les procédures sont toujours en cours. Et pour les accélérer, les avocats ont obtenu la désignation de juges supplémentaires. Compte rendu d'audience, Richard Onanena.
6: L'audience a duré un peu plus de 8 heures, le temps pour les avocats d'effectuer des plaidoiries pour moins de 10 accusés. Maître Ndame, membre du collectif d'avocats qui défend les intérêts des détenus de la crise post-électorale.
7: 146 personnes exactement étaient regroupées en 7 dossiers. Sur trois, nous avions les plaidoiries que nous devions faire, chose qui a été faite. Donc, nous attendons les décisions dans trois dossiers le 9 juillet. Ces dossiers comptent 7 personnes en tout.
6: Les audiences se tenant une seule fois par mois depuis l'ouverture du procès début janvier 2026, les avocats ont estimé qu'il faudra encore 10 audiences supplémentaires pour traiter l'affaire. Les avocats ont donc demandé d'attribuer ces dossiers à d'autres juges.
7: Deux juges ont été saisis, deux nouveaux juges chez qui seront envoyées deux affaires qui contiennent respectivement 29 et 46 personnes. Avec cette démarche, nous avons des chances pour que d'ici 2-3 audiences maximum, on ait une décision dans ces procédures-là.
6: Deux affaires ont été renvoyées au 22 et 24 juin et la troisième au 9 juillet. Richard Odanina, Yaoundé, RFI.
1: Eux sont accusés d'avoir détourné des dizaines de millions d'euros. La fin de ce journal en Algérie où les enquêteurs ont démantelé cette semaine un vaste réseau criminel. 10 personnes arrêtées qui sévissaient dans le secteur du tabac. Le préjudice estimé est astronomique, Sofiane Amazian.
8: 10 milliards de dinars, soit près de 65 millions d'euros détournés grâce à un stratagème redoutable à en croire les enquêteurs. Le système, reposant notamment sur la complicité de plusieurs employés de l'entreprise United Tobacco Company, consistait à introduire de fausses données dans le logiciel de vente dans le but de détourner la production vers le marché noir au détriment des succursales qui ne recevaient jamais la marchandise. Le poteau rose est découvert. Dans l'exercice comptable de l'année passée, les experts sont tombés sur un déficit colossal au niveau des stocks et sur des dettes non honorées par des complices. Parmi les suspects arrêtés, d'anciens et actuel directeur, des responsables et divers employés. Les enquêteurs du service central de lutte contre la criminalité organisée ont également saisi 2 villas luxueuses, 6 appartements cossus à travers tout le pays et un terrain de 900 mètres carrés situé dans la wilaya de Gigel. Les suspects poursuivis pour abus de fonction, dilapidation volontaire de deniers publics mais encore blanchiment d'argent et recel de revenus criminels dans le cadre d'une bande organisée seront jugés au pôle pénal économique et financier du tribunal de Sidi Mohamed.
1: Sofia Namazian, 6h43 à Alger. C'est à vous, Pierre Boudias.
9: Merci beaucoup, Arthur Ponchelet. À tout à l'heure pour un point complet sur l'actualité africaine. En attendant, il est 5h43 en temps universel. C'est l'heure des sports.
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9: Et la Coupe du Monde de football, c'est parti. Ça a démarré hier au Mexique, Pauline Guillou.
11: Exactement, Mexique, Afrique du Sud, pour ouvrir le tournoi. Et on n'a pas traîné côté mexicain. 9 minutes de jeu. Et le premier but de cette Coupe du Monde, signé Julián Quiñones, Raúl Jiménez, pour faire le break face à l'Afrique du Sud et offrir au Mexique une première victoire dans ce mondial. Score final 2-0 et un stade aztèque aux anges, plein à craquer avec plus de 80 000 personnes. Des débuts réussis pour le Mexique, malgré un carton rouge reçu en fin de match, le seul bémol d'un premier match dont se satisfait le sélectionneur mexicain Javier Aguirre.
12: Nous avons fait une bonne première mi-temps, nous aurions pu mener 3-0 en toute tranquillité, personne n'aurait rien trouvé à redire. Nous avons été largement supérieurs, mais le tableau d'affichage n'a pas reflété ce que je dis là. Nous avons touché le poteau, le gardien en a sorti une autre et nous nous sommes alors compliqué la tâche progressivement. Le deuxième but et leur expulsion ont donné l'impression que nous nous sommes relâchés et que nous n'avons pas été assez percutants. Cependant, pour un premier match, commencer par une victoire est une bonne chose. Nous pouvons nous améliorer, bien sûr, et nous le devons également.
11: Et côté Afrique du Sud, un match à oublier pour le retour au mondial des Bafana Bafana. 16 ans après celui qu'ils avaient organisé à domicile, ils n'ont pas réussi à trouver le chemin des filets. Ils ont même perdu 2 joueurs sortis sur carton rouge. Et dans le même groupe, défaite aussi de la République tchèque face à la Corée du Sud. 2-1 pour les Coréens, d'abord menés, qui ont finalement arraché la victoire en fin de match. La Corée du Sud qui prend donc la tête du groupe A.
9: Ce soir, Pauline, un autre match sera à suivre en intégralité sur notre antenne africaine.
11: Et oui, après le Mexique, entré en lice d'un autre pays hôte, rendez-vous à Toronto pour Canada-Bosnie-Herzégovine. Match un peu déséquilibré sur le papier, les Canadiens sont 30e au classement FIFA, les joueurs de la Bosnie-Herzégovine sont 64e. Mais ce sont ces derniers qui ont éliminé l'Italie en qualification du mondial il y a quelques mois, petit rappel.
9: Rendez-vous 19h, temps universel, autre rappel. De leur côté, les Sénégalais ont pris leur quartier aux États-Unis.
11: Oui, à 4 jours de son entrée en lice face à la France, Pape Thiaw et ses joueurs sont désormais installés dans le New Jersey, où les Sénégalais vivant aux États-Unis les ont accueillis chaleureusement. Écoutez le reportage d'Antoine Grenier.
13: Une Une petite centaine de supporters massés autour des barrières de sécurité disposées à l'entrée de l'hôtel des Sénégalais. Hôtel gardé par quelques policiers américains en uniforme. Ambiance de fête et fierté pour Amadou, chauffeur VTC qui n'aurait raté ça pour rien au monde.
14: Je vis ici à New Jersey depuis 28 ans. Aujourd'hui, je suis off, quoi. Complètement off. Je suis là depuis ce matin. Hier, j'étais là. Avant-hier, j'étais là. Et ce matin, je suis là depuis ce matin. J'ai été chanceux qu'ils sont venus ici, quoi, à New Brunswick. Je ne pouvais pas m'excuser de ne pas être là.
13: Installé depuis 18 ans aux États-Unis, Momodou, restaurateur à Manhattan, est en plein rêve. À son départ du Sénégal, les Lions avaient été quart de finaliste de Coupe du Monde. Depuis, ils sont champions d'Afrique. Et lui les aperçoit pour la première fois.
15: Je vais avoir l'occasion de voir les Sadio Mané et autres là, oui. Ouais. J'ai raté beaucoup de choses au Sénégal, mais je veux vraiment participer de ma part aux États-Unis. Bof, c'est juste pour leur pousser, pour leur donner un coup de pouce, parce qu'on a la Coupe du Monde et je veux que ça doit être une grande fête.
13: Les Sénégalais qui entreront dans cette Coupe du Monde face à la France le 16 juin et qui se savent d'ores et déjà soutenus. Antoine Grenier, New York, RFI.
11: De la Teranga qui ne pourront malheureusement pas compter sur leurs supporters faute de visa. Bienvenue aux États-Unis de Donald Trump. Comme les Ivoiriens, les deux sélections n'ont pas pu envoyer de délégation de supporters aux États-Unis.
9: Et la fête est déjà un peu gâchée. Merci beaucoup Pauline Guillot, le journal de la Coupe du Monde. Un rendez-vous à retrouver tout au long de ce mondial nord-américain.
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9: Ils sont presque devenus une bouée de sauvetage pour les malades atteints d'obésité. Eux, ce sont les médicaments à base de sémaglutide, dont peut citer le célèbre Ozempic, et ils pourraient bien refaçonner le marché du sucre. C'est le sujet de la chronique des matières premières avec Aurélien Devernois. Bonjour Aurélien.
17: Bonjour, bonjour à tous.
9: Aux États-Unis, pays où ils sont le plus utilisés, plusieurs études publiées semblent aller dans ce sens.
17: Une baisse de la consommation des sodas et des snacks pouvant aller jusqu'à 65%. Un consommateur sur cinq ayant totalement arrêté les produits sucrés et en parallèle une augmentation de la consommation de yaourts et de fruits frais. Les premières études sur l'impact de l'utilisation des médicaments à base de sémaglutide aux États-Unis sont assez éclairantes. Une constante, les aliments ultra transformés et très sucrés sont les principales victimes de l'utilisation grandissante de ces médicaments dans le pays où une personne sur huit aurait déjà expérimenté ces traitements, pensés à l'origine pour lutter contre le diabète.
9: Alors un grand bouleversement annoncé, mais il faut malgré tout, restez prudent, Aurélien.
17: Le département de l'agriculture américain a d'ores et déjà constaté une baisse des livraisons de sucre pour la consommation humaine depuis 2023, qui devrait encore s'accentuer en 2026. Au Royaume-Uni, une projection anticipe une réduction du marché d'environ 5% en se basant sur une hypothèse de 30% de réduction de la consommation de sucre par les personnes utilisant ces médicaments. Si beaucoup de recul et de croisement d'études sont encore nécessaires, de nouvelles données devraient rapidement arriver. Les brevets de l'Ozempic ou du Wegovy expire en effet cette année dans plusieurs pays où la population est à la fois fortement touchée par le surpoids et grande consommatrice de sucre comme la Chine, le Brésil, le Mexique ou encore la Turquie. L'irruption de génériques bon marché devrait ainsi démocratiser leur accès et permettre d'obtenir des tendances mondiales sur la consommation de sucre.
9: Prudence donc, Aurélien.
17: Oui, c'est ce que nous dit un spécialiste du secteur, estimant que beaucoup des chiffres avancés ne sont pas consolidés. Il note également que le marché des sémaglutides concerne pour l'instant essentiellement les consommateurs à haut pouvoir d'achat. Mais la dirigeante d'une association internationale de producteurs de sucre ne cache pas son inquiétude. Contrairement aux succès d'années comme la stevia, il ne s'agit pas ici d'une concurrence, mais d'une réduction possible et importante du marché. Une étude publiée cette semaine en Grande-Bretagne établit ainsi que les ménages dont tant des membres utilisent l'Ozempic ou le Wegovy ont réduit leurs dépenses d'alimentation de plus de 450 euros par an.
9: La chronique des matières premières signée Aurélien Devernois. Merci Aurélien. Allez, on parle d'un autre médicament miracle, révolutionnaire même, le lenacapavir antirétroviral utilisé dans le traitement de l'infection par le VIH et qui a été lancé il y a une semaine en Afrique du Sud. Sa promesse, une seule injection tous les 6 mois et une efficacité qui frôle les 100% pour empêcher aux personnes infectées de développer le sida. Un signe d'espoir pour toute l'Afrique qui concentrait en 2024 65% des personnes vivant avec le VIH dans le monde. Ce sont les données d'ONU Sida. On en parle ce matin avec la Camerounaise Dong Esomba Bichoka. Elle est infectiologue à l'unité de prise en charge des patients VIH-Sida à l'hôpital de Daido, à Douala.
18: Bonjour docteur Dong Esomba Bichoka.
16: Bonjour.
18: Alors, les Sud-Africains porteurs du VIH peuvent désormais bénéficier du nouveau traitement, le lenacapavir. Est-ce que vous pourriez nous expliquer comment fonctionne ce traitement?
16: Alors, le lenacapavir est un médicament antirétroviral. Il va empêcher l'assemblage des molécules ARN du virus du VIH. Donc, empêcher la formation de nouveaux virus du VIH. C'est à peu près comme ça qu'il fonctionne. J'espère que j'ai pas été trop compliqué à comprendre.
18: Pour simplifier un peu, c'est quoi la grande avancée du lenacapavir par rapport à la PrEP, qui est le traitement le plus couramment utilisé?
16: La PrEP, c'est un médicament qu'on va administrer aux personnes qui sont non infectées au VIH pour leur éviter de contracter le VIH. Et là, il est beaucoup plus indiqué pour les personnes qui sont plus à risque de développer le VIH. Le lenacapavir, par contre, lui, il peut être utilisé dans le traitement de l'infection à VIH pour contrôler le VIH chez certaines personnes. C'est-à-dire qu'au lieu de prendre des comprimés tous les jours, par exemple, vous allez avoir des injections qui vont permettre de limiter la réplication du virus dans votre organisme pendant environ 6 mois.
18: D'accord. Alors, si j'ai bien compris, c'est qu'en fait, la PrEP est destinée aux personnes qui ne sont pas porteuses du VIH, mais pour les protéger, c'est
16: Exactement. Ça.
18: Et que le lenacapavir, par contre, peut aussi être un traitement pour les personnes porteuses. Et sa grande différence, c'est que c'est des injections, pas des comprimés, des injections 2 fois par an. C'est bien ça?
16: Exactement, c'est cela. La personne doit déjà, au préalable, être contrôlée avec des médicaments oraux, c'est-à-dire avec des comprimés. Et maintenant, le lenacapavir, lui, il vient appuyer l'action des antirétroviraux qui étaient déjà là à la base, qui contrôlaient le virus. Mais sauf que ce même contrôle va se faire sur une longue durée d'action associée à d'autres médicaments.
18: Donc, le lenacapavir, pour une personne déjà porteuse du VIH, si je comprends bien, il faut déjà qu'il y a un traitement antérieur au lenacapavir. On ne peut pas l'injecter comme ça directement.
16: Exactement. Si on a un patient qui est dépisté séropositif au VIH aujourd'hui, le lenacapavir ne sera pas la première intention qu'on pourra lui proposer en termes de traitement.
18: Hormis l'Afrique du Sud qui cumule le plus grand nombre de personnes atteintes du VIH dans le monde, une grande partie des infectés vivent en Afrique, vivent sur le continent. Vous avez une idée un peu du coût du traitement ?
16: Comme je n'ai pas le coût exact, je pourrais pas vous donner une réponse exacte. Mais dans la majorité des cas, si je parle par exemple de mon pays, le Cameroun où moi je vis, le lenacapavir n'est pas encore accessible par exemple. Mais pour l'instant, les États avec les partenaires financiers font le nécessaire pour que les médicaments soient subventionnés. Du coup, les patients, eux, ils ne les paient pas. Dans le cas de l'Afrique du Sud, je ne sais pas encore si ce sera le cas ou pas, mais je pense que les États se battent pour pouvoir voir dans quelle mesure subventionner, ne serait-ce qu'en partie, l'accès à ces médicaments antirétroviraux.
18: Pour l'instant, seules 40 000 doses ont été mises à disposition en Afrique du Sud. Le président Cyril Ramaphosa annonce la fourniture 1 million de doses d'ici à 1 an et demi. Sauf que l'organisation HealthGap estime qu'il en faudrait le double, 2 millions de ces doses par an pour répondre aux besoins du pays. Je prends le cas de l'Afrique du Sud, mais est-ce que finalement, en cas de pénurie, est-ce que cette pénurie plongerait les patients bénéficiaires dans un nouveau désarroi parce que ils commenceraient le traitement et ensuite il y aurait plus de doses? Quelles seraient les conséquences pour ces patients-là?
16: C'est bien de pouvoir commencer avec un certain nombre de doses et de sélectionner les patients qui sont vraiment nécessiteux par rapport à ce traitement au lenacapavir. Maintenant, en fonction de comment la réponse à ce traitement se fera chez ces patients, on pourrait envisager d'augmenter le nombre de doses disponibles et même d'augmenter la population qui pourrait y avoir accès. Parce que le risque, effectivement, c'est que en disponibilisant beaucoup de doses de médicaments et qu'après l'État ne puisse plus s'en procurer, ça va effectivement créer une rupture dans le traitement et la survenue de résistance à cet antirétroviral qui est plutôt salutaire pour la prise en charge des patients.
18: On rappelle que le lenacapavir n'est pas un vaccin. Est-ce que vous pourriez me dire, docteur, pourquoi il y a plus de recherches sur le traitement plutôt que sur un vaccin? Est-ce que c'est si compliqué à élaborer?
16: Le virus du VIH est un virus qui est un petit peu sournois dans le sens où il a beaucoup de mutations. Ça veut dire que vous pouvez imaginer peut-être un voleur qui visite différentes maisons, mais qui a un mode d'action qui est différent. Peut-être par exemple le voleur aujourd'hui, on sait qu'on l'a identifié, il a 1m80 quand il frappe dans la maison 1, mais quand il va dans la maison 2, il a plutôt 1m50. Ça permet qu'il entre dans certaines ouvertures pour un voleur de 1m80 qui n'était pas possible. Il y a une change de voie, il y a beaucoup de mutations. On n'arrive pas encore à identifier un vaccin qui pourrait bloquer l'action de ces différentes souches mutantes du VIH. En fait, c'est ce qui rend la chose difficile pour le fait de trouver un vaccin. Mais il y a quand même des essais qui semblent nous donner un petit peu espoir. Notamment, il y a l'essai Brillant 011 qui est en cours justement en Afrique du Sud, pour lesquels on espère pouvoir avoir de bons résultats d'ici quelques années.
18: Merci, docteur Dong et son Babichoka.
9: Et merci à vous, Sidi Ansané. Un entretien retrouvé en intégralité sur RFI.fr. Une solution à deux États, israéliens et palestiniens, discutée à Paris aujourd'hui lors d'une conférence internationale. C'est la suite d'une initiative lancée l'année dernière par la France et l'Arabie Saoudite. Une volonté de raviver la solution à deux États pour mettre fin au conflit israélo-palestinien. Mais sur le terrain, la solution à deux États paraît de plus en plus improbable. C'est le sujet de la Fabrique du Monde aujourd'hui. Bonjour Abla Jounaïdi.
19: Bonjour.
9: Pour Paris, comme de nombreuses capitales, la solution à deux États reste pourtant la seule solution envisageable.
19: Oui, la création de deux pays vivant côte à côte, un État d'Israël et un État palestinien envisagé en Cisjordanie et dans la bande de Gaza avec sa propre souveraineté dans les frontières d'avant 1967 et avec une capitale, Jérusalem-Est, de l'ONU à l'Union européenne en passant par les pays arabes et même Washington. C'est la position officielle de la majorité des chancelleries depuis des décennies. C'est l'idée qui a guidé les multiples cycles de négociations, des accords d'Oslo en 1993 aux discussions de Camp David, Taba, Madrid, etc. Tout au long de ce processus sans fin, la Palestine a obtenu la reconnaissance de 80% des pays membres de l'ONU, dont la France l'an dernier.
9: Sur le papier, le dossier avance, mais toujours pas d'État effectif.
19: Un État palestinien viable suppose plusieurs éléments, à commencer par une continuité territoriale et un contrôle des frontières, notamment. La réalité sur le terrain dit tout l'inverse. Rapport après rapport, les organisations internationales, palestiniennes et israéliennes, énumèrent les obstacles essentiellement dus à la politique israélienne. L'expansion incessante des colonies illégales en Cisjordanie occupée, accompagnée des violences commises par les colons, les confiscations de terres et le déplacement des Palestiniens à des niveaux jamais vus depuis 1967, l'assèchement des finances de l'autorité palestinienne, le tout approuvé par le gouvernement Netanyahou qui ne cache pas son intention d'empêcher l'établissement d'un État palestinien. Et puis bien sûr, il y a l'anéantissement de Gaza qu'Israël a annoncé vouloir contrôler à 70% tout en entravant l'aide aux Palestiniens de l'enclave.
9: Pourquoi dans ces conditions continuer à appeler à la solution à deux États?
19: C'est que malgré tout, il n'existe pas aujourd'hui d'autres solutions bénéficiant d'un aussi large consensus au niveau mondial. À Paris, ce vendredi, 150 membres de la société civile, dont des Palestiniens et des Israéliens, ont été conviés à penser et formuler des recommandations pour des pistes concrètes en matière de gouvernance notamment ou de sécurité. L'idée est de soumettre ces pistes aux représentants des gouvernements présents en vue du sommet du G7 à Évian qui s'ouvre lundi prochain. Un des participants palestiniens nous confiait son espoir de faire entendre aux dirigeants mondiaux des voix et des solutions venus du terrain.
9: Par ailleurs, plusieurs voix palestiniennes comme israéliennes non conviées à Paris ont qualifié le rendez-vous de mascarade.
19: Oui, c'est le cas par exemple de la militante franco-israélienne Yael Lehrer, interrogée par RFI. Pour elle, il s'agit là surtout de masquer l'absence de mesures fortes visant à contraindre Israël. La plateforme des ONG françaises pour la Palestine, de son côté, rappelle l'obligation des États, dont la France, à agir contre l'occupation. Avec d'autres, elle appelle à aller au-delà des sanctions ciblées comme celles prises par la France et plusieurs autres pays à l'encontre du ministre israélien Bezalel Smotrich, par exemple, et plutôt, comme l'a fait l'Espagne, de revoir ses liens commerciaux avec Tel Aviv. Sans cela, les États risquent, dit-elle, de continuer à financer indirectement la colonisation. Pour les autorités françaises, avec le rendez-vous de ce vendredi à Paris, il est surtout question de remettre sur la table une perspective politique pour les Israéliens et Palestiniens de bonne volonté, à l'heure où la guerre en Iran a détourné l'attention internationale de la question palestinienne.
9: La Fabrique du Monde avec Abla Jounaïdi et ce rendez-vous à Paris, nous en parlerons avec notre invité, l'expert Robert Mallet, aux alentours de 8h20 à Paris. Restez avec nous dans un instant, un nouveau journal.
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9: Toute l'actualité avec vous, Marion Kazanov, bonjour.
0: Bonjour Pierre, bonjour à tous.
9: Et à la une, Donald Trump qui évoque un accord avec l'Iran.
0: Et cet accord pourrait être signé dans les prochains jours. Selon lui, Téhéran, de son côté, dit ne pas avoir tranché. Alors que la veille, le président américain menaçait de frapper à nouveau l'Iran. Malgré les tensions géopolitiques qui s'invitent jusqu'à la Coupe du Monde de football, la compétition a bien démarré hier avec une victoire du Mexique 2-0 contre l'Afrique du Sud. SpaceX entre en bourse aujourd'hui. L'entreprise d'Elon Musk compte lever 75 milliards de dollars lors de l'opération. Dans l'actualité également, l'épidémie d'Ebola qui poursuit sa progression dans l'est de la RDC. Et puis en France, à moins d'un an de la présidentielle, l'exécutif s'inquiète d'ingérences étrangères et espère l'adoption d'une loi d'ici là pour limiter la diffusion de fausses informations.
9: L'Iran n'a pas tranché sur un accord avec les États-Unis.
0: Téhéran a largement mesuré les propos de Donald Trump. Le président américain a assuré qu'un très bon accord avait été conclu avec l'Iran et était en passe d'être signé quelques heures avant. Pourtant, il menaçait de frapper le pays. Une nouvelle fois, le chef de la Maison-Blanche sème donc le doute avec des propos contradictoires. À Washington, la correspondance de Vincent Souriau.
2: Cette fois, Donald Trump en a l'air persuadé. Cette fois, ça y est, dit-il, les États-Unis ont trouvé un compromis avec l'Iran.
3: Nous venons de parvenir à un beau règlement de la guerre. Nous sommes dans la phase de finalisation des documents qui ne devrait prendre que quelques jours. Ensuite, une signature, sans doute en Europe, et c'est une très bonne chose.
2: Il fournit très peu de détails sur les termes précis de ce texte, mais le président américain affirme que l'Iran aurait renoncé pour de bon à la possession d'une arme nucléaire.
3: Le plus important, c'est que cet accord prévoit que l'Iran n'ait jamais d'armes nucléaires. C'est tout l'objet de ce que nous avons mis en œuvre pour y arriver. Donc c'est quelque chose de très important.
2: Interrogé par la presse, Donald Trump affirme que le guide suprême iranien aurait approuvé ces dispositions et que le blocus du détroit d'Ormuz serait levé par les États-Unis immédiatement après la signature. À ce stade, le Qatar, qui a repris une place centrale de médiateur dans ce dossier, se contente pour sa part d'évoquer des progrès réalisés dans le cadre du processus de négociation. Vincent Souriau, Washington RFI.
0: L'Égypte, elle appelle Washington et Téhéran à saisir l'opportunité d'un accord après les derniers propos de Donald Trump.
9: Et ces propos, on va les analyser avec notre invité après ce journal, Robert Mallet, ancien envoyé spécial pour l'Iran du président Joe Biden, actuellement directeur du programme Moyen-Orient à l'International Crisis Group.
0: Et pour arriver à un accord, l'Iran insiste pour que le Liban soit inclus. Israël continue de bombarder le sud du Liban en disant viser le Hezbollah, allié de Téhéran. Hier, 10 membres du personnel d'un hôpital de la ville de Tyr, toujours dans le sud du Liban, ont été blessés dans une frappe israélienne. Malgré l'embrasement dans la région, la présence de l'armée israélienne à Gaza, l'extension des colonies israéliennes en Cisjordanie, la France veut encore croire à la solution à deux États. Une conférence sur le sujet s'ouvre aujourd'hui avec des membres des sociétés civiles israéliennes et palestiniennes. C'est la deuxième édition. Elle se déroule donc à Paris, alors que les relations entre la France et Israël ont rarement été aussi mauvaises, Frédéric Misselin.
4: Les sujets de crispation s'enchaînent depuis la reconnaissance par Paris de l'État palestinien l'année dernière. Il y a aussi les prises de position françaises sur le Liban, qui ne sont pas du goût des Israéliens. Le Quai d'Orsay a qualifié, je cite, d'inacceptable les frappes israéliennes sur Beyrouth le 8 avril dernier. Des rapports de plus en plus rugueux, donc, dans un contexte marqué par une hausse des actes antisémites en France. Israël estime que les autorités françaises ne font pas assez pour lutter contre, ce que Paris réfute. Plus récemment, la France a interdit l'entrée sur son territoire à deux ministres israéliens d'extrême droite. Le premier, c'était Itamar Ben-Gvir, fin mai, parce que les militants de la flottille pour Gaza ont été maltraités. Le deuxième, c'est Bezalel Smotrich, il y a quelques jours, parce que la France lui reproche de soutenir publiquement l'annexion de la Cisjordanie occupée. Hier, les autorités israéliennes ont refoulé une journaliste française, une consoeur de RFI, Alice Roussard, une décision dont s'est publiquement et personnellement félicité un membre du gouvernement israélien. Frédéric Misselin, Jérusalem, RFI.
0: Et RFI proteste contre le refoulement de sa journaliste Alice Froussard, qui disposait de l'autorisation de voyage requise et d'une demande de visa de presse en bonne et due forme pour travailler en Cisjordanie. Radio France Internationale dénonce une entrave à la liberté de la presse.
9: Et on en a parlé sur RFI, la guerre en Iran a des conséquences aussi sur la Coupe du Monde de football.
0: Et puisque l'équipe iranienne ne pourra entrer aux États-Unis que la veille de ses matchs et devra repartir ensuite. Une compétition déjà critiquée à cause des tensions liées à la politique du gouvernement Trump, à cause aussi de son empreinte carbone. Mais les supporters mexicains ne pensaient plus à ça hier soir. Leur pays, qui est l'un des trois pays hôtes, a remporté le match d'ouverture 2-0 face à l'Afrique du Sud. Le Mexique avait donc accueilli ce match d'ouverture. Alors forcément, Gwendolina Duval, c'était la fête à Mexico.
5: Même avant le coup d'envoi, l'ambiance dans le centre de Mexico n'avait rien à envier au stade.
6: Je suis très content et ému que le Mexique accueille cette Coupe du Monde. Et je suis content de pouvoir le vivre ici, avec la famille et le peuple mexicain.
5: Un pronostic ?
6: 2-0 pour le Mexique, je crois. J'espère.
5: Un souhait qui ne tarde pas à se réaliser, avec un premier but avant la mi-temps, un autre peu après, de quoi chauffer encore plus l'atmosphère.
7: Je passe un super moment, l'ambiance est géniale. Nous, les Mexicains, on s'éclate avec des bières, de la bonne musique, on a tout ce qu'il faut.
5: Au coup de sifflet final, c'est l'explosion de joie.
8: Triompher à la maison, c'est ce qu'il y a de plus beau. C'est encore meilleur que de gagner ailleurs.
24: Il fallait qu'on gagne, il le fallait. C'est ça le Mexique. Bienvenue à tous.
8: Comme tu peux le voir, la fête est à son maximum. C'est tout ce qu'on a de plus précieux. Le football fait vibrer le Mexique.
5: Et toute l'après-midi, la foule a continué à jubiler sur l'avenue Reforma auprès de l'ange de la victoire. Gwendolina Duval, Mexico, RFI.
0: Et de son côté, la Corée du Sud a réussi il y a quelques heures son entrée en lice dans cette Coupe du Monde de football. Après sa victoire 2-1 contre la République tchèque. La Corée du Sud, où l'ancien président Yoon Suk-yeol a été condamné à une nouvelle peine de prison, 30 ans pour l'envoi de drones en Corée du Nord. Cette initiative en 2024 visait à provoquer Pyongyang à créer un prétexte pour déclencher la loi martiale. C'est la conclusion donc des procureurs qui ont prononcé cette peine contre l'ancien président, déjà condamné à la prison à vie pour insurrection suite à sa tentative d'imposer la loi martiale. Il avait ensuite envoyé l'armée au Parlement pour le museler.
9: Ce sera, Marion, la plus grosse entrée en bourse de l'histoire.
0: Celle de SpaceX, la société spatiale d'Elon Musk. Elle entre aujourd'hui sur le marché du Nasdaq à Wall Street. L'entreprise a fait un long chemin depuis ses débuts balbutiants, compliqués en 2002. Aujourd'hui, Simon Rosé, elle est devenue un acteur majeur du spatial et elle se tourne de plus en plus vers le secteur de l'intelligence artificielle.
25: Le 24 mars 2006, le vol inaugural de Falcon 1, la première fusée de SpaceX, se termine en explosion. Un an plus tard, le deuxième essai échoue lui aussi, puis le troisième en 2008. Fondée par Elon Musk avec l'argent de la vente de PayPal, l'entreprise passe alors tout près de la faillite. Le tournant arrive le 28 septembre 2008, le quatrième vol de Falcon 1 est un succès. Quelques mois plus tard, la NASA lui accorde 300 millions de dollars, premier versement d'un soutien qui atteindra près de 2 milliards de dollars. SpaceX développe alors Falcon 9, sa fusée phare, et s'impose grâce à la réutilisation de ses lanceurs Falcon Heavy, Dragon, Starlink. Les projets se multiplient. Il y a Starship aussi, cette méga fusée destinée un jour à rejoindre Mars. C'est encore en test, mais la NASA l'a déjà choisi pour son programme lunaire Artemis. En 20 ans, SpaceX est devenu un acteur incontournable du spatial, mais début 2026 marque un changement majeur. L'entreprise absorbe xAI, la société d'intelligence artificielle d'Elon Musk, et devient un groupe présent à la fois dans le spatial, les télécoms, les réseaux sociaux et l'intelligence artificielle.
0: Et Simon Rosé signe aussi un article pour revenir sur cette histoire, sur l'histoire de SpaceX, article à lire sur notre site internet www.rfi.fr.
9: Et l'entrée en bourse de SpaceX, c'est également notre dossier du jour. On en parle dans le journal de 9h. En attendant, il est 7h10 à Kinshasa. L'épidémie d'Ebola continue sa progression dans l'est de la RDC.
0: À ce jour, le bilan est de 676 cas et 136 décès confirmés. Selon Africa CDC, l'épidémie n'est toujours pas maîtrisée dans le pays. L'épicentre se trouve toujours dans la province de l'Ituri, dans l'Est. Cette province est déjà en proie à une crise sécuritaire avec avec la présence de groupes armés. Et cette situation complique fortement la riposte contre Ebola. C'est ce qu'explique Albert Essoun. Il est le chef des programmes adjoints de Médecins Sans Frontières en Ituri.
1: Aujourd'hui, on est quand même dans un contexte de crise humanitaire qui est connue de tous. Et la situation Ebola, malheureusement, vient rendre beaucoup plus complexe la gestion de la situation. Là, maintenant, on est dans un contexte d'insécurité très dynamique, très volatile, qui force la population à se déplacer à la recherche d'un endroit beaucoup plus sécurisé. Et ce mouvement de population ne fait que malheureusement contribuer à faire déplacer aussi le virus. Plus la population se déplace, plus le virus se déplace. Et la chance pour nous, pour mettre fin à la chaîne de contamination de ce virus, devient beaucoup plus difficile. Et donc, c'est pour dire que une épidémie comme Ebola qui vient se greffer sur un terrain de crise humanitaire un peu importante, la gestion devient très difficile, d'où la mobilisation de toute la communauté humanitaire et en commençant par les structures étatiques également.
0: Albert Essoun, chef des programmes adjoints de Médecins Sans Frontières en Ituri. Propos recueillis par Paulina Zidi.
10: En France, les partis politiques préparent déjà la présidentielle de 2027.
0: Avec déjà de nombreux candidats déclarés, de premiers meetings donnés, comme celui de Jean-Luc Mélenchon la semaine dernière. Les autorités, l'exécutif, lui aussi, planche déjà sur l'organisation du scrutin, surtout sur les ingérences étrangères. Comment limiter la diffusion de fausses informations, de contenus mensongers sur Internet? Le premier ministre Sébastien Lecornu a tenté de répondre à ces questions lors d'une conférence de presse. C'était hier au secrétariat général de la Défense et de la Sécurité nationale à Paris. Victorien Villaume, l'exécutif s'affiche donc préoccupé par l'enjeu.
12: Depuis 2021, 6 scrutins, aucun n'a échappé à des ingérences numériques étrangères. Et cela s'est vu encore en mars dernier. Sébastien Lecornu.
13: Le risque, il a été significatif sur les municipales, sans effet majeur. Il laisse à entrevoir les perspectives de menaces lourdes sur l'élection présidentielle.
12: Lors des municipales, 4 opérations d'ingérence détectées, issues de réseaux israéliens et pro-russes. Parmi les victimes, le candidat Pierre-Yves Bournazel, mais aussi 3 candidats insoumis, détaille Marc-Antoine Briand du réseau anti-ingérence Viginium.
14: Au travers notamment de la diffusion de narratifs manifestement inexacts ou trompeurs, d'accusations, d'agressions sexuelles.
12: Si ces opérations ont rencontré peu de visibilité, toute la classe politique peut être visé, prévient le Premier ministre qui met plusieurs mesures sur la table.
13: Notamment la création de nouveaux référés pendant la période électorale. Aujourd'hui, vous êtes dans une zone qui n'est pas confortable pour le juge, qui n'est pas confortable pour le plaignant. Évidemment, la question du durcissement des peines. Il existe des choses, mais ça n'a rien de dissuasif pour dire les choses de manière un peu diplomatique.
12: Sébastien Lecornu espère qu'une loi consensuelle sur les ingérences sera injectée dans l'agenda parlementaire dès cet automne pour une adoption avant la présidentielle.
0: Victorien Villaume du service politique de RFI.
9: Et c'était le journal de Marion Cazanov. Merci beaucoup Marion, il est 6h13 en temps universel à suivre. Dans la prochaine demi-heure, le grand invité international, nous recevons ce matin Robert Mallet, ancien conseiller des présidents démocrates Barack Obama et Joe Biden. Il a été l'envoyé spécial pour l'Iran de ce dernier. On tentera bien sûr de comprendre avec lui la stratégie américaine dans le dossier iranien alors que Donald Trump annonce un accord imminent. Nous retrouverons également notre correspondant suisse, ce sera juste après le journal de 9h pour voir comment la Suisse se prépare à devenir l'épicentre de la contestation du sommet du G7 qui se tient à Évian, en France, à quelques dizaines de kilomètres de la frontière suisse. Mais à nouveau, rendez-vous sport, tout de suite, la Coupe du Monde de football, Pauline Guillou, c'est parti.
11: Exactement, ça a commencé hier. On a quand même eu le droit à un petit concert hein, pour lancer ce mondial. Shakira, qui d'autre, et Burna Boy pour chanter Dai Dai, la chanson de cette Coupe du Monde. Un stade aztèque plein à craquer, plus de 80 000 supporters aux anges pour l'ouverture du tournoi. Et quoi de mieux que de démarrer avec une victoire à domicile, 2-0 pour le Mexique face à l'Afrique du Sud. Des Bafana Bafana étouffés, complètement dépassés, menés par le Mexique dès la 9e minute de jeu. Sud-africains qui sont de retour dans le mondial hein, 16 ans après, qui ont eu du mal à tenir leurs nerfs, qui ont même terminé la rencontre à 9, 2 cartons rouges mais qui n'ont pas abdiqué, retient le gardien et capitaine Ronwen Williams qui regrette cette entame manquée.
15: Nous ne voulions pas encaisser de but dans les 20 premières minutes car nous savions que cela allait emballer le public et les motiver. C'est exactement ce qui s'est passé. Mais à ce niveau, si vous leur donnez une chance ou si vous faites des erreurs, ils vous punissent. Même si c'était difficile, même avec 2 joueurs en moins, nous avons continué à nous battre. Nous n'avons pas abandonné et nous ne leur avons rien laissé, aucune occasion vers la fin. Cela montre notre mentalité et le caractère dont nous avons fait preuve.
11: Et prochain rendez-vous pour l'Afrique du Sud jeudi prochain face à la République tchèque à Atlanta.
10: Toujours dans ce groupe A, la victoire de la Corée du Sud.
11: 2-1 pour les Coréens face à la République tchèque. Corée du Sud, on s'est un petit peu ennuyé en première période, mais tout s'est débloqué en seconde mi-temps. Après l'ouverture du score de la République tchèque, la Corée du Sud s'est finalement rebellée pour s'imposer et prendre la tête du groupe A.
10: Ce soir, autre match à suivre en intégralité sur nos antennes africaines.
11: Oui, ça va se passer à 3600 kilomètres, un petit peu plus loin du stade où se déroulait l'ouverture du tournoi de Mexico. Vous avez rendez-vous ce soir à Toronto pour Canada-Bosnie-Herzégovine. Un match sur le papier un peu déséquilibré. Les Canadiens sont 30e au classement FIFA. Les joueurs de Bosnie-Herzégovine sont 64e. Mais ce sont ces derniers qui ont éliminé l'Italie en qualification au Mondial il y a quelques mois. La Bosnie-Herzégovine, une équipe qui ne cède jamais et qui s'apprête à disputer sa deuxième Coupe du Monde après 2014. Le sélectionneur Sergej Barbarez a bien conscience de l'enjeu.
16: C'est le plus grand match, le plus important pour nous depuis que je suis là en tant que sélectionneur. Je suis ravi d'être là, d'écrire cette histoire avec l'équipe de Bosnie. Je l'ai déjà dit à de nombreuses reprises, être présent ici, représenter son pays est quelque chose de fantastique. Nous allons sur le terrain faire preuve de courage, c'est ce que nous sommes, c'est notre force.
11: Un match à suivre à partir de 19h en temps universel.
10: Et du côté des États-Unis, dernier pays organisateur, avant de jouer, vous l'avez sans doute suivi, notamment sur RFI, il faut déjà réussir à entrer sur le territoire.
11: Et oui, bienvenue aux États-Unis de Donald Trump, un arbitre refoulé à son entrée, des sélections plus ou moins bienvenues, des visas refusés pour certaines délégations de supporters, mais une bonne nouvelle, les léopards de la RDC qui étaient mis sous pression par les autorités américaines en raison de l'épidémie d'Ebola qui sévit en RDC, sont arrivés finalement à Houston, au Texas. Des photos de l'aéroport ont même été publiées sur les réseaux sociaux. Ils ont donc maintenant rendez-vous sur le terrain et ce sera mercredi face au Portugal.
10: Vous avez une dernière petite information, Pauline, sur cette Coupe du Monde. Elle concerne l'Équateur.
11: Exactement, l'Équateur qui jouera face aux éléphants de la Côte d'Ivoire, face à Curaçao et à l'Allemagne. Sachez que pour suivre ces matchs depuis l'Équateur, le président de l'Équateur, Daniel Noboa, a annoncé une baisse de 20% du prix de la bière. Et ce, pendant toute la durée du mondial. Bon, c'est la Coupe du Monde, mais on le rappelle aussi à nos amis équatoriens. Toujours avec modération.
10: Avec modération, tout à fait, Pauline Guillou. Merci beaucoup, c'était les sports.
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10: Aujourd'hui, l'économie est maintenant avec vous, Stéphane Geneste. Bonjour Stéphane.
17: Bonjour Pierre.
10: On parle d'une institution en Italie, de la banque Monte dei Paschi di Siena. Si vous ne la connaissez pas, elle est considérée comme la plus ancienne banque encore en activité au monde, excusez du peu. Et si elle est dans l'actualité, c'est parce qu'elle est devenue ces derniers jours, Stéphane, l'objet d'une véritable bataille financière entre les plus grandes banques italiennes.
17: Exactement, alors on ne va pas remonter en 1472, année de la fondation de la Monte dei Paschi dans la ville de Sienne, en Toscane, pour comprendre ce qu'il se passe. Non, mais revenons plus modestement en 2017. Cette année-là, la MPS, comme elle est aussi appelée, est quasiment au bord de la faillite. La banque détient des créances douteuses, à savoir des prêts qui ne seront probablement jamais remboursés. Elle souffrait de contentieux hérités du passé et surtout, elle inspirait très peu confiance au marché financier. Alors, pour la remettre sur pied, l'État italien est intervenu en injectant plusieurs milliards d'euros et en la nationalisant temporairement. En quelques années, la banque est restructurée, elle a retrouvé les bénéfices et est redevenue attractive en rachetant même Mediobanca, une institution emblématique de la finance d'affaires italienne.
10: Et c'est donc parce qu'elle est aujourd'hui en très grande forme qu'elle attire toutes les convoitises.
17: Voilà, car Monte dei Paschi n'est plus seulement une banque régionale redressée, elle est devenue un groupe capable d'influencer une partie de la finance italienne. Le premier à passer à l'offensive, donc, c'est Banco BPM, la troisième banque du pays. Son objectif, c'est de créer un champion national capable de rivaliser avec les principales banques européennes. Mais quelques heures après cette annonce, coup de théâtre, Intesa Sanpaolo, déjà première banque d'Italie, a dévoilé une offre publique d'achat pour plus de 30 milliards d'euros. Le résultat est là, on est entré, Pierre, dans une véritable bataille boursière.
10: Quel est l'intérêt pour ces deux autres banques, première et troisième du pays tout de même, d'acheter MPS ?
17: Eh bien la réponse, elle tient en trois mots. Taille, synergie et influence. La taille d'abord, puisque depuis la crise de 2008, les banques européennes cherchent à grossir pour amortir leurs coûts, investir dans le numérique et financer les grandes transformations économiques. Et pour supporter ces dépenses, il faut des groupes plus grands, plus rentables. C'est précisément pour ça que plusieurs banques ont ces ambitions. Dernier exemple en date, par exemple, c'est la banque italienne UniCredit qui est montée au capital de l'allemande Commerzbank. Autre argument, les synergies. En fusionnant deux établissements, on mutualise les réseaux d'agences, les fonctions administratives ou les systèmes informatiques. Et ça implique des économies d'échelle. Et puis le dernier, Pierre, c'est l'influence. En devenant encore plus gros sur différents domaines, banque et assurance, on détient un avantage dans l'équilibre financier d'un pays.
9: Mais on voit venir un risque, Stéphane. Cela ne pourrait-il pas donner naissance à un acteur trop dominant ?
17: Vous avez raison, c'est le risque et c'est surtout une crainte des autorités italiennes et européennes. Les potentiels acheteurs mettent d'ailleurs en place des systèmes pour que cette fusion n'affecte pas la concurrence bancaire sur le territoire italien. Et politiquement aussi, c'est important. Le gouvernement italien suit le dossier de très près et promet qu'il n'interviendra pas, car le symbole, il est fort. Un Monte dei Paschi a été sauvé par de l'argent public il y a 10 ans. Aujourd'hui, la banque est plus que convoitée. C'est pour ça que cette situation dépasse largement le destin d'une vieille banque toscane. C'est le symbole d'un secteur qui est en train de changer profondément.
9: Une vénérable institution en danger. C'était donc le sujet d'aujourd'hui l'économie avec Stéphane Genest. Merci Stéphane. À 6h20 en temps universel, on l'a tellement entendu qu'on a presque du mal à parler de lueur d'espoir. Mais tout de même, le président américain a redonné hier des couleurs à la perspective d'une paix au Moyen-Orient. D'abord en annulant les frappes qu'il avait promis la nuit dernière, ensuite en l'expliquant par une nouvelle percée dans les négociations avec l'Iran. Mieux encore, un bon accord a été trouvé selon lui, il pourrait être signé dès ce week-end en Europe. Un optimisme tout de suite tempéré par l'Iran, selon qui aucune décision définitive n'a été prise dans ce dossier. Pour tenter d'y voir plus clair, nous recevons un spécialiste du sujet. Bonjour Robert Mallet.
3: Bonjour.
9: Ancien conseiller pour le Moyen-Orient des présidents Bill Clinton et Barack Obama, ancien envoyé spécial pour l'Iran du président Joe Biden. Vous êtes actuellement directeur du programme Moyen-Orient à l'International Crisis Group. Alors selon nos confrères de CNN, c'est presque la 40e fois que Donald Trump annonce un accord imminent avec l'Iran. Qu'est-ce qui peut cette fois nous faire croire, ou non d'ailleurs, que des percées ont bien été réalisées ?
3: Vous avez raison, c'est vraiment un sentiment de déjà vu et chaque fois qu'on le revoit, c'est plus absurde, parfois c'est plus tragique, c'est plus dangereux. Il semblerait, mais là je le dis avec beaucoup de précaution, il semblerait que cette fois-ci on soit vraiment à quelques centimètres de la ligne d'arrivée. On sait bien que ces derniers centimètres, surtout avec le président actuel à la Maison Blanche, sont souvent très difficiles, mais on semblerait y arriver. Le président veut cesser cette guerre. L'Iran, d'après ce qu'on dit, ça fait longtemps qu'ils ont accepté plus ou moins cette ébauche d'accord. Maintenant, évidemment, il y a un manque de confiance totale. Donc, j'imagine qu'en Iran, ils sont en train de débattre. Est-ce que c'est un piège? Est-ce qu'on peut lui faire confiance? Mais j'ai l'impression, je le dis encore une fois avec précaution, qu'on va y arriver.
9: Justement, vous parlez du président américain et de sa personnalité. C'est un revirement à répétition du président américain. Comment vous l'analysez? C'est un signe de fébrilité, selon vous, ou tout simplement une stratégie de négociation de la carotte et du bâton?
3: Je ne vois pas de stratégie. J'aimerais bien y penser. Vous savez, il y a cette théorie du fou, celui qui veut faire croire aux autres qu'il est capable de tout. Mais là, il n'y a pas de théorie. Il y a de la folie, mais je ne vois pas de théorie derrière. Je crois que réellement, c'est un homme qui semble être totalement déchiré entre deux tendances. D'un côté, il veut cesser cette guerre. C'est une guerre qui est un échec, quoi qu'il arrive maintenant. Quelle que soit l'issue de cette guerre, c'est un échec. Échec politique, échec économique, échec stratégique. Donc d'un côté, il veut s'en sortir. Il cherche la porte de sortie. Il y a les élections qui approchent, les élections en novembre. Il y a l'économie qui est en train de qui a mal. Mais de l'autre côté, il n'aime pas du tout cette image de quelqu'un qui est faible, de quelqu'un qui a échoué, de quelqu'un qui n'a pas pu exercer sa puissance. Et donc, il est un peu ballotté entre ces deux-là. Il y a des gens qui lui parlent. Il suffit que quelqu'un lui dise. Écoutez, il faut bombarder l'Iran à nouveau et vous aurez cette victoire absolue.
9: On pense
3: absolue.
9: À Pitexet, par exemple, le ministre de la Défense.
3: En dehors de l'administration, des commentateurs télévision qui l'écoutent assidûment. Peut-être le premier ministre israélien, d'autres gens qui lui chuchotent à l'oreille. Mais comment donc tu peux avoir cet accord qui va te faire paraître très faible? Il faut frapper l'Iran. L'Iran est à deux doigts de s'écrouler. Il me semblerait que la première voix qu'il écoute, la première voix que j'évoquais, c'est-à-dire celle qui lui dit « cessons cette guerre », j'ai l'impression qu'elle a aujourd'hui le dessus. Attendons voir demain.
9: Alors cet accord, justement, Donald Trump évoque un très bon accord. Bon, on connaît l'amour des superlatifs de Donald Trump. Mais qu'est-ce que ça voudrait dire aujourd'hui, justement, un bon accord pour Washington, alors que vous l'avez dit, la guerre est plutôt un échec pour Washington?
3: Et la raison pour laquelle je dis que c'est un échec, c'est qu'aujourd'hui, ce qu'on va retirer cet accord surtout, c'est la réouverture du détroit d'Hormuz. C'est ça l'enjeu aujourd'hui. Or, le détroit d'Hormuz, il était ouvert avant cette guerre. Tout le reste, on a l'impression, encore une fois, il faudra voir les détails, que c'est un accord pour négocier un accord. Donc, il y aura des grandes lignes. Le sujet principal concret, ce sera la réouverture du détroit d'Hormuz, qui est très important. Il ne faut pas du tout le négliger. C'est très important pour les populations à travers le monde. Mais faire une guerre pour ouvrir un détroit qui était ouvert avant, ça n'a pas de sens. C'est pour ça que je dis que c'est un échec. Le reste, sur le programme nucléaire, un peu sur la levée des sanctions, il faudra voir. Ça se fera surtout dans les négociations à venir, dans les 60 jours qui succéderont à cet accord. Mais donc, je veux pas faire la fine bouche. Si on arrive à cet accord, je m'en féliciterai. Ce serait une bonne chose. Mais c'est une guerre qui était illégale et totalement injustifiée. Et je pense ça sera confirmé par les détails de l'accord qui sera signé.
9: Justement, pour être négocié, il faut être deux. On va parler du côté iranien, que vous connaissez bien, le régime iranien, ses attentes, sa manière de négocier. À ce stade, qu'est-ce que la République islamique entend tirer de l'issue de ce conflit, alors que les autorités iraniennes se sont affichées en position de force ces dernières semaines, ces derniers mois, depuis le début de cette guerre?
3: D'abord, la survie du régime, qui est quand même une victoire pour eux face à une armada américano-israélienne, peut-être une des plus fortes qui a jamais été assemblée, certainement dans la région. Donc, pour eux, c'est très important d'avoir survécu. Maintenant, ils s'en sortent avec un contrôle qu'ils l'exercent ou non, mais que tout le monde sait est implicite sur le territoire d'Hormuz. Donc, à chaque moment, ils peuvent essayer de rétablir, de le refermer ou de le réouvrir. Et puis, il leur faudra une levée des sanctions, du moins partiel, parce qu'autrement, leur économie, quoi qu'il arrive, sera totalement dévastée. Et lorsque je dis c'est un échec pour les États-Unis, c'est vrai. Mais dans un sens, il n'y a que des perdants à cette guerre. Personne ne s'en sort réellement victorieux parce que l'économie iranienne est totalement détruite. Il va falloir que le régime la reconstruise. Ça ne sera pas évident, même avec une levée partielle des sanctions. Parce qu'il faut voir le bilan de cette guerre, la destruction de l'infrastructure iranienne. Mais pour ce régime, comparé à là où ils étaient il y a quelques mois, c'est tout de même, relativement parlant, un succès de s'en être tiré. Le régime tient. On ne parle plus de changement de régime. On parle aujourd'hui d'un régime qui s'est rétabli. Je ne dirais pas qu'il est populaire. Je pense que la majorité des Iraniens lui en veulent tout de même assez fortement. Mais il a pu montrer qu'il a une certaine efficacité dans le maniement de la diplomatie et dans le maniement de la force militaire. Je pense qu'ils s'en estiment satisfaits, mais encore une fois, je ne parlerai pas d'un régime qui s'en sort réellement très fort.
9: Alors, parmi les dossiers qui intéressent ce régime, il y a celui de l'uranium enrichi. Le Premier ministre Benjamin Netanyahu, Premier ministre israélien, annonce que dans l'accord qui serait signé ce week-end, il y a la destruction de l'uranium enrichi iranien. Est-ce que vous y croyez, alors qu'on sait que cet uranium, c'est un peu l'assurance vie de Téhéran au niveau international depuis plusieurs années?
3: Le Premier ministre israélien dit beaucoup de choses. Il a dit la destruction de l'uranium enrichi, destruction de toute l'infrastructure, et que l'accord toucherait également au programme de missiles balistiques et au soutien de l'Iran au proxy dans la région. Tout ça, je pense que c'est un peu une fabulation. Maintenant, sur le dossier de l'uranium enrichi, je pense que l'accord dira que l'Iran est disposé à trouver un moyen de se débarrasser des 400-500 kilogrammes d'uranium enrichi à 60%, peut-être même de l'uranium enrichi à des degrés moindres. Ça, je pense qu'ils le feront. Sinon, ils le feront s'il y a un accord nucléaire. Il faudra qu'ils le fassent. Maintenant, écoutez, ça nous a pris des mois et des mois pour obtenir peut-être ce cadre très vague, un accord détaillé sur le nucléaire et sur la levée des sanctions. Je le croirai quand je le verrai, parce que certainement ça ne se produira pas en 60 jours. Est-ce que ça se produira jamais sous l'administration Trump? C'est à voir.
9: Affaire à suivre. On continuera à suivre, bien sûr, ce dossier sur RFI. Merci beaucoup, Robert Mallet. Je rappelle que vous êtes actuellement directeur du programme Moyen-Orient à l'International Crisis Group.
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0: a vu plusieurs crises et ça peut être très impressionnant, comme elle dit, ça peut aller, la personne peut se mettre en total danger et on est face vraiment à une personne très vulnérable. Mais en réalité, j'ai la sensation que elle-même, que Kumba, vous-même, vous n'avez pas encore pris du recul par rapport à tout ce que vous avez vécu au contact de cet homme-là et vous pensez encore à la suite. Donc le travail premier, mon conseil premier, ce serait peut-être d'essayer de laisser cette posture de parent, de responsable de cet homme-là et rester peut-être faire transformer ce lien, puisque ce lien du jour au lendemain oublié, je pense que c'est tout bonnement impossible. Vous n'allez pas oublier une personne qui a pris autant de place dans votre vie, c'est impossible. Nous, ce qu'on a besoin, on va dire le psychisme, ce qu'il a besoin, c'est de pouvoir mettre du sens et transformer finalement cette situation. Ça peut rester dans un rapport amical, plus distant. Plus une place d'adulte à adulte, le voir comme un adulte responsable. Il sait qu'il est diagnostiqué, il peut prendre, il travaille, il peut peut-être être accompagné aussi par des professionnels pour rester aussi dans une prendre, on va dire, la main sur son dossier, sur sa propre condition et s'autonomiser. Donc là, en fait, c'est un peu comme une maman qui laisserait son enfant grandir et qui le laisserait vivre ses expériences d'adulte à distance sans forcément couper le lien total, mais sortir de cette posture qui est trop lourde pour vous. Vous avez parlé de fardeau. Donc quelque part aussi, vous avez aussi une vie personnelle. Mettez peut-être un peu plus votre énergie dans votre vie personnelle aussi, et prenez aussi conscience de l'importance de votre propre santé, parce que ce sont des situations qui sont usantes sur le long terme.
1: Apprendre à se détacher, hein, à prendre ses distances parfois quand c'est nécessaire. Merci beaucoup en tout cas Kumba pour votre témoignage. Et comme chaque vendredi, on confie aux auditrices la responsabilité d'une partie de la programmation musicale, accompagnée par Talimpo de notre équipe. Et vous, Kumba, vous avez choisi Baraï de Salif Keïta. On écoute ça sur RFI.

0: Vous nous rejoignez dans notre émission Questions de femmes, comme chaque vendredi dans Priorité Santé. On parle aujourd'hui des séparations qui peuvent être difficiles en amour, en famille ou encore dans la sphère amicale. Elles peuvent s'avérer douloureuses. Quelles sont les séparations qui pourtant peuvent être nécessaires parfois? Comment y faire face? On parle de tout ça avec notre invitée Nawal Wariashi, psychologue clinicienne et psychothérapeute à Dakar. Et une auditrice nous a laissé un message vocal depuis le Cameroun. Elle préfère rester anonyme. On a donc modifié sa voix, on l'écoute.
1: Bonjour, je m'appelle Nayal, j'ai 43 ans. Je vis à Nkosamba, au Cameroun. J'ai mis fin à une relation qui a duré exactement 10 ans. Nous avons eu 2 enfants. Pendant toutes les années de notre vie de couple, je me suis battue pour la stabilité de notre foyer. J'ai porté pratiquement seule ce fardeau, toutes les charges, en particulier lorsqu'il a perdu son emploi. Il est resté au chômage pendant 5 ans, après une vie professionnelle particulièrement difficile. J'ai été tentée à plusieurs reprises de le tromper et pour ne pas arriver à cette éventualité, je me suis dit qu'il fallait que je rompe pour éviter que cela ne crée davantage de tension et pas respect pour lui. Nous avons rompu d'un commun accord, mais après, la communication est devenue presque impossible. Chaque fois, émaillée de mots dégradants à mon endroit. Ça m'a beaucoup brisée. Je n'y répondais pas, mais après je me suis refermée sur moi-même. Aujourd'hui, je m'en veux d'avoir tout porté. Je suis en colère contre mon ex-compagnon et je ne me porte pas mieux, même après la rupture. Je pleure tout le temps. Je culpabilise d'avoir toujours été naïve. Je n'ai plus foi en l'amour parce qu'aussi loin que je m'en souvienne, dans toutes mes relations sérieuses, j'ai été celle qui portait le coup d'un point de vue financier. Comment faire pour accepter cette rupture ? Et accepter à nouveau de vivre. Suis-je en train de faire une dépression? Merci à vos docteurs.
0: Nawal Wariashi, qu'est-ce que vous pouvez répondre à ce témoignage?
2: C'est un témoignage aussi très touchant. On entend beaucoup de culpabilité, une atteinte de l'estime de soi, et j'ai l'impression vraiment ça a été une grande fatigue émotionnelle puisque on est dans une relation visiblement qui n'était pas très équilibrée. Elle portait toute la responsabilité pendant, elle a parlé de 10 ans, donc ça doit être très difficile, et c'est pour ça que c'est pas aussi facile que ça de passer à autre chose. Alors, j'entends qu'elle s'en veut d'avoir été naïve, mais quelque part, ça peut être aussi l'occasion de se demander pourquoi est-ce qu'elle va vers, enfin, elle reste dans une relation sans vraiment pouvoir reconnaître ses propres limites. C'est typique d'une personne qui a été au-delà de ses propres limites. Et j'ai envie de dire, avant d'avoir foi en la relation future, en l'amour, ce serait peut-être de reprendre quelque part la foi en elle-même, ne pas voir cette naïveté comme étant quelque chose de mauvais. C'est une bonne chose d'être une femme entre guillemets généreuse, mais quelque part le fait de se laisser toutes les charges à elle, c'est peut-être l'occasion aussi de pouvoir revoir la manière de se représenter pour elle le rôle ou la place qu'elle pourrait avoir dans un couple. Par rapport à la question de la dépression, je pense que c'est important de s'arrêter là-dessus. Effectivement, une rupture amoureuse, une séparation peut faire émerger des émotions telles que de la tristesse, on a dit de la colère, des étapes du deuil.
0: Et elle le dit qu'elle est en colère d'ailleurs, oui, contre son ex-compagnon.
2: Contre son ex, contre elle-même, elle a aussi de la tristesse, donc il y a des moments de dépression, donc on voit qu'elle est un peu dans la phase 3-4 du deuil. Maintenant, ça, c'est pas à prendre à la légère, je peux pas faire un diagnostic comme ça sur base de la note bien vocale, sûr. Mais si à cela est accompagné des troubles du sommeil, des troubles de l'appétit, un manque d'intérêt pour toute activité, un isolement excessif, et que ça dure plusieurs semaines, plusieurs mois. Là, je pense que vraiment, on peut aller consulter. Je pense que c'est important de pas rester avec ce questionnement parce que là, effectivement, c'est des signaux quand même d'alerte. Souvent, après une séparation, il y a une question identitaire, en fait, qui se pose. On se pose aussi la question de qu'est-ce que je veux moi dans la vie, quelle place j'occupe. Il y a un effet miroir hein, dans les relations, et parfois c'est difficile aussi de voir qu'on est quelqu'un peut-être qui est dans l'excès, qui donne trop, qui porte une relation, et qu'on a du mal finalement à aller vers des relations qui nous nourrissent, qui nous donnent tout autant. Et ça peut être l'occasion, pas de s'enfoncer en pensant qu'elle est naïve et parfois les gens se disent stupide, etc. Non, mais plutôt donner ça à une personne qui me donne aussi, en réalité.
0: Les ruptures, en fait, comme une occasion de rebondir, de repenser sa manière d'être en relation, en tout cas. Merci à cette auditrice, Nayane, pour son témoignage. On va donner la parole à une autre auditrice. Bonjour, Nadège.
3: Oui, bonjour.
0: Vous êtes à Abidjan, en Côte d'Ivoire. On vous écoute, Nadège.
3: Ok, bonjour à tous. Bon, je suis dans une relation, ça fait environ 11 ans. Une relation 11 ans où le problème c'est que le monsieur, il avait déjà son épouse, ça je savais, et j'étais même prête à aller en deuxième parce que dans nos coutumes cela est permis, mais on a cheminé 11 ans ensemble au cours de ce parcours. On a eu un enfant, on en voulait d'autres mais on n'a pas pu. Mais du coup, ça fait de cela peut-être 6 mois. Je me sens un peu dans la relation parce que une fois, il m'avait dit que son épouse devait venir au pays et qu'il fallait que, comment je vais maritalement, ça, puisqu'il était au pays parce que tout le temps, il est affecté au pays. Il a fait peut-être 8 mois, on était ensemble. Il m'a dit, comme tu vois, mon épouse devait venir parce qu'il est dans une autre relation. Il faut qu'elle vienne pour confirmer si elle est toujours aussi. S'il est toujours ou elle est seulement là parce qu'ils ont d'autres enfants ensemble.
0: Parce que juste Nadège, son épouse est dans un autre pays que là où vous habitez vous.
3: Exactement. Son pays, même s'il n'est pas de mon pays, son pays même est de l'autre pays. Donc du coup, j'ai libéré la puissance, on vivait ensemble avec notre enfant. J'ai libéré l'appartement, je suis allée dans mon appartement. Mais ça fait à peine, je prends 4 mois. Il m'a fait savoir, en fait, il y a eu des mises en tente par rapport à mon attitude. Il m'a fait comprendre enfin que c'était pas la réalité, que c'était une face qu'il voulait voir si je pouvais bien me sentir dans cette relation. Et moi, honnêtement, ça m'a brisé, ça m'a fait beaucoup mal parce que je suis entière dans la relation, mais je vois qu'il joue avec mes émotions. Donc, du coup, ça m'a fait flipper sur notre relation, bien qu'elle ait duré. J'ai pensé à redéfinir vraiment ce que je veux.
0: Pour résumer un petit peu ce que vous dites, il y a eu un moment déclencheur, en fait, par rapport à cette relation-là. C'est un moment où il vous a dit que sa femme était au courant de votre relation à tous les deux, qu'elle allait s'installer dans votre maison, chez vous. Et puis, il vous a dit que c'était une blague. Et là, vous a dit qu'il jouait finalement avec vos émotions, et vous avez convenu avec vous-même qu'il fallait vous séparer de lui, qu'il fallait mettre fin à cette relation. Et vous vous demandez aujourd'hui, est-ce que c'était une bonne décision? Est-ce que c'est une bonne décision de se séparer de lui? Nawal Wariachi, je me tourne vers vous. Hein. On imagine que c'est une décision très difficile à prendre de se séparer quand, qui plus est, on aime encore la personne, et puis quand on a aussi un enfant ensemble.
2: Oui, et puis c'est une relation qui a été assez longue, où il y a eu pas mal de compromis, sacrifices de son côté. Donc ça peut être difficile de lâcher une relation où on a tellement investi. Après, ce que j'entends, j'ai l'impression que Nadège a l'air déjà d'avoir pris progressivement conscience de ses limites, de ses besoins. Elle est en train de redéfinir un petit peu quel genre de relation elle veut. Et c'est important de comprendre qu'une séparation, ça veut pas dire absence d'amour. On peut continuer à aimer une personne, ça, et se séparer parce que on décide que cette relation ne nous convient plus, qu'elle nous apporte beaucoup plus de dégâts, beaucoup plus difficiles, beaucoup plus lourdes pour nous que positives. Et puis, ce qui était très important dans ce qu'elle a dit, et moi je pense qu'il faut vraiment qu'elle honore ça et qu'elle considère ça comme légitime et totalement sain, c'est de ne plus avoir envie de vivre dans l'ombre de quelqu'un d'autre, ne plus avoir envie d'être testée après 10 ans de relation, et de vouloir être dans une relation de confiance. Et c'est là où je me demande si aujourd'hui Nadège serait capable de continuer tout en étant dans une relation où cette confiance a été autant abîmée.
0: Merci en tout cas beaucoup Nadège pour votre appel et pour votre témoignage et bon courage dans les histoires d'amour et de vie commune. On retrouve aussi le cas inverse de Nadège qui est que par exemple notre conjoint, notre conjointe peut nous quitter sans que parfois on ait rien vu venir. Je vous propose de vous lire le témoignage de Karen, une auditrice à Mwanda au Gabon. Karen qui a 28 ans, je vous lis ce qu'elle nous a écrit. J'étais avec mon conjoint depuis 10 ans et nous avons 5 enfants. L'année dernière, alors qu'il allait dans une autre province pour chercher du travail, il m'a appelé en me disant qu'il me quittait. Il n'a pas donné de raison précise. À ce moment-là, j'étais enceinte de notre 5e enfant. Jusqu'à aujourd'hui, il n'est jamais revenu. Je me suis pourtant rendue dans la ville dans laquelle il cherchait du travail et j'ai appris qu'il vivait déjà avec une autre femme. Depuis, je suis déprimée. Je ne sais pas pourquoi il m'a quittée et de manière si brutale en plus. Parfois, je l'appelle lorsqu'il faut payer des choses pour les enfants, mais il ne s'occupe pas d'eux. Alors comment lui faire comprendre qu'il doit prendre ses responsabilités en tant que père? Et puis moi, comment puis-je passer à autre chose? Comment me remettre de cette rupture? Voilà pour le message de Karen. Nawal Wariashi, qu'est-ce que vous pouvez peut-être lui répondre, hein, Karen, qui a vécu quelque chose de très difficile, une rupture à un moment de fragilité?
2: Oui, c'est une rupture extrêmement violente, hein, je dirais, parce que c'est un moment effectivement d'être quitté après 10 ans de relation. En étant en pleine grossesse et avec 5 enfants au total, c'est sans explication aussi. C'est très difficile et on est face justement à ce type de séparation où le processus est plus long parce que il y a des blocages. Et le blocage, c'est l'absence de réponse. Et là, c'est typiquement la situation où c'est important de peut-être faire le deuil des réponses qu'on aura et de se concentrer un petit peu plus sur sa vie à elle. Là, maintenant, comment faire pour pouvoir vivre avec ses 5 enfants. Ensuite, il y a une deuxième chose qu'elle dit qui est très importante. Comment le faire, entre guillemets, adhérer à son rôle de père? Malheureusement, on peut pas le contraindre psychiquement, on va dire, ou psychologiquement à devenir un père s'il n'en a pas le désir. Par contre, il y a des dispositifs juridiques dans tous les pays qui l'entourage aussi peut participer, mais des dispositifs juridiques qui existent pour justement contraindre aussi un père à prendre ses responsabilités envers ses enfants. Donc je lui conseillerais de penser à cela aussi et aussi quelque part, comme je disais, la guérison va commencer vraiment lorsqu'elle acceptera peut-être de laisser ses questions sans réponse, ce qui est très douloureux, ce qui prend du temps, et se concentrer peut-être sur ce qui lui reste de plus beau de cette relation, c'est-à-dire peut-être ses enfants et comment continuer à cheminer dans sa vie de femme et de mère.
0: Oui, parfois, en fait, on n'a pas forcément la possibilité, hein, vous le dites, d'obtenir des réponses. On n'a pas toutes les explications qui sont nécessaires. On parlait de paternité, hein, de rôle de père, hein, là, dans le cas de l'ex-conjoint de Karen. Et justement, une auditrice nous a laissé un message sur WhatsApp depuis Kinshasa. Alors, elle s'appelle Benita. Elle aussi a préféré qu'on modifie sa voix. Je vous propose de l'écouter.
4: Bonjour, moi, c'est Benita. Je suis en République démocratique du Congo, professionnelle Bombashi. Je voulais parler de la séparation avec mon père. Notre père, c'était un père, pas dit polygame, il avait une autre relation extra-conjugale. Et du coup, il a commencé à nous abandonner. Il peut partir 2 ou 3 jours après, ça serait 1 mois, 2 mois, 3 mois, vous le voyez pas. C'était devenu un père absent, il n'était plus là. Pour moi, c'était une séparation. Donc, il n'a jamais été là pour moi. Je n'ai pas reçu d'affection paternelle. Et du coup, cette séparation m'a touchée. J'étais trop petite à l'époque. Aujourd'hui, je suis maintenant maman. Mais ça me touche. Ça me fait souffrir. Je me demande à chaque fois pourquoi il m'avait laissé, pourquoi il m'avait abandonné, pourquoi il n'est pas là pour moi. Bon, en fait, aujourd'hui, on vit maintenant séparément dans 2 villes différentes. Il n'a jamais été là pour moi. Mais moi, à chaque fois, ça me passe à travers ma tête. Je me demande pourquoi il m'avait abandonné, pourquoi il est comme ça, pourquoi il est parti, pourquoi il m'a jamais dit je t'aime, pourquoi il n'a jamais été là pour moi. C'est un peu ça. Moi, ma première question, je voulais savoir comment faire pour me débarrasser de cette souffrance, parce que pour moi, c'est un fardeau. Je pense encore. Bon, j'ai des questions sans réponse et tout. Comment faire pour oublier, pour faire une table rase de cette situation? Et puis, la deuxième question, comment est-ce que je peux travailler sur moi pour que je sois une bonne mère pour mes enfants et que mon partenaire arrive aussi à comprendre ma douleur pour qu'il puisse m'aider dans ce combat afin de m'en sortir et me reconstruire.
0: Qu'est-ce que vous pouvez répondre à cette auditrice, à Benita ?
2: Alors oui, donc on entend que Benita, c'est une blessure profonde qu'elle a. C'est la blessure un peu du père, d'abandon, d'absence. Il lui manque le lien sécurisant, donc ça crée une fragilité chez un individu ensuite. Donc là, j'ai un peu l'impression qu'elle a envie de pardonner et d'oublier, ce qui est quelque part des injonctions qu'elle se fait intérieurement. Alors oui, c'est bien de pardonner, mais oublier, c'est impossible. C'est pas possible de pouvoir oublier une souffrance qui est ancienne et profonde comme ça. Ça laisse souvent des traces. Et surtout, ce qui est important, c'est de pouvoir en fait cheminer, en fait, apaiser sa douleur et donner place en fait à son histoire indépendamment en fait du manque qu'elle attend encore aujourd'hui, puisque finalement, il y a encore cette petite fille à l'intérieur d'elle qui espère encore peut-être au fond que son père lui donnera, puisqu'il y a toutes ces questions: pourquoi il m'a pas aimé, pourquoi il n'était pas là, pourquoi il a décidé. Bon, elle pourrait lui poser la question, mais elle aurait certainement pas les réponses qu'elle attend. Donc quelque part, c'est aussi se recentrer sur elle-même et voir en fait que au-delà de l'absence de son père ou de l'absence des liens qu'elle attendait, elle est cette personne-là aujourd'hui qui peut, elle, donner aussi de l'amour et être présente pour les autres. Qu'au-delà de ce qu'elle a vécu, elle ne reproduit pas non plus ce qu'elle a, les traces que ça a laissé en elle. Mmh. Donc, je dirais, ce que je dis toujours à mes patients, le pardon, c'est la dernière étape. Généralement, on n'a même pas besoin de travailler dessus. Ça vient naturellement. Mmh. Donc, c'est d'abord pouvoir accepter ce qui s'est passé, accepter de rester sans les réponses. Et puis aussi, j'ai envie de dire, une réponse ne réparera pas la douleur et l'absence que ça a laissé. Donc c'est plutôt finalement essayer d'accepter. J'ai grandi sans père, mais je suis une personne aujourd'hui solide, une personne bienveillante qui est capable, elle, de prendre ses responsabilités. Je suis cette personne au-delà du fait que j'ai ce père-là. Et puis lui redonner cette place qu'il a, c'est-à-dire finalement, il est plus aussi important pour elle. Aujourd'hui, il a, en fait, le père a perdu, on va dire, toutes les chances de pouvoir intégrer cette posture-là. Donc aujourd'hui, c'est son paternel. Mais voilà, le remettre à la place où il est dans le réel.
0: À sa place actuelle. Faire la paix, en tout cas, avec l'absence, avec aussi le manque d'explication. C'est aussi ça, la séparation. Et puis, ça peut nous aider à grandir. Un grand merci, Nawal Wariashi, d'être venu dans notre studio RFI à Dakar pour parler de ces séparations amoureuses, familiales, qui peuvent être douloureuses. Merci pour toutes les clients que vous nous avez donné pour nous aider à mieux les traverser. On arrive à la fin de cette émission, mais avant de vraiment se quitter, voici Fala sur RFI. Fala, c'est signé Fatoumata Diawara.

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2: C'est la fin de notre émission Priorité Santé. Merci à toutes et tous de l'avoir suivi. Merci à toutes les auditrices qui nous ont appelées ou laissé des messages. Et merci bien sûr à toute l'équipe en coulisses. Ophélie Lassène, Louise Calédec, Talim Pouo, Inès Emprun, Victor Hull à la réalisation. Et merci à Alexandre Cayuela. 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Quel accès aux soins pour les enfants dans une région en proie à une grave crise humanitaire. C'est un reportage signé Raphaël Constant que vous pourrez donc écouter dès lundi. Et moi je vous dis à bientôt, portez-vous bien.
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0: Bonjour à tous et bienvenue, 10h TU midi ici à Paris, le journal sur RFI.
1: Gilles Moreau.
0: À la une de ce journal, un décollage historique à Wall Street. SpaceX fait aujourd'hui ses grands débuts en bourse. La plus importante entrée en bourse de l'histoire. L'objectif est de lever des capitaux car les activités de la firme d'Elon Musk nécessitent des investissements colossaux, nous dira dans un instant Jeanne Bartoli. Toujours beaucoup d'incertitudes entre les États-Unis et l'Iran. Téhéran ne s'est pas encore prononcé sur l'accord annoncé par Donald Trump, le président américain, qui lui évoque une signature dès ce week-end. La question migratoire domine la fin de la visite en Espagne du pape Léon XIV qui a célébré ce matin une messe à Tenerife sur l'archipel des Canaries. Football, le mondial 2026, début réussi du Mexique. Aujourd'hui, entrée en lice des deux autres pays organisateurs, les États-Unis contre le Paraguay et le Canada face à la Bosnie-Herzégovine. C'est donc le jour J pour la plus grosse introduction en bourse de l'histoire. SpaceX présente dans le spatial, Internet par satellite ou bien encore l'IA. SpaceX donc débute sa cotation en levant 75 milliards de dollars à Wall Street, quasiment trois fois le précédent record. La firme d'Elon Musk a en outre la possibilité d'émettre plus d'actions que prévu selon la demande, ce qui ferait monter la cagnotte à 86 milliards au maximum. Jeanne Bartoli.
2: Elon Musk a longtemps retardé la décision. 24 ans après sa création, SpaceX sera coté dans quelques heures à la Bourse de New York. Objectif lever des capitaux car les activités du groupe nécessitent des investissements colossaux. Son réseau d'accès Internet par satellite Starlink est aujourd'hui rentable, mais ce n'est pas le cas de la branche aérospatiale et des lanceurs de fusées Starship. Pas le cas non plus de son activité d'IA, l'agent d'intelligence artificielle Grok, mais aussi le supercalculateur d'IA Colossus. Tous deux nécessitent encore des milliards de dollars d'investissement. Et c'est justement en vue de cette introduction en bourse que les activités d'IA ont été intégrées en février au groupe SpaceX. Alors si les investisseurs alertent sur une valorisation excessive de SpaceX comparée à son chiffre d'affaires réel, si certains s'interrogent ouvertement sur une possible bulle autour de l'IA, les analystes reconnaissent en tout cas que la demande devrait être au rendez-vous pour les actions SpaceX. 135 dollars l'action pour soutenir l'essor de l'IA, mais surtout l'incarnation d'un rêve technologique porté par Elon Musk, homme d'affaires aussi controversé, cadulé et dont les projets suscitent toujours une attente hors norme.
0: À New York tout à l'heure, une cérémonie est organisée à Times Square au siège du Nasdaq, la bourse électronique où SpaceX sera cotée. Entre les États-Unis et l'Iran, toujours beaucoup d'incertitudes et même de confusion. Les Iraniens ont fait savoir ce matin qu'ils n'avaient pas encore tranché sur l'accord annoncé par Donald Trump pour mettre fin à la guerre, alors que le président américain a lui évoqué une signature dès ce week-end. Il se veut optimiste au point d'avoir annulé des frappes promises contre l'Iran. Selon lui, un terrain d'entente a été trouvé et son vice-président J.D. Vance pourrait très vite se rendre en Europe où aurait lieu la signature. Une solution à deux États, israéliens et palestiniens, est débattu ce vendredi à Paris, qui accueille une conférence internationale. C'est la suite d'une initiative lancée l'an dernier par la France et par l'Arabie Saoudite, avec l'espoir de mettre fin au conflit israélo-palestinien. Elle a conduit la France à reconnaître l'État de Palestine, c'était en septembre dernier, mais sur le terrain, le morcellement du territoire palestinien et l'extension des colonies juives rendent la mise en place de cette solution très improbable. Paris compte la relancer en accueillant donc des Israéliens et des Palestiniens engagés pour la paix. Cette conférence est soutenue par les pays alliés, mais boycotté par Israël. Guilhem Delteil.
3: Yael Lerer est engagé pour la justice et l'égalité entre Israéliens et Palestiniens depuis plusieurs décennies. Et pour cette franco-israélienne, candidate de la coalition de gauche aux dernières législatives françaises, il n'y avait pas besoin d'un nouvel espace de dialogue avec d'autres militants.
4: Moi, je milite depuis plus que 40 ans. Je milite toujours avec des camarades palestiniens et on dialogue entre nous. Le dialogue fait partie intégrale de résistance aux situations coloniales. Et c'est jamais été un problème, c'est-à-dire les relations personnelles, c'est le plus facile.
3: Plusieurs militants israéliens et palestiniens évoquent une mascarade, une conférence qui cherche à masquer l'absence de mesures fortes visant Israël. C'est bien lui qu'il faut arriver à contraindre, estime Yael Lerer.
4: L'urgence maintenant, c'est comment on arrête Israël, comment on arrête la politique génocidaire, comment on respecte la loi internationale. C'est qu'on ne fait pas. Et ça, c'est des vies, c'est des personnes qui sont tuées tous les jours, tous les jours. On parle des solutions, on parle des paix, on parle des dialogues. Vraiment, ça ne m'intéresse pas. C'est vraiment pour pas parler de ce qu'il faut parler. L'inaction, c'est une complicité.
3: Ces militants appellent à des sanctions et notamment à la suspension de l'accord de libre-échange entre Israël et l'Union européenne.
0: C'était Guilhem Deltay. L'armée ukrainienne a lancé une série d'attaques nocturnes de drones sur la Russie. La Russie qui fait état d'au moins 3 morts dans la région de Bryansk, frontalière de l'Ukraine. Un drone a également percuté un immeuble d'habitation dans la région du Tatarstan, dans le centre de la Russie, blessant 3 personnes. Les États-Unis ont placé la compagnie pétrolière publique cubaine sur leur liste noire des organisations sanctionnées. Washington reproche aux autorités de La Havane de détourner les ressources énergétiques de l'île. Le blocus pétrolier dure depuis le mois de janvier et se durcit encore, ce qui impacte la distribution d'aide humanitaire dont les Cubains ont tant besoin et qui complique le travail du programme alimentaire mondial, selon son représentant à Cuba, Étienne Labande.
5: Les containers, ils sortent maintenant, petit à petit. On a réussi à importer du carburant, un peu. On travaille avec le secteur privé qui importe du carburant et pour notre compte, c'est pas encore suffisant. Le vrai problème, c'est le carburant pour le pays. Ça, il y a toujours pas de solution. Donc, ça crée des problèmes qui créent des besoins supplémentaires pratiquement chaque jour. Là, maintenant, on est sur des coupures de courant à La Havane qui sont entre 25 et 35 heures. Donc, en fait, on parle même plus par jour. On a des coupures qui sont très longues. Donc, ça cause des problèmes pour la conservation des aliments. Ça cause des problèmes pour le pompage de l'eau. Ça cause des problèmes pour les moyens de cuisson des aliments. Ça a des conséquences très directes sur la vie quotidienne de la population.
0: C'était Étienne Labande du Programme alimentaire mondial, joint par Justine Fontaine. Le pape Léon XIV achève son voyage de 7 jours en Espagne. Au programme, un échange avec des migrants et une messe célébrée ce matin en plein air sur l'île de Tenerife, sur l'archipel des Canaries. C'est l'une des principales portes d'entrée de l'immigration illégale vers l'Europe. Nous sommes tous des migrants, a dit le pape devant les fidèles. On apprend la mort de David Hockney, l'artiste britannique, l'une des figures les plus influentes de l'art contemporain. Il est décédé hier jeudi à l'âge de 88 ans chez lui à Londres, c'est ce qu'annonce ce matin son agente. On en revient plus en détail dans RFI Midi à partir de 13h, heure de Paris. Mexico a donné hier soir le coup d'envoi du Mondial 2026 de football dans une ambiance festive. À suivre aujourd'hui à Los Angeles, le premier match de la Team USA opposé au Paraguay. Enfin, autre pays hôte, c'est le Canada. Il affronte à Toronto la Bosnie-Herzégovine. La Corée du Sud, de son côté, avait pour premier adversaire la République tchèque. Ils étaient nombreux hier à Séoul à regarder cette entrée en lice de la sélection nationale. Une Coupe du Monde brunch, comme on l'appelle, en Corée du Sud, avec des matchs commençant vers 10-11 heures. Mais pas de quoi décourager les fans. Reportage de notre correspondant Célio Fioretti.
6: Plus de 6000 personnes dès le matin sur l'esplanade Gwanghwamun pour regarder sur les écrans géants des façades des immeubles cette première rencontre pour la Corée du Sud. Jongdam corne sur la tête pour célébrer les Diables Rouges sud coréen vient de finir son gimbap, rouleau de riz entouré d'algues, un bon petit déjeuner pour entamer cette Coupe du Monde avec beaucoup d'attentes pour cette supportrice.
7: Je pense que notre équipe est forte et qu'elle peut obtenir un bon résultat. Et puis j'ai l'impression que ce sera la dernière grande compétition de Son Heung-min avec la sélection nationale. Rien que pour ça, je suis très enthousiaste. Je me souviens être venue ici pour la Coupe du Monde 2002 lorsque j'étais en deuxième année de primaire. Aujourd'hui, je suis revenue avec mes neveux. Ça me rappelle mon enfance et c'est assez émouvant.
6: D'autres sont venus en famille alors même que la semaine de travail et d'école n'est pas finie. Pas de problème pour Nomino, venu avec son fils.
8: Moi j'ai posé un jour de congé, je me suis absenté du travail. Mon fils de 12 ans participe aussi à ce qui est officiellement une sortie éducative, mais nous allons surtout profiter du match. J'ai posé ma journée juste pour ça.
6: Pour les Diables Rouges sud-coréens, rendez-vous la semaine prochaine pour leur deuxième match face au Mexique cette fois. C'est Lucio Retti, Séoul, RFI.
0: Enfin, en France, les drapeaux sont en berne actuellement à Florence, petite ville du Gers, où se déroulent cet après-midi les obsèques de Liana, la collégienne retrouvée morte le 4 juin. Une affaire qui a beaucoup ému en France. Le principal suspect n'avait jamais été interpellé ou convoqué malgré des plaintes et signalements pour violences sexuelles sur mineurs. Bientôt, midi 10, ici à Paris. Bonne journée sur RFI. Tout de suite, une rediffusion de 8 milliards de voisins avec Lucie Bouteloup.
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13: Bonjour les voisins, les voisines, je suis ravie de vous retrouver pour notre rendez-vous du vendredi. Et aujourd'hui, nous allons nous intéresser à la figure de la sorcière. Une sorcière qu'on imagine souvent terrifiante et qui, avec son nez crochu, son balai et son chapeau pointu, peuple les fêtes d'Halloween et les contes pour enfants. Mais derrière cette image maléfique se cache une réalité bien différente. Celle de dizaines de milliers de femmes persécutées aux quatre coins du monde. Pourtant, en Occident, la figure de la sorcière fascine. Et pour certains mouvements féministes, elle incarne la femme affranchie de toute domination. Elle est à la fois symbole de rébellion et de liberté. Et pour l'autrice Mona Chollet, elle montre la voie. Alors, y a-t-il réinterprétation de l'histoire ? Comment s'est construit l'imaginaire autour de cette figure ? Comment encore les féministes se sont emparées de ce symbole ? Qui sont enfin les sorcières modernes ? Quels sont leurs rituels ? Se revendiquent-elles toutes du féminisme ? Nous allons en parler avec mes invités. En studio avec moi, Christelle Tarot, bonjour.
14: Bonjour.
13: Vous êtes historienne, spécialiste des questions de genre et de sexualité et vous enseignez à la New York University de Paris. Vous êtes également membre associé du Centre d'Histoire du 19e siècle à Paris 1 et Paris 4 et vous venez de publier « Les filles au diable, retrouver les sorcières » de Stenelseth, 1620-2022, aux éditions La Découverte. Avec nous également au téléphone depuis le Québec, une autre historienne, c'est Catherine Dumont-Lévesque. Bonjour.
15: Bonjour.
13: Vous êtes spécialiste de l'histoire des femmes et de la sexualité au Québec et vous venez de publier Anthropologie des sorcières contemporaines. C'est publié aux éditions Oxus. Merci à toutes les deux d'être avec nous. Et puis les voisins, les voisines, comme chaque vendredi en fin d'émission, nous retrouverons notre sorcière des sons, Monica Fantini, avec sa chronique Écoutez le monde. Et cette semaine, dans son chaudron magique, il y a un drôle d'oiseau. Bienvenue dans 8 milliards de voisins et place maintenant aux sorcières.
16: Lalori, montre-toi!
17: Tu crois que toi et tes gueux allaient m'impressionner? Tu n'as même pas réussi à m'empoisonner avec ton sortilège de moricaude.
16: Si j'avais vraiment voulu te tuer, tu serais morte.
17: Où est ma famille?
16: Ils ne sont pas allés loin.
17: Non, Jésus! Non, mais qu'est-ce que tu as fait?
16: Ne crois pas que je les ai ménagés. Ils ont horriblement souffert avant de mourir. Mais la punition que j'ai prévue pour toi fera passer leur martyr pour un délicieux sommeil. Ce n'est pas du poison que je t'ai donné à boire, mais quelque chose de bien pire. Parce qu'en réalité, Madame Lalori, je t'ai offert la vie éternelle. Cette petite fiole contenait l'immortalité. Emmenez-la !
13: Un extrait de la série American Horror Story. Alors, on l'a entendu, la sorcière dans les imaginaires renvoie souvent à cette image terrifiante et maléfique que j'évoquais tout à l'heure. Mais ce mot « sorcière » renvoie à d'autres réalités. Qu'est-ce qu'on entend au juste par « sorcière » ? Comment peut-on les définir, Christelle Tarot ?
14: Oui, bonjour d'abord. Et évidemment, je suis très contente d'être dans cette émission avec 8 milliards de voisins et de voisines. C'est quand même énormément de personnes. Alors, évidemment, on peut donner plusieurs définitions, mais je vais donner celle qui concerne essentiellement celle du continent européen, parce qu'en réalité, il y a tellement de langues et de langages qu'il pourrait y avoir de multiples manières de dire cela. Donc, sorcière, dans nos langues européennes, ça vient du latin, en fait, tout bêtement, comme souvent d'ailleurs. Et ça veut dire, au départ, diseuse ou diseur de sorts ou jeteuse ou jeteur de sorts. Mmh. Et donc, à l'origine, dans les sociétés anciennes, c'est-à-dire dans les sociétés pré-chrétiennes, disons, qui donnent naissance au terme, ça renvoie surtout à un procédé de divination. C'est-à-dire qu'en gros, la personne qui est appelée sorcière et sorcier, bien que ce ne soit pas le terme qu'on utilise en réalité, va prédire, deviner, le plus souvent bien sûr, l'avenir, et on va le faire à travers toute une série de dispositifs. Bien sûr, on va jeter les sorts, on va interpréter les songes ou les rêves, on va observer la physionomie des gens ou interpréter leur nom, leur prénom. C'est très important. On va analyser des signes et des présages. On va consulter les morts ou les esprits. Et donc, ces processus de divination, ils sont parfois partie intégrante d'un groupe ou d'une nation. C'est particulièrement le cas dans les Premières Nations ou les peuples racines un peu partout, en fait, évidemment dans le monde. Je pense par exemple à tout ce qui relève du chamanisme. Ça peut aussi être intégré dans un État. Par exemple, dans le monde gréco-romain, on a les oracles qui disent ce qui va advenir. Parfois, ça leur coûte très cher, comme Cassandre, par exemple. Donc voilà.
15: Mais on ne parlait pas de sorcière encore à l'époque.
14: Non, en fait, le terme sorcière lui-même, on ne disait pas sorcière, on disait beaucoup de choses.
15: Ce terme, il est apparu quand alors,
14: sorcière? Il est apparu plus tard, notamment lorsqu'il a été le produit d'une justice religieuse qui a voulu en découdre avec des pratiques anciennes qui posaient problème dans une forme d'uniformisation de société, de groupe, de société, d'État.
15: Donc aujourd'hui, quand on parle de sorcières, on fait référence à ces sorcières donc, qui ont été oppressées au 15e et 16e et 17e siècle, mais pas que. Ce mot revêt d'autres réalités, lesquelles?
14: Alors, il peut y avoir, évidemment, alors, donc, il y a la figure de la persécution, on en parle après. Il y a bien sûr le fait que la sorcière peut être aussi une praticienne. D'ailleurs, je pense que le livre de Catherine Dumont-Lévesque va vraiment beaucoup axer là-dessus, une praticienne de la magie, de la sorcellerie, etc. Donc, ces femmes, elles existent, elles ont une réalité, bien évidemment. Et puis, il y a la figure politique, idéologique, vous l'évoquiez dans votre lancement tout à l'heure, au travers du livre de Mona Chollet, donc la sorcière féministe, qui a été l'objet d'une réappropriation bien postérieure, en particulier pendant la seconde vague du féminisme.
15: Catherine Dumont-Lévesque, vous vous définissez vous-même comme une sorcière. Comment ça se manifeste chez vous?
18: Oh mon Dieu, c'est une grande question. Mais je pourrais rebondir sur ce que Madame Tarot disait en parlant un petit peu de la sorcellerie contemporaine, parce que dans les personnes que j'ai interrogées pour mon enquête sur la sorcellerie, chaque pratiquante a vraiment sa propre définition de la sorcellerie. C'est vraiment une chose qui révèle mon enquête. Les façons de pratiquer la sorcellerie, c'est vraiment varié. Puis les croyances aussi, même s'il y a quand même certaines écoles de pensée ou certaines branches qui rassemblent certaines pratiquantes. Mais pour moi, la sorcellerie moderne, c'est avant tout une philosophie écoféministe puis spirituelle. Puis c'est vraiment un outil de reconnexion à soi puis de valorisation de nos ressentis. Donc, on est vraiment bien loin de la définition de la sorcière dans l'histoire, comme Madame Tarot l'expliquait. Puis c'est vraiment l'écoute de notre intuition. Mais c'est aussi une voie d'érudition dans le sens où celles qui la pratiquent passent souvent beaucoup de temps à lire sur les différentes mythologies qui les intéressent.
15: C'est votre cas?
18: À ce qu'on... Oui. On est des grosses nerds, les sorcières, en fait. Puis, finalement, la sorcellerie contemporaine, c'est beaucoup de choses à la fois. Puis, une des conclusions de mon ouvrage, c'est justement qu'il n'y a pas de consensus sur la définition exacte de ce que c'est la sorcellerie. Après, dans mon échantillon, j'ai identifié deux façons de voir la sorcellerie chez les pratiquantes. Donc, certaines ont une pratique qui est liée au cycle lunaire, puis vont faire des rituels qui sont vraiment cérémoniels en plusieurs étapes. Alors que d'autres ont des gestes quotidiens qu'elles identifient à une pratique sorcière, comme nettoyer les énergies de leur appartement, faire une promenade en forêt pour se purifier, ou faire de la divination. Donc, pour certaines, la sorcellerie, c'est pratiquer des rites qu'elles inventent et qu'elles tirent des livres de sorcellerie. Tandis que pour d'autres, ben, c'est plus une philosophie ou une manière de vivre leur vie en intégrant des rituels à leur quotidien. Comme le disait Madame Tarot, la sorcière, c'est une figure qui a été inventée pour contrôler les femmes, en fait. Puis les personnes qui ont été tuées pendant les chasses aux sorcières ne pratiquaient pas la sorcellerie comme on l'entend aujourd'hui. Puis ça, les personnes qui composent mon échantillon sont plutôt au courant ou du moins ont lu des analyses historiques sur le sujet.
15: On va en parler justement de ces chasses aux sorcières, oui, qui arrivent un petit peu plus tardivement que ces femmes persécutées, donc au 15e siècle. Est-ce qu'on sait à partir de quand la sorcière, justement, a commencé à véhiculer une image négative, Catherine Dumont-Lévesque?
18: Ben, c'est vraiment le marteau des sorcières qui va cristalliser cette image-là de la femme malfaisante.
15: Alors, qu'est-ce que c'est que ce marteau des sorcières? C'est vraiment un ouvrage qui a marqué l'histoire, un tournant décisif dans la persécution de ces femmes. Qu'est-ce que c'est que ce livre?
18: Oui, ben c'est un espèce de pamphlet très célèbre qui a circulé partout en Europe. Mm-hmm. Puis ce fameux marteau là qui est écrit par des moines dominicains, ça insiste sur la nature mauvaise de la femme. Puis en gros, ça dit que les femmes sont plus susceptibles d'être des sorcières de par cette nature mauvaise, puis de par cette propension à trop aimer la sexualité, par exemple. Donc ces écrits-là sont aussi très riches pour une relecture féministe de ces événements historiques. Puis, comme le dit par exemple Mona Chollet, si on remplace le mot sorcière par le mot femme, on comprend un peu mieux ce qui est à l'œuvre à ce moment-là. Donc, on a vraiment exécuté des femmes parce qu'elles étaient des femmes. Plusieurs autrices, comme Sylvia Federici, pensent justement que la chasse aux sorcières, ça a servi de mécanisme de contrôle social en inscrivant dans les corps féminins la peur de la transgression.
15: Est-ce qu'on sait à quel moment ont eu lieu les premiers procès pour sorcellerie?
18: J'ai pas de date précise en tête. Moi, je suis pas spécialiste de l'histoire des sorcières non plus. Je m'y suis intéressée parce que
15: Christelle
18: je
15: l'ai définie
18: comme sorcière.
14: Ah oui, on a des procès tout à fait importants à partir du 15e siècle parce que il y a un point de rupture dans l'histoire qui est atteint à ce moment-là pour des raisons qui sont multiples mais qui correspondent en gros au fait que il y a, après que la fin de l'époque médiévale est connue, une période de forte résistance des femmes. Je dis souvent de manière un peu provocatrice que la fin du Moyen-Âge a connu une sorte de MeToo médiéval. Et qu'il y a eu, comme toujours, une riposte que aujourd'hui on définirait comme masculiniste. Et on voit en fait dans les élites masculines de l'époque, qui sont en même temps religieuses et séculières, apparaître des textes extrêmement misogynes qui vont rendre en fait les femmes collectivement, le peuple des femmes, donc responsable en fait de tous les maux que connaît évidemment le temps de l'époque.
15: Mais pourtant, il y avait des hommes aussi qui étaient condamnés lors de ces procès.
14: Alors très peu et pas du tout pour les mêmes raisons. J'adhère tout à fait à ce qui vient d'être dit. Lorsqu'on lit donc le Maleus Maleficarum, improprement appelé le marteau des sorcières, parce que les sorcières n'ont pas de marteau et en plus elles n'existent pas vraiment. Donc il s'agit plutôt d'un marteau pour écraser les sorcières. Donc il faudrait traduire comme cela. Donc un ouvrage qui a été publié en 1486 à Strasbourg et qui est le produit direct en fait d'une bulle papale qui a été promulguée par le pape Innocent VIII 2 ans auparavant et qui autorise les chasses aux sorcières, ce qu'il appelle l'hérésie sorcelière dans l'ensemble de l'Europe. Et il demande d'ailleurs à toutes les monarchies de se mettre au service de cette grande œuvre. Mmh. Et c'est très important de comprendre que le Maleus Maleficarum est un traité misogyne de haute théologie. Il faut se plonger dedans pour saisir l'effroi de cette politique. Et en particulier, la troisième partie du livre est un manuel visant à expliquer comment arrêter, interroger, torturer et exécuter des sorcières.
15: Alors justement, comment est-ce qu'ils se déroulaient ces procès ?
14: Alors, avant d'expliquer ça plus précisément, il faut vraiment comprendre que c'est une attaque systémique dirigée contre les femmes et c'est pourquoi on a dû attendre la naissance d'un certain nombre de concepts, dont celui de féminicide, pour comprendre en fait de quelle nature était réellement cette persécution. Il s'agit d'une attaque massive dirigée contre les femmes, donc en tant que groupe. Mmh. Et donc, lorsque on va arrêter une sorcière, et je crois qu'il faut aussi dissocier ce qui relève de procès individuels, qu'on retrouve à toutes les périodes, y compris pendant l'Antiquité, de ce qu'on appelle vraiment les chasses aux sorcières, c'est-à-dire des moments d'hystérie collective où on va arrêter une femme pour suspicion de sorcellerie, dans l'objectif en fait de casser des sororités et à travers ces sororités aussi des communautés villageoises dont les modes de vie, les modes de pensée, les pratiques et les imaginaires entraient en conflit avec la société moderne européenne en construction. Donc ça, c'est vraiment important de le préciser. Donc c'est lorsqu'on arrête dans le cadre de ces paniques sorcelières une sorcière, on sait qu'il y a une longue chaîne de délation qui se met en place et que si on a une qui est arrêtée, il va y en avoir beaucoup qui vont mourir. Parce qu'il y a une spectacularisation de la mort qui a vocation à éradiquer une partie des femmes en tant que sorcières et ensuite à mettre en place des processus de domestication de toutes les autres. Parce que c'est ça dont il s'agit, en fait. Donc on arrête une sorcière pour des motifs qui sont complètement farfelus. D'ailleurs, même l'Église, ensuite l'Église catholique, va considérer ces crimes comme totalement illusoires. Et puis, il faut prouver, évidemment, que la sorcière est une sorcière. Et donc, on va pour cela au moins faire deux choses. En général, ça commence par l'ordalie. L'ordalie est une chose importante, c'est-à-dire qu'on jette vivante une femme pieds et mains liés. Et puis, si elle flotte, elle est suspectée de sorcellerie. Si elle meurt, elle est innocente, mais elle est morte. Enfin, si elle ne flotte pas, elle est innocente, mais elle est morte. Une fois qu'elle est suspectée de sorcellerie, on va l'interroger, puis chercher sur elle la marque du diable. Très important, la marque du diable.
15: Qu'est-ce que c'est cette marque du diable?
14: C'est tout et n'importe quoi en réalité.
15: C'est un endroit du corps où on n'a pas, où on n'éprouve pas de douleur.
14: C'est une marque. Ça peut être une verrue, ça peut être un grain de beauté, ça peut être toutes sortes de choses. Il faut qu'on n'éprouve pas de douleur quand on plante une aiguille dedans et qu'elle ne donne pas de sang. Mm-hmm. La marque du diable, c'est la première étape fondamentale de la mort programmée. Et puis ensuite, il faut que la sorcière confesse sa faute. Et la confession est fondamentale parce que c'est le seul acte judiciaire qui traduit véritablement le pacte satanique. Et donc on a beaucoup de confessions qui ont été conservées et elles s'accusent à peu près de tout et de n'importe quoi, essentiellement de se métamorphoser. Parce que l'un des pouvoirs que le diable accorde aux sorcières, c'est la métamorphose. Et puis, de pratiquer le sabbat. Et pour ce faire, de s'envoler pour rejoindre donc ces...
15: Le sabbat qui était donc ces réunions nocturnes.
14: Qui sont d'ailleurs, dans les récits des inquisiteurs, le plus souvent présentées comme des orgies.
15: C'était des fêtes pendant lesquelles se réunissaient les sorcières.
14: Absolument, et ça renvoie à la question de la sexualité dont parlait Catherine Dumont-Lévesque.
15: La sexualité ou la sororité que vous évoquiez tout à l'heure également.
14: La sororité, c'est aussi un point très important.
15: Est-ce qu'on a une idée du nombre de femmes qui ont été exécutées à l'issue de ces procès?
14: Oui, on a une idée qui est le produit des travaux historiques qui ont été menés, mais qui pose énormément de problèmes. En général, on a une fourchette qui va de 50 000 à 200 000 selon les travaux. Après, il y a des chiffres plus importants.
15: On parle aussi de 9 millions.
14: Oui, mais bon. Mais le problème essentiel, c'est que il faut accepter en fait que nous ne saurons jamais véritablement combien de femmes ont été tuées. D'abord parce qu'il faudrait penser que toutes les archives, y compris les archives judiciaires, sont entre nos mains, ce qui est évidemment pour un continent comme l'Europe totalement farfelu. Donc on travaille à partir des archives qu'on a, mais ces archives sont incomplètes. Déjà, nous le savons, parcellaires, en plus d'être biaisées. Et puis de surcroît, nous savons aussi par la comparaison anthropologique, c'est-à-dire par les sorcières qui sont exécutées encore aujourd'hui, que la grande majorité des femmes qui ont été victimes de ces persécutions pendant une période quand même assez longue de notre histoire, ont pu faire l'objet aussi d'attaques non judiciarisées. Et donc, si elles sont non judiciarisées, elles ne laissent aucune trace. Donc, on sait qu'elles sont probablement beaucoup plus nombreuses que ce qu'on dit. Et puis, par ailleurs, le problème est moins le nombre que la qualification du crime. Quelle est la nature du crime et quelle est l'intentionnalité du crime? Et le Malleus Maleficarum dit clairement la nature du crime. Il s'agit d'une attaque massive dirigée contre les femmes. Il y a des hommes qui sont exécutés, mais pas en tant qu'hommes. Les femmes sont exécutées en tant que femmes.
15: Et ils sont exécutés en tant que quoi, les hommes, alors?
14: Ils sont exécutés en tant que produisant un traité considéré comme hétérodoxe par rapport à ce que l'Église entend. Ils sont exécutés parce qu'ils font du tort à une puissance locale, exécutés parce qu'ils ont commis un acte dérogeant important, et c'est inscrit comme ça, c'est dit comme cela. La grande majorité des femmes sont exécutées parce qu'elles sont des femmes.
15: Les voisins, les voisines, restez avec nous. Dans quelques instants, on va continuer à parler de la figure de la sorcière. On va se demander comment elle est devenue une icône féministe. On parlera aussi des sorcières modernes. On se retrouve tout de suite après ce titre.

0: il reste un acteur, même acculé, alors que ses principaux collaborateurs, Obem Inaku et Emmanuel Ramazani Chadari, sont détenus depuis janvier par les Conseils nationaux des cyberdéfenses, un service rattaché à la présidence congolaise.
1: Dans l'est de la RDC, à présent, cela fait aujourd'hui 4 semaines que l'épidémie d'Ebola a été officiellement déclarée. Le dernier bilan communiqué est de 676 cas confirmés, dont 136 mortels. Alexandra Brejon, selon Africa CDC, le Centre africain de contrôle et de prévention des maladies, l'épidémie continue de gagner du terrain avec une augmentation du nombre de cas et des zones de santé concernées.
2: Oui, le virus continue de se propager de façon exponentielle, affirme Africa CDC. Au début de l'épidémie, seules 3 zones de santé ou circonscriptions sanitaires étaient touchées. Aujourd'hui, elles sont 34. Les 3 nouvelles zones sont Kambala, en Ituri, Masereka et Vuhovi, au nord Kivu. Le principal défi reste le suivi des cas contacts. Pour chaque cas confirmé d'Ebola, il y a entre 20 et 40 cas contacts. Cela veut dire plus de 20 000 cas contacts en Ituri. Or, aujourd'hui, un peu moins de 5 000, c'est-à-dire le quart, ont été identifiés. En cause, la méfiance des communautés, des populations qui se déplacent, l'insécurité et le manque de structures sanitaires dans certaines zones reculées. Dans ces conditions, casser la chaîne de contamination devient très difficile, indique le directeur d'Africa CDC, Jean Kaseya.
3: Si nous n'identifions pas ces gens, si nous ne les suivons pas, cela veut dire qu'il y a un énorme risque de transmission au sein des communautés. Tant que nous n'arrivons pas à joindre tous ces gens, nous ne pouvons pas dire que cette épidémie est proche d'être maîtrisée.
2: Jean Kaseya qui réitère son appel à un cessez-le-feu et surtout à plus de financement. Nous avons besoin de 518 millions de dollars pour répondre à cette épidémie dans la région, dit-il. Pour l'instant, nous n'en avons reçu que 220 millions de dollars. À noter tout de même, 8 nouvelles personnes ont guéri cette semaine. Au total, 30 personnes ont vaincu ce virus.
1: L'une des zones de santé les plus touchées est celle de Rwampara, à proximité de Bunia, capitale provinciale de l'Ituri. C'est aussi dans cette zone de santé que vivent des milliers de déplacés qui ont fui les violences armées qui déchirent cette province. Dans le camp de Tséré, déjà confronté à un lourd déficit d'infrastructures sanitaires, se protéger d'Ebola est un défi quotidien. Notre envoyé spécial, Coralie Pierret, s'est rendu sur place.
4: Sous le regard timide de quelques enfants, les humanitaires de l'ONG Solidarité Internationale installent une station de lavage de mains. Car pour se protéger d'Ebola, l'eau est essentielle. Sans eau, impossible de préparer les solutions chlorées nécessaires à la désinfection. Or, dans ce camp, qui accueille plus de 8000 personnes, il n'y a qu'un seul point d'eau. Alors chaque jour, Ralessi, 64 ans, est contrainte de sortir du site 3 fois par jour pour acheter des bidons pour l'hygiène de base.
5: Les conditions d'hygiène ? Non, ici, ça ne se passe pas bien. On vit comme on peut, mais c'est difficile. Nous manquons d'installations sanitaires. Ici, il n'y a pas de douche et il n'y a pas assez de toilettes.
4: À quelques mètres, des ouvriers de Solidarité Internationale installent un impluvium. Stéphane Kanyama est responsable programme eau, hygiène et assainissement pour l'ONG.
6: Donc ça, c'est un dispositif qu'on a mis en place qui va permettre à ce qu'on puisse collecter les eaux des pays et les stocker, afin que ça puisse aider pour les travaux de décontamination, de l'hygiène des surfaces.
4: L'initiative est saluée par les autorités médicales locales, mais reste rare. Sur les 19 fers de santé que compte Rwampara, seuls 4 à ce jour sont appuyés par des ONG. Coralie Pierret, de retour de Rwampara, RFI.
1: En Afrique du Sud, la situation devient franchement préoccupante pour des milliers de ressortissants du Malawi regroupés depuis plusieurs jours sur un terrain de la ville de Durban. Ils ont fui leurs habitations aux 4 coins de la région du KwaZulu-Natal sous la pression de groupes anti-migrants qui ont donné aux étrangers jusqu'à la fin juin pour quitter l'Afrique du Sud. Lisa Fabian, ils seraient désormais ces migrants. Plus de 5000 selon un responsable communautaire. Le Malawi a commencé à rapatrier certains de ses ressortissants par bus. Que va-t-il se passer pour ceux qui ont trouvé refuge à Durban ?
7: Eh bien, une délégation de l'ambassade du Malawi en Afrique du Sud s'est rendue à Durban pour tenter d'organiser le retour de ces personnes au pays, alors que leur nombre augmente très rapidement dans le parc public qui fait face au centre communautaire de Sherwood Hall. C'est en banlieue de la ville de Durban. Il n'était que 75 dimanche soir, près de 300 lundi et plusieurs milliers à partir de mercredi. Les autorités sud-africaines s'activent pour organiser leur recensement alors que des volontaires préparent des repas et distribuent des couvertures et que la police locale fait des rondes pour les protéger des

0: éventuelles attaques. Les quelques 1220 femmes sur plus de 5000 personnes originaires du Malawi recensées ce jeudi seront rapatriées en priorité, les femmes donc, alors que les hommes seront pris en charge plus tard, a déclaré un responsable de la mission diplomatique du Malawi. Une délégation du Haut Commissariat de l'ONU pour les réfugiés présente à Durban a également fait part de son inquiétude lors d'une réunion avec le premier ministre de la province du KwaZulu-Natal. La région Zoulou est toujours l'un des épicentres des vagues de violence xénophobe en Afrique du Sud. Les pressions et les menaces de mort ont forcé de nombreux étrangers à fuir leurs habitations sans rien emporter ces dernières semaines.
1: L'équipe nationale sénégalaise de football a pris ses quartiers aux États-Unis à 4 jours de son entrée en lice dans le mondial face à la France. Pape Thiaw et ses joueurs sont désormais installés dans le New Jersey où les Sénégalais de la diaspora les ont accueillis chaleureusement. Reportage Antoine Grenier.
2: Une petite centaine de supporters massés autour des barrières de sécurité disposées à l'entrée de l'hôtel des Sénégalais, hôtel gardé par quelques policiers américains en uniforme. Ambiance de fête et fierté pour Amadou, chauffeur VTC qui n'aurait raté ça pour rien au monde.
3: J'ai vécu ici à New Jersey depuis 28 ans. Aujourd'hui je suis off, quoi, complètement off. Je suis là depuis ce matin. Hier j'étais là, avant-hier j'étais là. Et ce matin je suis là depuis ce matin. J'ai des chances que... Ils sont venus ici, quoi, à New Brunswick. Je ne pouvais pas m'excuser de ne pas être là.
2: Installé depuis 18 ans aux États-Unis, Momodou, restaurateur à Manhattan, est en plein rêve. À son départ du Sénégal, les Lions avaient été quart de finaliste de Coupe du Monde. Depuis, ils sont champions d'Afrique. Et lui les aperçoit pour la première fois.
4: Je vais avoir l'occasion de voir les Sadio Mané et autres, là, oui. Ouais. J'ai raté beaucoup de choses au Sénégal, mais je veux vraiment participer de ma part aux États-Unis. Bof, c'est juste pour leur pousser, pour leur donner un coup de pouce, parce qu'on a la Coupe du Monde et je veux que ça doit être une grande fête.
2: Les Sénégalais qui entreront dans cette Coupe du Monde face à la France le 16 juin et qui se savent d'ores et déjà soutenus. Antoine Grenier, New York, RFI.
1: Et on rappelle qu'hier soir, l'Afrique du Sud a raté son entrée dans le mondial des fêtes 2-0 face au Mexique, pays co-organisateur.
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1: Il est 14h41 à Paris. Dans la deuxième partie d'Afrique Midi, l'interdiction de circulation des motos dans les zones rurales partiellement respectée au Mali. Au Gabon, les autorités tentent de désaturer les prisons. Et le dernier hommage de la presse guinéenne à Souleymane Diallo, fondateur du journal satirique Le Lynx. Il fut un chantre inlassable de la liberté d'expression.
6: Au Mali, le ministère des Transports annonce une opération spéciale à partir de lundi pour faire immatriculer tous les engins à 2 ou 3 roues.
1: Une décision prise en raison des impératifs sécuritaires. Au nom de la lutte antiterroriste, les autorités avaient déjà décidé début juin d'interdire la circulation des motos de 125 cm3 et plus en dehors des grandes villes. David Bachet, c'est un mode de transport très populaire et près de 10 jours après son entrée en vigueur, cette interdiction est appliquée de façon très disparate dans le pays.
7: Qu'ils soutiennent la mesure ou qu'ils craignent de la braver, beaucoup ont commencé à s'adapter. Désormais, nous utilisons des voitures ou des petites cylindrées, témoigne un notable de Nyono. J'allais dans les villages à moto, je n'y vais plus, déplore le salarié d'une ONG de Koulikoro, inquiet pour ses bénéficiaires. Mais tous n'observent pas la même discipline. Lundi, les agriculteurs sont venus en nombre à une rencontre avec leurs grosses cylindrées, sans être interpellés, raconte un habitant de Koutiala. À Sibi, les motos roulent malgré les checkpoints, décrit un habitant. Même constat à Kaï et à Nioro du Sahel, où le gouverneur a organisé une rencontre de sensibilisation, explique un élu local. Peut-être que la mise en œuvre suivra. D'autres sources rapportent cependant des arrestations en périphérie de Bamako, Mopti ou Gao dans le nord, où selon une figure de la ville, certains ont été libérés sans leur engin, d'autres sont toujours détenus. Ces disparités sont-elles liées à des difficultés d'application ou à une flexibilité des forces de sécurité? Il y a aussi les spécificités locales. Dans le cercle de Bankas, des accords ont été conclus avec le JNIM qui contrôle presque toutes les communes, témoigne un habitant. Les motos roulent normalement.
1: Au Gabon, le gouvernement tente de faire de la place dans des prisons totalement saturée. Avec l'appui du PNUD, le programme des Nations Unies pour le développement, il a lancé à Libreville des audiences foraines spéciales. Objectif, juger les détenus qui croupissent en détention provisoire pour des délits mineurs. À Libreville, le reportage d'Yves-Laurent Gomain.
8: La salle de réception de la prison centrale de Libreville est transformée en un véritable tribunal. Juges, greffiers et avocats s'y sont déplacés pour l'occasion. En première ligne dans l'assistance, le ministre de la Justice, Augustin Heymann.
9: Des initiatives comme celle-là ont pour but de soulager un peu la prison, la surpopulation carcérale.
8: Les audiences foraines concernent uniquement les délits mineurs. Ce sont généralement des jeunes voleurs et braqueurs des quartiers pauvres. Des avocats commis par l'État assurent leur défense. Hugues Désiré Bogikouma vient de défendre un voleur à la tire.
10: Nous, en tant que défenseurs des droits de l'homme, nous sollicitons justement que ce genre d'audience se pérennise.
8: Le président de l'ONG SOS Prisonniers Gabon, Lionel Engonga, souhaite que ces audiences aident véritablement à lutter contre le surpeuplement carcéral.
11: Il y a des détenus oubliés en milieu carcéral. Quand on parle de surpopulation carcérale, c'est parce qu'il y a certains cas qui devaient être dehors mais qui se retrouvent encore incarcérés. Il faut reconnaître qu'il n'y a pas un fichier digitalisé. Les magistrats, les greffiers travaillent encore de façon manuelle comme à l'ancienne époque. Donc il peut arriver qu'un dossier s'est égaré.
8: Les audiences foraines concernent toutes les prisons du pays. Yves-Laurent Gomain, Libreville, RFI.
6: Le dernier hommage de la Guinée au journaliste Souleymane Diallo.
1: C'était hier au Palais du Peuple à Conakry. Souleymane Diallo était l'un des très grands noms de la presse nationale. Exilé sous Sékou Touré, il avait fondé en 1992 le journal satirique Le Lynx, très populaire pour ses caricatures et son ton irrévérencieux. Souleymane Diallo avait 80 ans. Il fut un infatigable défenseur de la liberté d'expression, Tanguy Billan.
12: Dès sa création, Le Lynx adopte un ton très audacieux face au régime militaire de l'ancien Conté, se rappelle Amadou Diallo, ancien journaliste de la BBC.
13: Diallo Souleymane, c'est l'incarnation même de la lutte pour la liberté de la presse en Guinée. Il est allé en prison, il n'a pas renoncé, il a été intimidé, il n'a pas renoncé. Certaines autorités ont voulu le corrompre, il n'a pas marché. Diallo Souleymane, c'était quelqu'un qui refusait la pression, qui refusait la corruption, qui refusait la compromission et qui n'avait peur de rien.
12: Certains de ses articles ont en effet valu à Souleymane Diallo des séjours en prison, au mi-temps des années 1990. Son combat des années 2000 vise à briser le monopole de l'État sur les ondes, et c'est une victoire, les premières radios privées apparaissent en 2006. En 2010, il est désigné par sa corporation pour siéger au Conseil national de la transition. Il y porte une loi pour protéger les journalistes, rappelle Diawo Barry, directeur de publication du Lynx.
14: Il a fait voter la loi L002, sur la liberté de la presse, qui remplaçait les peines d'emprisonnement par des amendes pour toutes les infractions commises par les journalistes dans l'exercice de leur profession. Il n'y avait pas mieux placé pour le faire que lui qui avait connu la prison.
12: L'enlèvement en fin 2024 du journaliste Habib Marwan Camara symbolise les nouvelles menaces dont fait l'objet la presse guinéenne, mais le Lynx continue de paraître chaque lundi. D'un régime à l'autre, son ton n'a jamais changé. Tanguy Billan, Conakry, RFI.
1: Il est midi 47 à Conakry. Anne Kantner, les grands titres de ce vendredi 12 juin.
6: Le flou toujours sur un possible accord entre les États-Unis et l'Iran, accord annoncé par Donald Trump. Téhéran ne prend aucun engagement sur la gestion du détroit d'Ormuz, qui devrait être rouvert. Téhéran précise aussi que l'accord prévoit la levée du blocus qui pèse contre ses ports. Un média d'État dit que le programme nucléaire pourrait être abordé lors de futures négociations. Et déjà, Benjamin Netanyahou affirme être entièrement d'accord avec Donald Trump pour que l'Iran n'ait jamais de bombes nucléaires. Une conférence organisée aujourd'hui à Paris pour une solution à deux États. C'était le sujet tout à l'heure de la Fabrique du Monde que vous pouvez réécouter sur l'appli RFI Pure Radio. Le Premier ministre britannique, encore plus fragilisé après plusieurs démissions hier, le ministre de la Défense et plusieurs de ses collaborateurs, ils estiment que le gouvernement, que le Premier ministre, ne dépense pas suffisamment dans le domaine militaire. Le monde de l'art contemporain a perdu l'un de ses grands noms, le peintre David Hockney. Il est décédé à 88 ans, très connu pour ses tableaux colorés de nature, des paysages, de piscine aussi. Son portrait à retrouver sur internet rfi.fr. Et puis on va continuer à parler de la Coupe du Monde, de l'entrée en lice de deux pays organisateurs aujourd'hui, le Canada et les États-Unis.
1: 4 semaines après l'épidémie d'Ebola dans l'est du Congo, où en est-on sur le terrain? Le témoignage de Mamadou Kaba Bari, chef de mission d'Alima dans l'est de la RDC. Il répond à Alexandra Branjon.
15: Comme vous le savez, le début de l'épidémie, c'était un peu chaotique du fait que c'est du Bundibugyo et qu'on n'était pas complètement préparé à une telle vague, parce que l'épidémie, elle a quand même couru quelques semaines avant qu'elle ne soit découverte. Donc, l'ampleur était énorme. Aujourd'hui, il y a une coordination sur le terrain. Au niveau national, aussi, les autorités se mobilisent, les partenaires se mobilisent, qui essayent de fédérer les efforts ça et là afin de pouvoir endiguer l'épidémie et prendre en charge ceux qui sont déjà infectés.
16: Donc une riposte plus organisée, et pourtant l'épidémie n'est toujours pas maîtrisée. En tout cas, c'est ce que dit Africa CDC.
15: Comme vous le savez, Ebola, ça fait peur. Et puis, compte tenu de la désinformation au niveau communautaire, les difficultés d'accès et, disons, l'étendue des zones infectées, je pense que ça demande quand même beaucoup plus de temps, d'organisation pour qu'on puisse endiguer. Donc, on est passé de 2 zones de santé. Aujourd'hui, on est à 17 au niveau de Ituri. Et ce sont des aires de santé d'une superficie très grande. Donc, il faut du travail, il faut de l'organisation afin de pouvoir répondre à cette épidémie.
16: Pourquoi une propagation aussi rapide? Qu'est-ce qui fait défaut?
15: Les gens bougent. Ituri, et particulièrement Bunia, c'est une ville de business, c'est une ville de commerce. C'est ouvert sur l'Ouganda. Et c'est ouvert sur plusieurs zones minières dans la région. Il y a plusieurs routes. Et jusqu'à présent, nous avons quand même des patients contacts qui ne sont pas suivis. Et troisième chose, il y a des cas contacts. Nous sommes certains dans la communauté qui continuent encore à se cacher et à ne pas se présenter pour une prise en charge. Donc, tout cela fait que l'épidémie va se répandre.
16: Alors, vous parlez de difficultés, de désinformation par rapport à cette maladie. Vous, à Rwampara, est-ce que vous êtes confronté à cette désinformation?
15: Tout à fait. Nous gérons un centre de prise en charge. Notre première structure précaire a été brûlée à cause de cette désinformation. Et ça nous impacte parce qu'on souhaiterait quand même avoir des personnes en contact qui arrivent le plus tôt possible. Et du fait que les gens restent longtemps compte tenu du manque d'informations, souvent on nous amène des patients dans un état compliqué. Et ça demande beaucoup d'efforts pour pouvoir les prendre en charge. Et aussi, les familles, aujourd'hui, si on a un corps dans la structure de santé, il faut beaucoup d'efforts afin que les familles soient sensibilisées et que les proches comprennent que ce corps, il doit bénéficier d'un enterrement digne et sécurisé. D'habitude, on donne les corps pour que les gens les enterrent dans d'autres maladies. Mais une maladie où on dit qu'on ne donne pas le corps, imaginez que c'est un peu contraire aux us et aux mœurs, donc ça demande beaucoup de travail.
16: Alors depuis 3 semaines, il y a tout de même des campagnes de sensibilisation. Est-ce que vous voyez un changement dans l'attitude de la population?
15: Ça s'organise parce que maintenant, le fait que le laboratoire est disponible, les gens parviennent quand même à sortir. Mais j'avoue qu'il y a encore du travail à faire parce que nous sommes certains qu'il y a encore d'autres personnes qui ne parviennent pas à se présenter. Aujourd'hui, on parle de Rwampara, on parle de Bunia, mais l'épidémie s'est répandue dans certaines localités où l'accès reste quand même très difficile. Les gens commencent à comprendre, mais il y a encore du travail à faire afin que tout le monde s'investisse et que ça soit un travail pas seulement des professionnels de santé, mais c'est aussi avec la communauté. D'ailleurs, c'est la communauté qui doit porter la lutte.
16: Alors, vous parlez d'enterrement digne et sécurisé. Qu'est-ce qui pourrait être fait pour rétablir cette confiance de la population? Par exemple, est-ce qu'on pourrait imaginer des cercueils vitrés, par exemple?
15: Moi, je pense quand même que oui, si ce cercueil, disons, vitré ou c'est pas transparent, peut amener à plus de confiance entre les agents de santé et les communautés, pourquoi pas? Pour la prise en charge des malades, c'était des grosses tentes où il était impossible de voir le patient. Aujourd'hui, nous parlons des cubes. C'est des structures transparentes qui permettent quand même non seulement de techniquer sur le patient, mais aussi que ce patient communique de visu avec son entourage. C'est une révolution. Aujourd'hui, les parents peuvent venir voir le patient de l'autre côté à travers des plexiglas. Je pense que si pour un enterrement digne et sécurisé, si des cercueils, on peut avoir une partie vitrée qui permet aux parents de voir le visage du défunt, je pense que c'est ça. Nous l'utilisons déjà dans les centres de prise en charge parce qu'on fait une exposition du corps et que les parents peuvent rester quand même à distance pour voir le défunt. Si ça peut aider, je pense qu'il faut le faire.
1: Mamadou Gababari, chef de mission de l'ONG Alima dans l'est du Congo, avec Alexandra Branjon. 14h53 à Paris, comme tous les vendredis, Anne Cantner, c'est l'heure à présent de notre rendez-vous avec les rédactions en langues étrangères de RFI.
6: Oui, pour parler de la Coupe du Monde, alors pas des 48 pays en compétition qu'on a évoqué beaucoup hier, mais il y a aussi des absents de taille, et notamment le Nigeria. C'est la deuxième fois de suite. Le Nigeria n'avait déjà pas participé à la Coupe du Monde de 2022. Et pour en parler, nous sommes avec Abdoulaye Issa de la rédaction en Aoussa de RFI à Lagos. Bonjour.
17: Bonjour Anne.
6: Qu'est-ce qu'on dit au Nigeria de cette absence ?
17: Eh bien, les réactions sont partagées entre colère, frustration et autocritique. Une partie des supporters accuse la fédération de la mauvaise gouvernance du football et l'instabilité technique. D'autres estiment que l'équipe, malgré des stars comme Victor Osimhen et Ademola Lookman, n'a pas réussi à construire un collectif cohérent. Sur les réseaux sociaux et dans les médias sportifs, beaucoup parlent d'un gâchis compte tenu du talent disponible. On retrouve aussi un discours récurrent. Le Nigeria produit d'excellents joueurs, mais souffre de problèmes structurels tels organisation, planification, continuité des entraîneurs.
6: Et alors, est-ce qu'il y a eu des sanctions décidées par les autorités après cet échec ?
17: À ce stade, rien n'indique une sanction sportive officielle contre les joueurs. Concernant le sélectionneur Eric Tchelé, la pression a été forte tout au long des qualifications. Son contrat était largement associé à l'objectif de qualification. Et les médias nigérians ont régulièrement évoqué la possibilité d'un licenciement en cas d'échec. Les critiques contre ses choix tactiques et ses sélections ont été fréquentes. Cependant, dans le football nigérian, les responsabilités sont rarement attribuées au seul entraîneur. Les débats portent également sur la fédération, la gestion des compétitions locales et la politique de sélection. Pour en parler, Ibrahim Danjouma, un supporter des Super Eagles, ne cache pas sa déception.
18: Cette non-qualification est une grande perte pour l'Afrique en général et l'Afrique de l'Est en particulier. Ils ont gagné 3 fois la CAN, une médaille d'or aux Jeux Olympiques en 1996 à Atlanta aux États-Unis. Ils ont été 5 fois finalistes de la Coupe d'Afrique des Nations. Cette statistique montre combien le Nigeria est un pays, comme je l'avais dit, du football. Donc, il est difficile d'expliquer ce déclin du football au Nigeria. Bon, plusieurs explications, en tout cas, peuvent être apportées. D'abord, il y a, on va dire, les récurrentes crises des années passées et crises de leadership au sein de la fédération. Il y a la corruption de la sélection des joueurs. Tout ça, ce sont des réalités. Il y a aussi l'état du Nigeria qui n'est pas trop impliqué à mettre les joueurs dans de bonnes conditions.
6: Alors, est-ce que malgré la déception, les Nigérians vont quand même la suivre, cette Coupe du Monde ?
17: Bon, Anne, je réponds par l'affirmatif. Vous savez, le Nigeria est l'un des plus grands marchés footballistiques d'Afrique. Même sans une équipe nationale qualifiée pour le mondial, les bars, les restaurants et espaces publics diffusent les matchs. Les supporters suivent intensément les grandes nations, à savoir les performances des joueurs d'origine nigériane évoluant pour d'autres sélections, suscitent également un intérêt particulier. Et enfin, les paris sportifs et les compétitions entre amis entretiennent l'engouement. Je voudrais ajouter que l'expérience de 2022 a montré que l'intérêt pour le tournoi restait extrêmement élevé malgré l'absence de ces joueurs nigérians.
6: Et alors, quelle est la sélection qu'elle soutient de la plupart des Nigérians là actuellement ?
17: Beaucoup sont dans l'embarras du choix. Cependant, des tendances se dégagent. N'oublions pas aussi que le continent est représenté par les équipes telles le Ghana, le Sénégal, le Maroc ou le Cameroun, qui bénéficient également d'un soutien panafricain, même si les rivalités restent fortes. En Europe, l'Angleterre attire traditionnellement beaucoup de supporters nigérians en raison de l'immense popularité de la Premier League, le championnat anglais. Beaucoup de Nigérians suivent chaque semaine les clubs anglais et connaissent parfaitement les joueurs. Le Portugal, la France ou le Brésil, ces sélections disposent également de larges bases de supporters grâce à leurs stars et à leur histoire.
6: Abdoulaye Issa de la rédaction en Aoussa de RFI en direct de Lagos. Et c'est ainsi que se termine Afrique Midi pour aujourd'hui, Nicolas Sueur.
1: Merci de nous avoir suivis. Merci à Laurent Chaffard, Benoît Raymond et Cécile Périllard qui m'ont aidé à préparer cette édition. Très bon week-end et à demain.
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6: Merci d'écouter RFI. Il est 9h à Port-au-Prince et à Washington, 13h en temps universel. Dans un instant, un nouveau journal, on parlera de cette conférence organisée à Paris pour une solution à deux États. Et puis la dernière partie de notre émission sur le continent américain, comme tous les jours. Nous appellerons notre envoyé spécial à Toronto, puisque c'est l'entrée en lice aujourd'hui de l'un des pays organisateurs, le Canada, pays organisateur de la Coupe du Monde, je parle de foot évidemment. Ce sera face à la Bosnie tout à l'heure. On parlera aussi du maillot de l'équipe d'Haïti. Nouveau maillot à la demande de la FIFA. Il a été changé. Vous pourrez aussi entendre une ancienne gloire du foot haïtien, Philippe Vorbe, qui avait participé à la Coupe du Monde en 1974. Et puis on fera le point sur l'actualité des Outre-mer françaises, comme tous les jours. On s'y attendait un peu, hein, Benoît Ferrand. L'Assemblée nationale a rejeté hier la proposition de loi qui permettait la recherche et l'exploitation d'hydrocarbures en Guyane et dans les Outre-mer.
24: Un rejet prévisible après celui enregistré en commission, mais un rejet qui a mis en colère et même très en colère les deux députés de la Guyane. Reportage à suivre.
6: À tout à l'heure.
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6: Et tout de suite donc le journal. Gilles Moreau, Paris accueille aujourd'hui une conférence internationale pour une solution à deux États.
25: Un État israélien et un palestinien, c'est la suite d'une initiative lancée l'an dernier par la France et l'Arabie Saoudite avec l'espoir de mettre fin au conflit au Proche-Orient. Elle a conduit la France à reconnaître l'État de Palestine, c'était en septembre dernier. Mais sur le terrain, le morcellement du territoire palestinien et l'extension des colonies rendent la mise en place de cette solution très improbable. Israël vient d'émettre un arrêté d'expropriation pour une partie du site archéologique et lieu saint de Nabi Samuel en Cisjordanie occupée. C'est là, à moins de 10 kilomètres de Jérusalem, que le prophète Samuel aurait été inhumé. Et pour Israël, l'enjeu est stratégique. Reportage d'Amira Souilem.
26: Toute la journée, des quarts des verres se dégrappent de fidèles juifs dans ce village palestinien. Sous un parasol, entouré de ses petits-enfants de soda et de glace, Victor David savoure le moment.
27: Ça, c'est la tombe de Shmuel. Alors ici, on vient, hein, les enfants qui ont 3 ans, ils viennent ici et on coupe un peu les cheveux. Et
28: est-ce que vous savez que l'État israélien a décidé de saisir des terres palestiniennes ici?
27: Je ne sais pas. Mais on vit ensemble, il n'y a pas de problème ici.
26: Pas de problème, pas vraiment la vie des Palestiniens. Depuis plus de 50 ans, le village vit au rythme des destructions de maisons. Et les autorités israéliennes viennent d'émettre un nouvel avis d'expropriation de 11 hectares. Il inclut l'enceinte de la mosquée qui comprend le tombeau présumé du prophète Samuel. Emir Adel Abd, à la tête du conseil du village, se sent démuni face à cette situation.
0: Les pierres, ce n'est pas si important. Ce qui compte, c'est l'humain. Mais aujourd'hui, les Israéliens veulent que cela devienne une guerre de religion. Je dis bien les Israéliens et pas les Juifs. Ils veulent laisser une empreinte historique sur ce bout de terre, s'inventer une histoire qu'ils pourront léguer aux générations futures.
26: Entouré de 4 colonies israéliennes et désormais coupé du reste de la Cisjordanie occupée, la localité de Nabi Samuel se sent de plus en plus prise en étau par l'occupation israélienne. Amira Suilem, de retour de Nabi Samuel, RFI.
25: Benjamin Netanyahou affirme être entièrement d'accord avec Donald Trump pour que l'Iran n'ait jamais la bombe atomique. Le Premier ministre israélien l'a dit au lendemain d'une annonce du président américain sur l'imminence d'un accord entre Washington et Téhéran. Or, les Iraniens ont fait savoir ce matin qu'ils n'avaient pas encore tranché, donc toujours beaucoup d'incertitudes et même de confusion dans ce dossier. L'armée ukrainienne a lancé une série d'attaques nocturnes de drones sur la Russie. La Russie qui fait état d'au moins 2 morts dans la région de Bryansk, frontalière de l'Ukraine. Un drone a aussi percuté un immeuble d'habitation dans la région de Tatarstan, dans le centre de la Russie, blessant 3 personnes. Une exécution suspendue dans l'Alabama, état du sud des États-Unis. La Cour suprême l'a suspendue en raison de la méthode utilisée. L'accusé, condamné à mort pour le meurtre de 2 personnes, devait être exécuté par inhalation d'azote. Une cour d'appel fédérale avait estimé quelques jours plus tôt que cette méthode pourrait être contraire à la Constitution des États-Unis. Explication d'Arim Lipold.
2: C'est un revers surprise pour les autorités de l'Alabama qui voulaient procéder à leur 8e exécution par inhalation d'azote. Une méthode dénoncée comme cruelle et inhumaine par des experts de l'ONU. Elle consiste à administrer de l'azote sous forme gazeuse à travers un masque placé sur le visage du condamné, provoquant sa mort par privation d'oxygène. C'est l'Alabama qui avait eu recours à l'azote pour la première fois aux États-Unis en 2024. Jusqu'à présent, les exécutions sont principalement pratiquées par injection létale, mais les produits utilisés sont de plus en plus difficiles à se procurer. Certains États se sont donc tournés vers d'autres méthodes, notamment le peloton d'exécution, qui était d'ailleurs l'option privilégiée par le condamné Jeffrey Lee. Ce dernier a salué la décision de la Cour suprême. Pour l'instant, la plus haute juridiction américaine s'est prononcée uniquement sur le cas de l'Alabama, mais elle pourrait être amenée à se saisir plus largement de cette méthode d'exécution, désormais légalisé dans 5 États américains.
25: Le pape Léon XIV achève son voyage de 7 jours en Espagne. Au programme, un échange avec des migrants ainsi qu'une messe célébrée ce matin en plein air sur le Tenerife, sur l'archipel des Canaries, l'une des principales portes d'entrée de l'immigration illégale vers l'Europe. Nous sommes tous des migrants, a lancé le pape aux fidèles. Sur le front du virus Ebola en RDC, l'OMS, l'Organisation mondiale de la santé, prévient. L'épidémie d'Ebola qui sévit dans l'est du pays continue de gagner du terrain avec une augmentation du nombre de cas ainsi qu'une propagation à de nouvelles zones géographiques. La grande majorité des infections se concentre dans la province de l'Ituri, mais des cas ont été recensés aussi dans 34 zones de santé réparties entre l'Ituri, le Nord Kivu et le Sud Kivu. David Hockney est mort. On a appris ce matin la disparition du grand artiste britannique décédé selon son agente hier chez lui à Londres à l'âge de 88 ans. Avec lui disparaît un grand nom de la peinture contemporaine. David Hockney laisse une œuvre immense et ses tableaux sont parmi les plus chers au monde. Direction maintenant la Thaïlande qui observe un deuil national. À 15 jours de deuil et des drapeaux en berne, c'est l'hommage des Thaïlandais à la princesse Ba. Après un long coma, la fille aînée du roi s'est éteinte à l'âge de 47 ans des suites d'une maladie. Avec ce décès, la couronne thaïlandaise perd une princesse appréciée ainsi qu'une prétendante au trône, Nicolas Feldman.
3: C'est dans un communiqué à la télévision que le palais royal annonce la mort de la princesse Ba. L'état de santé de son Altesse, explique le présentateur, s'est aggravé ces dernières semaines jusqu'à ce jeudi 11 juin, date à laquelle la princesse s'est éteinte paisiblement. La princesse Ba était appréciée des Thaïlandais, procureurs et diplomates de formation. Elle a été notamment ambassadrice en Autriche, occupé plusieurs postes aux Nations Unies et milité pour les droits des femmes. Mais plusieurs royalistes voyaient également en elle la possible future reine. Même si les règles de succession favorisent les hommes en Thaïlande, depuis 1974, la Constitution autorise aussi les femmes à accéder au trône et la princesse, appréciée de son père, pouvait prétendre à ce titre, loin d'être honorifique. La Thaïlande est en effet une monarchie constitutionnelle. Le souverain chef de l'armée nomme le Premier ministre et est à la tête d'un conglomérat qui pèse 27 milliards d'euros, soit près de 16% du PIB. Mais la question de la succession de l'actuel roi, 73 ans, est loin d'être réglée et interdite dans le débat public. Le souverain est père de 6 autres enfants et n'a pas encore désigné son héritier.
25: Nicolas Feldman du service international. En France, les drapeaux sont en berne à Florence, petite ville du Gers, où se déroulent les obsèques de Liana, la collégienne de 11 ans retrouvée morte le 4 juin. Une affaire qui a beaucoup ému en France. Le principal suspect n'avait jamais été interpellé ou convoqué, malgré des plaintes et signalements pour violences sexuelles sur mineurs. Mexico a donné hier soir le coup d'envoi du Mondial 2026 de football. À suivre aujourd'hui à Los Angeles, le premier match de la Team USA opposé au Paraguay. Enfin, autre pays hôte, c'est le Canada. Il affronte à Toronto la Bosnie-Herzégovine. À la bourse, enfin, la tendance est à la hausse. Les investisseurs tablent sur un accord imminent entre Washington et Téhéran à plus 2% ce matin à Paris. Le cours du pétrole, lui, a perdu plus de 5%.
16: Gilles Moreau pour le journal. Il est 15h09 ici à Paris. Dernière partie de notre émission sur le continent américain et on va reparler de football. La Coupe du Monde nous occupe encore beaucoup aujourd'hui. Ça va durer 5 semaines, hein, vous allez me dire. Aujourd'hui, donc, entrée en lice, vous nous le disiez, Gilles, des 2 autres pays organisateurs après le Mexique hier, vainqueur 2-0 de l'Afrique du Sud, les États-Unis face au Paraguay et avant cela, le Canada qui joue, lui, contre la Bosnie tout à l'heure. Vous y serez, Frédéric Suto. Bonjour.
4: Bonjour, Anne. Bonjour à tous.
16: C'est donc l'occasion pour les Canadiens d'entrer pleinement dans la compétition.
4: Oui, un premier match, hein, c'est toujours très important, ça donne le ton, surtout quand vous êtes le pays hôte. On l'a vu hier avec le Mexique qui s'est libéré complètement devant son public à Mexico, ne pas être écrasé par la pression. Ici, pour les Rouges du Canada, c'est un peu différent, ça n'est pas que l'attente est moindre, hein, mais le foot, le soccer, on a eu l'occasion de le dire ces derniers jours sur l'antenne, ça n'est pas le sport roi par excellence, c'est presque une curiosité par rapport à des sports bien plus ancrés, bien plus populaires comme le hockey sur glace. Et si le Canada venait à être battu par la Bosnie-Herzégovine tout à l'heure, ce ne serait pas un drame national. La sélection, en tout cas emmenée par le sélectionneur américain Jesse Marsh, est dans une bonne dynamique depuis plusieurs mois. Les matchs amicaux ont été plutôt concluants. Le Canada, c'est une équipe solide, expérimentée, qui prend peu de buts, avec une ossature de joueurs qui évolue pour la plupart en Europe. Alors c'est vrai que la figure de proue de la sélection, le joueur le plus connu, Alphonso Davies, joueur du Bayern de Munich, il ne sera pas sur la pelouse tout à l'heure. Il revient tout juste de blessure. On devrait le voir un peu plus tard dans la compétition. Mais avec des joueurs comme Jonathan David, attaquant de la Juventus de Turin, passé par Lille, le Canada a de quoi faire, Anne, et semble en mesure, oui, de faire vaciller la Bosnie-Herzégovine, invité surprise de cette Coupe du Monde après avoir sorti lors des barrages Europe l'Italie.
16: Alors on verra ça tout à l'heure, le match se jouera à Toronto, à l'Est, et puis ensuite le Canada jouera ses 2 autres rencontres de poule à Vancouver.
4: Oui, Toronto et Vancouver qui sont les deux villes, les deux seules villes, hein, canadiennes à accueillir des matchs de cette Coupe du Monde. Il y aura 6 matchs ici en tout à Toronto. On y reviendra pour certains qui nous intéressent grandement. Allemagne-Côte d'Ivoire le 20 juin, Sénégal-Irak le 26 juin. Et puis de l'autre côté du pays, à Vancouver, côté ouest avec le Pacifique en face. Là, 7 matchs sont programmés. Les 2 autres du Canada, effectivement, face au Qatar et face à la Suisse, ce qui nous fait dire d'ailleurs que ce groupe est très ouvert et que les Canadiens ont une réelle chance de sortir des poules, hein, se qualifier pour les 16e de finale. Et à Vancouver, vous aurez aussi l'Égypte, Mohamed Salah qui va se produire face à la Nouvelle-Zélande, rendez-vous le 21 juin, avec 2 villes seulement, Toronto, Vancouver, pour un mondial dans un pays aussi vaste, aussi immense que le Canada. Cela n'aide pas à créer une osmose, une adhésion très très forte. Mais tout à l'heure, on sera sûr, Anne, Canada, Bosnie-Herzégovine, Toronto, le stade sera plein.
16: Et on compte sur vous pour nous faire vivre cette ambiance et le match. Bien sûr, c'est à suivre en direct sur les antennes Afrique de RFI à partir de 19h, temps universel. Merci Frédéric Suto.
4: Merci.
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6: Pour Haïti, le premier match, ce sera dimanche contre l'Écosse. Et avec un nouveau maillot, parce que la tenue initiale n'a pas passé le filtre de la FIFA, on l'évoquait rapidement hier. L'organisation a exigé, là, à quelques jours du début de la compétition, le retrait du symbole de la bataille de Vertières. Victoire haïtienne contre les colons français en 1803, c'était un pas majeur vers l'indépendance du pays. Mais pour la FIFA, ce symbole enfreint les règles de neutralité de la Coupe du Monde. Beaucoup de réactions à Port-au-Prince. Notre correspondant Peterson Luxama en a recueilli quelques-unes.
7: Alors que l'excitation monte avant le retour d'Haïti en Coupe du Monde après 52 ans, cette décision de la FIFA suscite la controverse. Rencontré dans la banlieue de Port-au-Prince, Sénéchal dénonce une décision qu'il considère comme un affront pour le pays.
8: C'est un abus, car tout pays a sa culture et ses croyances. Pour moi, c'est un affront de demander à Haïti de retirer son maillot, et cela à la dernière minute. Une telle décision risque de démotiver les joueurs et d'affecter leur confiance avant une compétition aussi importante.
7: Même indignation chez Fritz Scholl, un habitant de Pétionville. Il estime que cette polémique autour du maillot vient inutilement perturber la préparation de l'équipe nationale et ternir l'image du mondial.
9: FIFA, malheureusement, pas de doigts.
10: Malheureusement, la FIFA ne devrait pas s'engager dans une telle démarche. Ce maillot représente un symbole de notre histoire et de notre identité. Cela ne devrait pas poser problème.
7: Malgré la controverse, l'enthousiasme autour de la participation historique d'Haïti à la Coupe du Monde reste intact. Dans les rues de la capitale, les supporters assurent qu'ils continueront à soutenir les Grenadiers, quel que soit le maillot porté sur le terrain. La sélection haïtienne entrera en lice ce samedi face à l'Écosse. Peterson Luxama, Port-au-Prince, RFI.
6: Et maintenant, il va donc falloir se concentrer sur le jeu. J-1 avant l'entrée en matière pour les Grenadiers et ils seront suivis par tout un pays. Deuxième participation seulement en plus de 50 ans pour les Haïtiens avec, à l'époque sur les terrains, la star Philippe Vorbe qui a partagé ses souvenirs mais aussi son inquiétude sur les difficultés de son sport. Entretien toujours avec notre correspondant Peterson Luxama.
11: C'est comme nous, ouais, c'est revivant les mêmes sensations. C'est le but de toute la nation de participer à une Coupe du Monde. Le fait d'y avoir participé la première fois nous a permis de voir les réactions émotionnelles de notre cher pays, de notre cher peuple, si vaillant et si résilient, qui a gagné les rues en chantant, en dansant. Ça a été une effervescence. Et ça nous a permis aussi de recoller un petit peu les liens sociaux que nous avions avec la diaspora, parce que c'est tous ceux qui ont le sang haïtien qui coule dans leurs veines, qui ont festoyé, qui ont gesticulé, entre guillemets, et qui ont fêté avec nous. Donc, ce sont des sensations qui vous procurent une chair de poule, des sensations énormes.
12: Quel est votre premier souvenir lorsque vous entendez les mots Coupe du Monde 1974?
11: Quand on parle de Coupe du Monde, c'est toute une plein de souvenirs. Bon, le plus fameux, c'est le but de Manos Tanon. Mais le fait d'arriver en Allemagne, d'être reçu avec beaucoup de pompe, parler grand, nous avons eu la chance d'aller à la Sportschule, qui était le siège d'entraînement du Bayern Munich. Nous avons eu la chance d'affronter l'Italie, qui était le grand favori. Donc le fait d'arriver sur le terrain, c'était quelque chose d'extraordinaire pour nous. Et d'entendre l'hymne national, de le chanter en chœur, ensemble avec tous nos compatriotes présents de l'arène, ce sont des choses qui vous marquent à tout jamais.
12: Où étiez-vous lorsque vous avez appris la qualification d'Haïti pour la Coupe du Monde 2026 et quelle a été votre première réaction?
11: À la maison, devant mon téléviseur. J'ai hurlé. Ma femme était en train de dormir à l'intérieur. J'ai précipité de me dire, mais qu'est-ce qui se passe? On sent qu'il y avait un voleur dans la maison. Mais tellement j'étais vraiment heureux parce que ça faisait longtemps qu'on attendait ça. J'ai eu les larmes aux yeux et je suis pas aussi insensible à cette qualification. C'est vraiment quelque chose d'inespéré pour nous. J'ai jusqu'à présent cette sensation d'explosion quand j'ai vu les joueurs haïtiens réunis autour du terrain, consultant le résultat du match des deux équipes adverses qui jouent. Et lorsqu'ils ont appris le résultat, l'explosion de joie, c'est une image qui va rester gravée dans la mémoire de tout le monde.
12: Peut-on comparer l'émotion de 1974 à celle que vous ressentez aujourd'hui?
11: 1974 a été unique. On s'est battu toute une vie pour ça. Aller à la Coupe du Monde, ça remonte à 1958, quand on a appris les espoirs de Pelé, Garrincha, Bava, etc., à travers la grande revue qui était à l'époque dans ce papier journal qui était France Football. Pour nous, c'était le summum, c'est d'être comme les Brésiliens, et une fois, pourquoi pas d'aller à la Coupe du Monde, ou de jouer contre eux. Donc c'était ça notre objectif. Quand j'ai joué la première fois contre Pelé, j'ai des larmes aux yeux, parce que c'est notre idole de jeunesse. Aller à la Coupe du Monde pour tous, pour nous, ça a été quelque chose depuis notre plus tendre enfance.
12: Que pensez-vous de cette équipe haïtienne qui a réussi à décrocher sa qualification? Voyez-vous des similitudes entre votre génération et celle de 2026?
11: Non, absolument aucune. D'abord, ce sont des jeunes qui sont des professionnels à outrance. Nous étions des joueurs amateurs. Ce sont des joueurs qui ont une autre préparation. Et par rapport à ce que nous avons là maintenant, on a tout ce qu'il faut pour entourer l'équipe, pour emmagasiner un maximum de connaissances et puis les rendre possibles à la portée de tout le monde.
12: Selon vous, que manque-t-il encore au football haïtien pour s'installer durablement au plus haut niveau?
11: D'abord, le développement économique, je vous dirais. Comment peut-on aller au plus haut niveau du football dans les conditions actuelles d'évolution de notre économie? Nous ne parlerons pas du reste que je pense que tout le monde sait. Pour supporter un football professionnel, il nous faudrait d'abord un secteur de développement comme par exemple des industries, des gens capables d'assurer un sponsorship ou des publicités permettant au club de couvrir leurs frais. Mais dans quel stade possédons-nous capable de nous donner des assistances pour une rentabilité, pour rencontrer un budget avec le fonctionnement professionnel? Nous n'en avons pas. On n'a qu'un vieux stade qui date de 1952, dont le maximum est de 10 000 places. On n'a pas encore pris conscience de l'importance du développement sportif.
12: Quel message souhaitez-vous transmettre aux joueurs qui représenteront Haïti à la Coupe du Monde 2026?
11: D'abord qu'ils ont tout notre support, tout notre amour, toute notre affection. Ils portent en mieux nos desiderata, nos plaintes, les complaintes du peuple haïtien. Nous espérons un résultat favorable face à ces grandes nations, parce que tout pauvre que nous sommes, nous allons leur montrer que nous sommes capables aussi de rivaliser.
6: Le footballeur Philippe Vorbe avec Peterson Luxama à Port-au-Prince. Notre dossier du jour nous emmène au Brésil, où la classe politique instrumentalise des débats et des décisions apparemment anodines concernant un certain nombre de marques. Une marque de liquide vaisselle notamment, dont certains lots ont été rappelés. L'agence sanitaire avait demandé aux consommateurs d'arrêter de les utiliser. Mais les partisans de l'ancien président d'extrême droite, Jair Bolsonaro, y voient une décision politique, Sarah Cozzolino.
1: Des vidéos de consommateurs qui boivent du liquide vaisselle IP, se douchent avec ou encore lavent leurs aliments. Ce qui devait être une simple mesure sanitaire s'est rapidement transformé en bataille politique en cette année électorale. Gisèle, 52 ans, avait chez elle un des lots qui a peut-être été contaminé et l'a jeté après avoir vu les informations de l'agence sanitaire brésilienne. Mais elle ne s'attendait pas à un tel déchaînement sur les réseaux sociaux.
13: Tout ça, c'est de l'opportunisme politique. Cette histoire de boire du liquide vaisselle, ce sont des fausses informations, j'y crois pas.
1: Selon les partisans de l'ancien président Jair Bolsonaro, la marque IP serait dans le collimateur du gouvernement. Car son patron était parmi les 15 plus grands soutiens financiers de la campagne du candidat d'extrême droite en 2022. À 4 mois de l'élection présidentielle, Franco regrette de voir son pays se tendre à nouveau.
14: À partir de maintenant, n'importe quel sujet est capable d'influencer le résultat des élections. Le Brésil est très polarisé et c'est vraiment dommage. Ces disputes politiques ne font pas avancer le pays, malheureusement.
1: Selon l'analyste politique Thomas Stroman, ce dernier épisode souligne l'irrationalité en jeu en cette période d'extrême polarisation.
15: C'est le symptôme de quelque chose de très grave. Une société complètement malade où la dispute politique entre dans la vie quotidienne de la population et la met en danger.
1: Au mois de janvier, c'est la marque de Tonga Havaianas qui avait subi le boycott de l'extrême droite. En cause, une publicité mettant en scène Fernanda Torres, une actrice identifiée comme étant à gauche. Elle souhaitait aux Brésiliens de commencer l'année non pas avec le pied droit, expression pour souhaiter une bonne année, mais avec les deux pieds. La droite a immédiatement crié au scandale et quelques mois plus tard, le député fédéral Nicolas Ferré, la star des réseaux sociaux, est devenu l'ambassadeur d'une nouvelle marque de Tonga baptisée pied droit.
17: L'une des manières les plus puissantes de défendre ce en quoi l'on croit, c'est de choisir à qui on achète. C'est la raison pour laquelle j'ai été très heureux de connaître le projet Pied Droit, une marque brésilienne qui n'a cessé de défendre des valeurs et des principes que nous défendons. Aujourd'hui, j'annonce officiellement que je suis l'ambassadeur de cette marque. Et je ne compte pas seulement commencer l'année du pied droit. Je souhaite une Coupe du Monde du pied droit, une élection du pied droit. Et ici, à la maison, on prend toute l'année du pied droit.
1: En tant que consommateur, Rick Ricardo faisait déjà attention à ses choix. Cette année, cet électeur de gauche redouble de méfiance au moment de faire un achat.
5: Je pense que c'est important de surveiller les marques, faire attention à ce qu'elles font, ce qu'elles soutiennent. Et je décide d'en écarter certaines pour ces raisons.
1: Couleur, vocabulaire, personnalité auxquelles s'associe la marque, tout sera scruté et interprété. Alors les marques sont obligées de développer une véritable paranoïa, selon Thomas Stroman.
5: Aujourd'hui, avec les réseaux sociaux, même les entreprises qui tentent de rester indépendantes n'y arrivent pas, parce que tout est politique aujourd'hui au Brésil. Et c'est très important que les marques le comprennent.
1: Selon lui, la campagne présidentielle sera encore plus violente et plus polarisée cette année, mettant à nouveau en danger la démocratie au Brésil. Sarah Cozzolino, Rio de Janeiro, RFI.
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6: On a déjà eu l'occasion d'en parler ici. L'Église catholique est toujours la cible d'une forte répression de la part du président au Nicaragua. De nombreux prêtres, des religieux, des religieuses qui avaient critiqué Daniel Ortega ou son épouse ont été arrêtés, torturés, emprisonnés et parfois ensuite expulsés et déchus de leur nationalité. Deux témoins s'expriment cette semaine sur RFI dans l'émission Religion du Monde. Parmi eux, le prêtre espagnol Rafael Aragon qui prend la parole pour ceux dont les voix sont étouffées justement.
19: Elle veut contrôler la pensée de l'Église et de ses dirigeants, comme l'Église nationale chinoise, une Église séparée du Vatican, davantage liée au parti. Et si elle ne réussit pas, elle tenterait de faire un concordat dans le style de Francisco Franco, qui existait pendant les 40 années de régime autoritaire en Espagne, où elle pourrait placer les évêques et contrôler la pensée. Voilà la politique qu'elle veut imposer. Et le Vatican veut d'abord négocier le retour d'un nonce au Nicaragua. Une fois qu'il y aura un nonce apostolique, le Vatican pourra négocier sur d'autres domaines de l'Église. Et c'est pourquoi le pape Léon n'a pas encore ouvert la bouche. À propos du Nicaragua, il n'a pas ouvert la bouche. On espère que le pape nous recevra. Et on veut lui demander de se montrer plus solidaire de la cause du Nicaragua, en raison aussi de la profonde religiosité du peuple nicaraguayen et de sa dévotion au pape. Nous sommes donc surpris qu'il n'ait rien dit. Et de son côté, Rosario Murillo se sent forte. Mais il faut savoir que Rosario Murillo est très têtu.
6: Voilà, témoignage du prêtre espagnol Rafael Aragon. Vous pourrez l'entendre plus longuement. Vous pourrez entendre aussi d'autres témoignages dans l'émission Religion du Monde ce dimanche à 10h10, temps universel.
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6: On s'y attendait un peu, Benoît Ferrand. L'Assemblée nationale a rejeté hier la proposition de loi permettant la recherche et l'exploitation d'hydrocarbures en Guyane et dans l'ensemble des Outre-mer françaises.
21: Autrement dit, une loi dérogatoire à la loi Hulot, la célèbre loi Hulot de 2017. Un rejet prévisible au final, après celui enregistré en commission, mais un rejet qui a énervé, et le mot est faible, les deux députés de la Guyane. Reportage Serge Massot.
22: Le ministre Roland Lescure, en charge de la souveraineté énergétique, a rappelé les propos du PDG de Total qui considère que les chances d'exploiter du pétrole au large de la Guyane sont extrêmement faibles. Pour lui, ce texte est un mirage.
23: Soyons réalistes, le pétrole n'est pas la solution au développement économique en Outre-mer. D'abord parce qu'il n'existe pas de ressources pétrolières exploitables dans des conditions économiquement viables dans les territoires ultramarins.
22: D'accord avec le gouvernement, les insoumis, les socialistes et les écologistes s'opposent à la proposition de loi. Mais le Rassemblement national, les Républicains et les députés Horizon proche d'Édouard Philippe votent pour au nom du développement économique des Outre-mer. Jean-Victor Castor s'emporte et dénonce le manque d'investissement de l'État en Guyane et le taux de pauvreté bien plus élevé que dans l'Hexagone. Pour les députés guyanais, c'est aux Guyanais de décider la trajectoire de leur développement.
24: Les habitants des territoires d'outre-mer ne sont pas frustrés. Ils constatent tout simplement un échec total de toutes les politiques publiques qui ont été établies par l'État dans nos pays. Et donc nous voulons déterminer nos trajectoires. Et nous saurons faire. Nous n'allons pas faire pire que ce que vous avez fait chez vous dans l'Occident.
22: Sans surprise, la proposition de loi a été rejetée par les députés présents. Le débat aura en tout cas permis de mettre en lumière la revendication pour l'autonomie de la Guyane.
21: Les deux députés de la Guyane, Jean-Victor Castor, que vous avez entendu, et Davy Riemann, siègent dans le groupe GDR, gauche démocrate et républicaine. On reste en Guyane avec un tout autre sujet, le trihalométhane. Vous n'en avez peut-être jamais entendu parler. C'est une substance potentiellement cancérigène qu'on retrouve, paraît-il, en trop grande quantité dans l'eau du robinet. Plusieurs communes guyanaises seraient concernées. Tristan de Redre.
0: En Guyane, l'eau potable reste sous surveillance. Depuis janvier 2026, plusieurs communes ont enregistré des dépassements de trihalométhane, ces composés chimiques issus du traitement de l'eau et classés potentiellement cancérogènes par le Centre international de recherche sur le cancer. À Cayenne, Kourou ou encore à Patou, les analyses de l'ARS ont relevé des concentrations supérieures à la limite réglementaire de 100 microgrammes par litre au mois de mai. Des dépassements ont aussi été observés depuis le début de l'année à Sinnamary, Matiti, Regina ou encore Saint-Laurent. Contactée, l'ARS reconnaît que le problème n'est pas résolu et demande aux collectivités de trouver l'origine de ces dépassements répétés. Elle dispose de la compétence de la distribution de l'eau. Selon une étude du Haut Conseil de la Santé publique publiée l'an dernier, la Guyane est le territoire français le plus exposé à ces substances. Et les inquiétudes ne concernent pas seulement les trihalométhanes. Les taux d'aluminium restent eux aussi très élevés dans plusieurs communes du territoire, parfois jusqu'à plusieurs dizaines de fois au-dessus des recommandations sanitaires.
21: Bon après-midi, bon week-end. Anne, à lundi.
6: À lundi, Benoît Ferrand. Et c'est ainsi que se termine RFI Midi. On se retrouve lundi, nous aussi, à partir de 11h, temps universel. Et tout de suite, Littérature sans frontières sur RFI.
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1: À Casablanca, j'aime les gens. C'est une ville cosmopolite. C'est une ville qui est en fait un creuset pour la modernité. C'est vraiment, on arrive à Casablanca et on devient Casablancais.
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25: Bonjour à toutes et à tous. Aujourd'hui, c'est l'écrivaine Yasmine Chami qui me reçoit chez elle à Casablanca pour une longue conversation. Portrait intime d'une femme née au Maroc, autrice de 5 romans, et qui revient ici sur son enfance, ses années de formation et ses débuts dans l'écriture. Rencontre.

0: Bonjour Yasmine Chami.
1: Bonjour.
0: Nous sommes donc ici, avec vous, à Casablanca, chez vous même, dans cette ville marocaine face à l'océan Atlantique. Pour commencer, au Maroc, chaque ville a son identité, sa singularité. Comment est-ce que vous présenteriez Casablanca à quelqu'un qui n'est jamais venu, par exemple ?
1: Je dirais que Casablanca, c'est une ville de résistance, en fait. On la présente habituellement comme la capitale économique du royaume, mais c'est vrai que c'est le poumon économique du Maroc, hein, si on peut dire ça, parce qu'elle est quand même polluée. Mais elle est balayée par les vents de l'Atlantique. Et surtout, c'est une ville de gens qui, en fait, se construisent souvent seuls et en résistance contre tout ce que la modernité peut avoir d'agressif et de constamment déstabilisant. C'est une ville en mouvement.
0: De façon générale, est-ce que Casablanca a beaucoup changé ces 50 dernières années ?
1: Oui, énormément. C'est une ville qui s'est transformée sur le plan de l'urbanisme, avec en particulier l'exploitation de sa façade atlantique. Elle avait été construite au départ tournant le dos à l'Atlantique, en particulier par les colons. Et il y a eu cette décision, en fait, de l'ouvrir sur l'océan, mais cette ouverture s'est aussi accompagnée d'une fermeture pour les habitants des quartiers populaires, en particulier à partir de vieilles murailles de la Scala jusque, je dirais, à la gare de Casaport, donc en fait jusqu'au port. Et donc toute cette partie de la côte a été aménagée pour en faire une espèce de cité financière et aussi commerciale, avec des immeubles bétonnés qui ont en fait fermé l'accès des habitants à la mer. Et c'est une partie du... Et puis pour le reste, la côte a été très très joliment aménagée, effectivement, en organisant des promenades le long de la corniche qui restait assez identique à ce qu'elle a été.
0: Il reste une Casablanca authentique, celle que vous aimez, j'imagine. Qu'est-ce que vous aimez dans Casablanca, Yasmine Chami ?
1: J'aime les gens. À Casablanca, j'aime les gens. C'est une ville cosmopolite. C'est une ville où on rencontre des gens qui viennent, bien sûr, des Casablancais, mais aussi des gens qui viennent de la Chaouia, des gens qui viennent de Jdida, des gens qui viennent de Kela, des gens qui viennent du Rif, des gens qui viennent de Fès. C'est une ville qui est en fait un creuset pour la modernité. C'est vraiment un exemple. C'est un peu comme New York. C'est un peu comme on arrive à Casablanca et on devient Casablancais.
0: Et puis c'est une ville qui a connu de grands moments historiques. Par exemple, tout à l'heure, on est passé...
1: C'est une ville qui est en fait un creuset pour la modernité. C'est vraiment un exemple. C'est un peu comme New York. C'est un peu comme on arrive à Casablanca et on devient Casablancais.
0: Et puis c'est une ville qui a connu de grands moments historiques. Par exemple, tout à l'heure, on est passé ensemble sur la côte.

0: Parfois, c'est peut-être de la naïveté, quelque chose d'irrationnel. Mais oui, je crois que j'ai toujours avancé dans ma vie comme ça, en espérant que les choses puissent être meilleures qu'hier. Je ne sais pas. Peut-être que c'est ça qui me rend optimiste. Je ne sais pas.
1: Peut-être que c'est l'amour. L'amour que tu as reçu enfant, justement.
0: Mon grand refuge, oui.
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0: réconciliation avec soi-même. Aujourd'hui, est-ce que du coup tu te sens plus proche de celui que tu voulais devenir enfant?
1: Ah yes,
2: oui, complètement. Je le ressens vraiment.
1: I do, kind of weirdly.
2: D'une manière un peu étrange peut-être.
1: Also the hope that has landed me.
2: Et je crois aussi que c'est cet espoir qui m'a amené jusqu'ici. Je le ressens particulièrement avec ce nouveau voyage que je traverse, ce nouvel album. Je pense que parfois, quand on regarde en arrière, on se rend compte qu'il y a eu beaucoup de grâce et beaucoup de choses qui, finalement, se sont alignées, mises en place.
0: Ta mère, tu l'évoquais, revient... Bien sûr, dans ce nouvel album, tu évoquais le rôle qu'elle a joué dans la personne que tu es devenue. Et puis, il y a les autres aussi, les amis, les amours, les traîtres aussi, et même les inconnus que tu observes, comme ces agents de sécurité à Maputo, au Mozambique, que tu évoques dans l'une de tes chansons. Comment, selon toi, on se construit à travers les autres quand on est comme toi en mouvement permanent?
2: Oui, je crois que c'est aussi ça le voyage. Surtout ces deux dernières années. C'est difficile d'être loin, d'être toujours en train de partir, de vivre dans une valise. Et je crois que ce dont on parlait tout à l'heure, sur ce qu'il y a de plus difficile dans le fait d'être ici, c'est peut-être la prise de conscience de ce que j'ai laissé derrière moi. Les gens, les relations, la familiarité des choses. Oui, c'est une forme de solitude.
0: Tu parlais des personnes qu'on laisse derrière soi. Il y a une chanson entière de ton album qui est dédiée à l'amitié et à ces liens justement qui durent à travers, quelle que soit la distance et le temps. Et il y a une personne aujourd'hui qui est à l'œuvre sur ton nouvel album, dont peut-être, je me disais, tu auras envie de dire un mot, parce que j'ai l'impression que c'est quelqu'un de très important dans ton parcours.
1: Thiago.
0: Ouais.
1: So Thiago is the musician.
2: Thiago, c'est le musicien avec qui je travaille, quelqu'un dont je suis très proche. Il a travaillé sur mes quatre derniers albums et on a aussi beaucoup tourné ensemble. Et il est vraiment essentiel dans le travail que je fais. Cet album, en réalité, on l'a construit ensemble, nuit après nuit, en travaillant. Et oui, pour moi, c'est vraiment une sorte de génie musical. Et quelqu'un avec qui je travaille extrêmement bien. Et puis c'est aussi un très grand ami.
0: Et Thiago est basé à Maputo, au Mozambique, ce qui explique que tu as passé aussi beaucoup de temps dans ce pays qui est très proche de l'Afrique du Sud. Sur le titre Njinje, en collaboration avec l'artiste... Comment tu dis ?
1: Djinje,
0: en collaboration avec l'artiste camerounais Blik Bassi, tu racontes que tu as longtemps eu du mal à accepter ce qui te rendait différent avant de comprendre que c'était une force. Du coup, est-ce que tu as le sentiment aujourd'hui d'être plus proche d'une réponse à la question que pose ton nouvel album ? Qui suis-je ?
2: Oui, clairement, tu sais, j'ai beaucoup lutté avec la compréhension de moi-même, avec l'acceptation de moi-même. Et je suis vraiment heureux d'avoir réussi à transformer ce genre de sentiment en chanson. Et j'espère que beaucoup de gens vont se reconnaître dans cette chanson. Je pense que c'est un cheminement. Mais je crois aussi que le simple fait d'écrire une chanson, comme celle-là, signifie déjà que je me confronte à moi-même, que je travaille à avancer vers ça. Et c'est aussi ce que j'aimerais que les gens retiennent de cette chanson, en l'écoutant.
0: J'aimerais, Bongeziwe, que l'on referme cette conversation avec la chanson « Makuiwe ». C'est une chanson tournée vers l'avenir, vers ce qu'il te reste à accomplir. Tu la chantes en anglais et en kosa. Qu'est-ce qu'elle raconte exactement?
2: Je pense qu'avec cette chanson, j'essayais de regarder vers l'avant, d'expérimenter. Et oui, je crois qu'aujourd'hui, dans ce parcours que je traverse, j'essaie de ne plus penser uniquement comme un artiste sud-africain, mais de m'ouvrir davantage au monde. C'est pour ça que j'ai eu envie de commencer à faire ces expérimentations, notamment avec l'anglais, et d'inviter des artistes qui ne viennent pas de mon propre pays. J'essaie aussi, quelque part, de me réinventer et de découvrir qui d'autre je peux devenir. Et je suis très impatient de voir tout ce que l'avenir peut encore rendre possible.
0: Eh bien, c'est tout ce qu'on souhaite, Bongeziwe, de l'audace encore et toujours, comme tu en as déjà beaucoup eu, et puis de la foi en l'avenir. Merci beaucoup, Bongeziwe.
1: Merci.

Le nouvel album de Bongeziwe, Mabandla Ningubani, vient tout juste de sortir. Pour l'avoir vu sur scène avec ce projet, pour avoir littéralement été emporté du début à la fin du concert, je ne peux que vous recommander d'aller le découvrir en live. Sa tournée passera notamment le 3 juillet par Glasgow au Royaume-Uni. Pour prolonger encore un peu cette émotion, on se quitte avec Wena, un morceau où il est question de foi, de doute, de lumière après l'obscurité, d'une force invisible à laquelle on s'accroche quand tout vacille. Vos bonnes pulsations du monde ont été façonnées avec amour, toujours, par mes lumières à moi, Benjamin Sarali à la réalisation et Jérémy Besset au mix. Dans quelques instants, un nouveau journal sur RFI. À la semaine prochaine!

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4: Et à la une de l'actualité, une question: va-t-il bientôt y avoir un accord entre l'Iran et les États-Unis? En tout cas, c'est ce que semble affirmer Donald Trump quand l'Iran, de son côté, parle d'une version très différente de l'accord annoncé par le président américain. Autre conflit, celui entre la Russie et l'Ukraine qui se poursuit. Les frappes russes continuent de pleuvoir sur les villes ukrainiennes, comme celle de Kharkiv, où notre correspondante s'est rendue. À la une également, la Coupe du Monde est officiellement lancée et au deuxième jour de la compétition, c'est au tour du Canada, l'un des trois pays organisateurs, de rentrer sur le terrain face à la Bosnie-Herzégovine. Et puis le monde de l'art est en deuil avec la mort de David Hockney à 88 ans, le célèbre peintre britannique qui était l'une des figures majeures du mouvement pop art dans les années 60. Est-on proche d'un accord entre Washington et Téhéran? On peut se poser la question. Ces derniers jours, les menaces de reprendre la guerre se sont multipliées. Les États-Unis ont annoncé avoir conclu un accord avec l'Iran, avec des détails donnés par certains responsables à la presse. Mais le problème, Muriel Paradon, c'est que Téhéran a apparemment une autre version de cet accord.
8: Oui, c'est encore une guerre des mots, de communication. Un responsable américain a révélé à la presse un accord qui reposerait sur 5 points. Le matériau nucléaire sera détruit et enlevé, le programme nucléaire démantelé, les fonds gelés ne seront débloqués que sous certaines conditions, le détroit d'Ormuz sera rouvert, l'Iran, enfin, ne financera pas de groupes terroristes. Voilà les points qui auraient été acceptés par Téhéran, selon ce responsable américain. Mais une agence de presse iranienne donne une toute autre version. Arrêt total des hostilités, du conflit, y compris au Liban. 60 jours de négociations pour arriver à un accord sur les questions nucléaires. Ça veut dire que cette question ne serait pas réglée. Et pour discuter de la levée totale des sanctions américaines sur l'Iran. Enfin, le détroit d'Ormuz lui resterait sous contrôle iranien. On a donc deux versions différentes d'un éventuel accord entre les deux parties. Qui dit vrai, qui dit faux, difficile à dire. Donald Trump se montre, comme à son habitude, menaçant, tandis que Téhéran maintient la pression.
4: Merci Muriel Paradon. Des discussions directes entre Russes et Ukrainiens, c'est la demande des ambassadeurs français, britanniques et allemands après avoir rencontré le vice-ministre russe des Affaires étrangères à Moscou. Les diplomates soutiennent la proposition du président ukrainien Volodymyr Zelensky à son homologue russe. Pendant que sur le terrain, en Ukraine, la Russie poursuit sa guerre. À Kharkiv, les explosions sont quotidiennes, mais malgré les alertes aériennes quasi permanentes et la menace des missiles et des drones russes, les habitants s'accrochent à un semblant de normalité dans un contexte qui ne l'est pas. Reportage de notre correspondante Emmanuelle Chaz.
9: Ces explosions ont retenti mercredi vers 4h du matin à Kharkiv au petit jour. La Russie lançait plus de 20 drones sur la deuxième plus grande ville d'Ukraine. Et si les drones intercepteurs ukrainiens sont performants, ils n'empêchent pas toutes les destructions, comme dans ce café endommagé pour la seconde fois par une frappe russe. Mais Svitlana, derrière le comptoir, n'a aucune intention de baisser les bras.
10: Heureusement, il n'y a eu que les fenêtres qui ont été cassées. Nous avons juste ouvert quelques heures plus tard que d'habitude. Nous sommes amis avec nos voisins, avec tout le monde. Nous nous sommes entraînés toute la journée d'hier. Et en fait, quand on travaille, tout ça est plus facile à supporter.
9: Dans le parc voisin, le balai des drones ne semble plus effrayer personne. Alexis promène son fils et il est serein.
6: Effrayant de se balader ici? Non, on a l'habitude. Quand il y a un raid aérien, quand les missiles et les drones volent, on est chez nous. Enfin, derrière deux murs, comme on dit. En gros, soit dans la salle de bain, soit dans le couloir.
9: Dans le jardin de Kharkiv, des couples se promènent avec leurs chiens ou avec leurs enfants. Des amis jouent au tennis de table, d'autres encore font du yoga. En pleine conscience de la menace aérienne quasi permanente venue de Russie, éloignée d'à peine 25 km de la ville. Emmanuel Jas, Kharkiv, RFI.
4: L'inquiétude toujours en République démocratique du Congo, où l'épidémie du virus Ebola continue de s'étendre. C'est ce que déclare l'OMS, l'Organisation mondiale de la santé, qui avertit d'une hausse du nombre de cas et d'une étendue à des nouvelles zones géographiques de cette épidémie qui sévit pour l'instant dans l'est du pays. Selon les chiffres du ministère congolais de la Santé, 676 cas confirmés, dont 136 décès ont été enregistrés pour ce variant du virus contre lequel il n'existe pas de vaccin pour l'instant. Après la cérémonie d'ouverture à Mexico et le premier match de la Coupe du Monde de football, hier, c'est au tour du Canada d'entrer dans la compétition ce vendredi. On le rappelle, c'est l'un des trois pays organisateurs avec le Mexique et les États-Unis. Les Canadiens, qui ne participent qu'à leur troisième Coupe du Monde au total, débutent à Toronto face à la Bosnie-Herzégovine. Un match à domicile donc pour essayer d'obtenir une première victoire en phase finale d'un mondial et en espérant que la ferveur sera au rendez-vous dans un pays où le foot est très loin d'être le sport numéro un, comme le raconte notre envoyé spécial à Toronto, Frédéric Suteau.
11: Au pays du hockey sur glace, du baseball ou encore du basket, pas facile pour le foot de se faire une place au soleil. Il y a bien eu la Coupe du Monde féminine qui s'est disputée ici au Canada en 2015. La sélection était arrivée jusqu'en quart de finale et avait suscité un réel engouement. Le soccer au féminin, mais pas encore au masculin, comme nous l'explique Edgar, fan de sport et habitant de Toronto.
12: Toronto, elle découvre tout ça. Des fois, le monde se dit « Oh, mais c'est quoi FIFA ?» C'est plus les filles qui sont dans le foot, pas les garçons. Mais je pense qu'à partir de maintenant, le fait que surtout l'ouverture de la Coupe du Monde au Canada se fait à Toronto, à mon avis, ça va créer un précédent.
11: Mélissa, elle, adore le foot. Elle va suivre, bien entendu, l'entrée en lice du Canada contre la Bosnie-Herzégovine en espérant que la greffe va prendre et que Toronto va s'enflammer pour les Rouges.
13: C'est rare, il n'y a pas beaucoup de gens ici qui suivent le soccer. Mais oui, on espère toujours. Hein? On veut toujours que l'équipe de notre pays gagne parce que ça serait vraiment la folie. Si le Canada gagne, je crois que ça pourrait vraiment aider le foot à vraiment exploser, peut-être à Toronto ou même au Canada. Donc oui, on espère.
11: Canada qui disputera ses deux autres matchs du premier tour de l'autre côté du pays, à Vancouver. Frédéric Suteau, Toronto, RFI.
4: Le Canada face à la Bosnie-Herzégovine, c'est un match à suivre à partir de 19h en temps universel sur les antennes africaines de RFI. Après l'espace, SpaceX s'apprête à décoller en bourse. L'entreprise d'Elon Musk, spécialisée dans les fusées et dans les vols spatiaux, veut réaliser la plus importante entrée en bourse de l'histoire ce vendredi, c'est-à-dire qu'elle rend une partie de son capital disponible sur un marché financier. Son objectif, c'est de lever 75 millions de dollars dès son entrée, soit le triple de l'actuel record mondial. Lui était le peintre vivant le plus coté du monde de l'art, celui dont les toiles se vendaient au meilleur prix. David Hockney est mort, il avait 88 ans et il était l'un des artistes britanniques les plus influents du XXe siècle. David Hockney est devenu célèbre pour ses peintures très colorées. On connaît notamment celle de piscine, mais il a aussi peint la nature et des paysages. Et pour Catherine Cusset, écrivaine et ancienne enseignante à l'université de Yale aux États-Unis, c'était sa manière de transmettre du bonheur.
14: En fait, je crois que David Hockney, quelque part, c'est une sorte d'incarnation de vie. Il avait une puissance de vie extraordinaire. Il donnait de la joie aux gens par ses tableaux. On allait dans une exposition de David Hockney, tous ceux qui, le million de personnes qui est allé voir l'année dernière l'exposition à la Fondation Vuitton, en est ressorti, je crois, à chaque fois heureux. Il a vu beaucoup, beaucoup, beaucoup d'amis mourir. Et face à la mort de tous ses amis, il a peint de plus en plus joyeux et coloré. C'est sa façon de répondre à la mort. De même que pendant la pandémie, il a peint le printemps en Normandie. et en ayant cette phrase qui est devenue célèbre, hein, qui est « rien ne peut annuler le printemps ». Les gouvernements peuvent tout annuler, on n'a plus le droit de sortir, mais rien ne peut annuler le printemps.
4: Catherine Cusset, écrivaine et ancienne enseignante à l'université de Yale aux États-Unis, elle était l'invitée d'Anne Cantner dans RFI Midi. Et puis le Venezuela sonne l'alarme vis-à-vis d'une nouvelle marée noire en provenance de Trinité et Tobago. La marée noire, c'est le nom donné à une importante quantité de pétrole déversée en mer, souvent après le naufrage d'un navire pétrolier par exemple. Selon Caracas, cette marée noire a atteint les côtes du Venezuela. Le gouvernement évoque un risque pour les activités de pêche, pour les habitants des côtes également, et dit avoir pris des mesures pour surveiller et pour protéger son littoral. C'est ainsi que s'achève cette édition. Merci à vous de l'avoir suivi. Il est 18h et presque 10 minutes à Paris, 16h10 en temps universel.
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18: Bonjour, bonsoir à toutes et à tous. Bienvenue dans Radio Foot International que d'aucuns le vendredi appellent le café des sports et que sur une idée de David Finzel, qui n'est jamais à court d'idées, nous allons rebaptiser pendant ce très long mois qui arrive le café du mondial. C'est chaud ça comme révolution, non ? Bon, ça y est, la Coupe du Monde est lancée, enfin dans l'un des trois pays hôtes pour l'instant, le Mexique. Première journée du groupe A bouclée, et de ce côté-là, pas vraiment de révolution. Dans la foulée d'un match d'ouverture fidèle au match d'ouverture finalement, qui a vu le Mexique dominer de bien faibles Sud-Africains. Quelques heures plus tard, les Sud-Coréens ont rejoint avec 3 points les Mexicains en dominant la République tchèque, la Tchéquie, 2-1. Deux rencontres qui n'ont suscité qu'un intérêt moyen. Vivement les grosses affiches dès demain, samedi. Oui, oui. Même si on sait qu'avec cette formule à 48, le premier tour va être long. Très long, tellement long. Bon, donc débrief ou redébrief de ces deux premiers matchs qui ont permis à leurs vainqueurs de prendre une grosse option en vue des 16e de finale, hein, c'est comme ça que ça fonctionne, une très grosse option. D'accord avec ça, mon cher Xavier Barret ?
19: Oui, bien sûr, dans cette Coupe du Monde, il est important de marquer des points d'entrée. Salut à tous.
18: Et d'en prendre 3, c'est encore mieux, puisque donc nous parlerons des deux matchs qui se sont déroulés au Mexique hier et la nuit dernière. Et retournons-y, car là-bas, il y a toujours Annie, son Poncho et son Julien Boileau. Une dernière fois, nous nous plongerons dans l'histoire du stade Aztec avec l'homme qui a vu l'homme. Vous connaissez cette histoire de l'homme qui a vu l'homme qui a mis le but grâce à la main de Dieu ? Formidable enquête. On en a l'eau à la bouche, non, Rémy Ngono ?
20: L'eau à la bouche, oui, parce que effectivement, nous aurons après l'eau dans la bouche, nous aurons le miel qui va arriver parce que les lions innomptables sont en train de prendre leur avion pour arriver au mondial. Donc ne vous en faites pas, ce sera
18: très chaud. Ça nous avait échappé celle-là. Que le... Alors il y a un désistement peut-être de l'Iran et donc ils sont qualifiés d'office.
20: Oui, le Cameroun est qualifié pour jouer souvent à la mi-temps.
18: Voilà. Oui, c'est ça. Voilà. C'est ça. Et qualifié pour jouer à FIFA. Alors après quoi ? Bah les matchs du jour, évidemment. Direction le Canada et Toronto pour retrouver Frédéric Sutto. Premier match là-bas ce soir, 19h, temps universel. Canada-Bosnie, toujours pas une grosse affiche, mais un premier match chez un autre pays hôte. Ambiance, intérêt, forces en présence et des supporters bosniens chaud bouillants.
21: I'm from Bosnia, take me to America. I really want to see Statue of Liberty.
18: Vous aussi, Benjamin Mukanjo, you want to see Statue of Liberty ?
22: Bien sûr.
18: Oui, mais enfin, pour l'instant, vous êtes à Paris.
22: Oui, bon, peut-être que vu l'évolution
1: des matchs et des résultats et des équipes qui seront peut-être trop bons, bah, peut-être je serai appelé à y aller. Mais je constate que Rémi parle dans l'oreille d'Infantino. Je suis surpris.
18: Oui, voilà, il est prêt à tout. Vous savez, ce gars-là, vous penserez à remonter un tout petit peu votre micro, qu'on vous entende mieux. Bonjour, en tout cas, merci d'être avec nous. Et bien, après tout ça, sans niaiser, viendra l'heure des cartons, les vôtres, puis les nôtres. Attention, il y a du rouge dans l'air. Laurent Salerno est dans la place, à Radio Foot. Il n'y a plus qu'à.
17: C'est terminé, le Mexique remporte ce match d'ouverture 2-0 face à l'Afrique du Sud. Début idéal pour le Mexique qui réussit son entrée dans la compétition.
22: Oh, vous avez été attendu, ne pas mettre ce ballon trop haut, le centre tendu. Eh bien, les deux entrants qui font la différence. Ce but est parfaitement valable. Eh bien, c'est la Corée qui prend l'avantage.
18: C'est parti donc pour ce premier café du mondial, vous l'avez compris, et c'est parti surtout dans le groupe A. On en dit quoi de ce groupe A après la première journée? Petit tour de table, Benjamin, ces deux premières rencontres, fidèles à des premières rencontres de Coupe du Monde, non finalement, Mexique, Afrique du Sud, Corée du Sud, Tchéquie.
1: Déjà, je peux dire que les favoris, entre guillemets, de cette poule ont gagné. Maintenant, c'est vrai que dans la manière, dans la qualité du jeu, voilà, ça reste à désirer. Moi, je m'attendais à un jeu beaucoup plus flamboyant, surtout notamment du côté de l'Afrique du Sud. Je m'attendais à du répondant. On les a pas sentis dans ce match-là. Quelque part aussi, est-ce que c'est pas dû aux erreurs? Il y avait beaucoup de peur. J'ai eu l'impression à l'entame de ce match. La composition d'équipe déjà de la part du gros boss, de décider de passer à 5 derrière quand on n'a pas travaillé ça pendant des semaines et voire même des mois et des années, c'est difficile de le mettre comme ça en place le jour de match d'ouverture. Maintenant, le Mexique, pour moi, n'a pas forcément été flamboyant aussi dans le jeu. Ils ont été efficaces.
18: 4 ou 5-0, on peut pas dire qu'ils
1: étaient. Oui, parce qu'en face, il y avait un très très bon gardien aussi, hein, William, qui a fait une grosse performance, même s'il prend 2 buts derrière. Mais pour moi, oui, l'Afrique du Sud ne m'a pas forcément rassuré. Est-ce que je m'attendais à mieux? Oui, je m'attendais à mieux parce que j'estimais que ils allaient croquer en plein dedans. Hein. Ça faisait 16 ans qu'ils n'étaient pas une Coupe du Monde. Ils reviennent à la Coupe du Monde. Forcément, ils doivent montrer autre chose. Et puis, malheureusement, il y a ces deux cartons rouges aussi qui va quand même les priver de deux joueurs importants dans leur effectif pour les prochains matchs. Voilà, c'est pas rassurant. Mais une Coupe du Monde, on disait, à 48 équipes. Je crois qu'aujourd'hui, avec 3 points, on est possiblement, on peut se qualifier pour les 16e de finale. Mais ces matchs-là, il va falloir les gagner et surtout montrer notre visage.
18: C'est peut-être là le regret pour les Mexicains qui, en gagnant avec 2 ou 3 buts de plus, se seraient sans doute mis à l'abri. Xavier, je vois que Benjamin, clairement, n'a parlé que d'un match. Ça veut dire qu'il n'a pas fait l'effort. Il ne s'est pas levé à 4h du matin. Je crois que sur le diffuseur français à cette heure-là, que vous connaissez bien, Beansport, ils étaient 5.
1: Je l'ai regardé ce matin.
18: Exclusivement des insomniacs.
1: Je l'ai regardé ce matin, le deuxième.
18: Xavier, votre avis sur ces deux premiers matchs du groupe A?
19: Oui, alors pareil, moi j'ai pas tenu en fait, j'ai essayé de veiller pour voir le Corée du Sud République Tchèque, mais j'ai fini par m'endormir et j'ai vu que le résultat un peu plus tard, et la logique, comme l'a très bien dit Benjamin, est respectée. Si vous regardez le classement FIFA, effectivement les deux équipes les mieux classées se sont imposées. Le Mexique, moi j'ai trouvé, a été bon au rendez-vous, parce qu'on sait que commencer quand vous êtes organisateur, surtout au Mexique, le football c'est une religion, hein, c'est pas juste un divertissement. Donc ils avaient quand même une grosse pression, cette sélection mexicaine, et franchement ils ont fait une très bonne entame de match, ils ont complètement étouffé les Bafana, et ils ont logiquement remporté ce match. Est-ce qu'ils auraient pu l'emporter plus largement? Sûrement, mais on sait que Ronwen Williams, le capitaine des Bafana, est un très bon gardien, il l'a encore prouvé hier. Donc les cartons rouges. Bon, eh ben moi je trouve que c'est plutôt bien que les arbitres sévissent, qu'ils sévissent contre les fautifs, qu'ils soient d'une équipe ou qu'ils soient du pays organisateur. Donc je trouve que le ton est donné, qu'il y a effectivement pas de complaisance et une sévérité forte, mais voilà, au moins là on est fixé. Et l'autre match que j'en ai vu, donc les extraits, j'ai trouvé qu'il y avait une vraie opposition de style, comme on pouvait s'y attendre un peu, entre des Sud-Coréens toujours très techniques, très vifs, et des Tchèques qui ont joué. Alors, historiquement, les Tchèques, c'est des très bons footballeurs. Là, ils ont un peu un creux de génération, ils sont en train de repartir. On les attendait pas d'ailleurs à cette Coupe du Monde, ils sont passés par les barrages. Ils ont marqué un premier but de la tête sur une longue touche. Ils ont marqué un deuxième but de la tête sur un coup franc qui a été refusé pour hors-jeu, alors qu'à chaque fois, ils menaient au score. Et en fait, les Coréens ont fait preuve de beaucoup de détermination pour d'abord égaliser et ensuite l'emporter. C'est la Corée du Sud, ils étaient au Mexique en 1986 et ouais. Depuis, ils ont été à toutes les Coupes du Monde. Ils n'en ont pas raté une seule. Il y a que 5 pays qui font comme eux, aussi bien, si ce n'est mieux.
18: Oui, c'est vrai que c'est leur 12e Coupe du Monde hein, au Sud-Coréen. On se rappelle demi-finale chez eux en 2002, dans certaines conditions. Ouais. 8e de finale en 2022, et ils s'étaient fait exploser littéralement par le Brésil, je le disais hier, et qui à ce moment-là se posait comme un vrai prétendant au titre. Puis ça a fait plouf en quart contre la Croatie. Mais c'est vrai qu'ils sont souvent là. Votre avis, Rémi, sur cette ouverture de la Coupe du Monde, finalement, cette première nuit, ces deux premiers matchs, fallait bien qu'elle se lance. Vous avez été déçu, content, comme d'hab. Qu'est-ce que vous en pensez de cette ouverture?
20: J'ai été très content parce que depuis un certain temps, je ne parvenais pas à trouver le sommeil.
18: Et grâce, ça va être pratique là, la Coupe du Monde pour
20: grâce,
18: ça.
20: Grâce à ces deux matchs, je me suis rendu compte qu'à chaque fois, je dormais.
18: Ça c'est. Merci, Rémi.
20: Je vous le dis bon donc. D'ailleurs, le deuxième match était alors formidable parce que pratiquement, on me dit Lee à la défense qui envoie la balle à son confrère Lee. J'ai dit quoi?
18: Thierry Roland sort de
20: après,
18: son corps.
20: Après, maintenant, on me dit maintenant la balle au milieu du terrain où Lee envoie à Lee. Après, j'apprends que un autre Lee à l'attaque. Vient de faire un centre et à la réception lit. Je me suis dit, je vais au lit. Mais tout le monde, c'était des lit, Wang Chongpong, lit Wang Tingpong, lit. Mais c'est quand même difficile. Et je me pose des questions. Comment est-ce que les joueurs et même les sélectionneurs font pour les remarquer? Parce que moi, j'ai eu de la peine, j'ai mis des lunettes de vue.
1: Mais ils se ressemblent pas, Rémi.
20: Ah, mais non, attends. Ils jouent de la même façon. Et le problème, c'est qu'ils courent partout. Ils sont partout. Oui. J'ai compté plusieurs fois. Le problème, c'est que quand je comptais, j'arrivais à 15, je recommence, je trouve 13, je recommence, je me dis, mais c'est pas possible. Bon. Donc, parce que.
18: On va arrêter là l'hommage.
20: Mais maintenant, pour l'Afrique du Sud.
18: Attirer Roland, c'est mieux.
20: Pour l'Afrique du Sud, je devrais dire que c'est une véritable déculottée. Ouais. Et en même temps, une leçon. C'est une leçon à tirer. Parce que d'ailleurs, j'ai vu Williams qui a fait une sortie et qui a dit que ils se plaignaient parce que les Africains ne les soutenaient pas. C'est pas les Africains qui devaient partir.
1: C'est même pas vrai.
20: Quand on voit ce qui se passe, c'est-à-dire que même s'il y avait quoi, l'Afrique du Sud, c'était comme s'ils étaient à l'entraînement, c'est comme s'ils avaient mangé chacun 2 kilos de morue avec du bâton de manioc et après ils ont bu du vin rouge. Aucune intensité, aucune connexion pour une équipe qui joue ensemble. Mais c'est hallucinant. L'Afrique du Sud ne méritait vraiment pas de seulement même 2-0. Il méritait peut-être 5, voire 6-0.
18: On est d'accord. C'est vrai que le manque de réalisme... Alors, c'est vrai qu'il y a eu... on peut souligner quelques bons arrêts de Ronwell Williams, mais il faut pas oublier le premier but entre les jambes. En début de deuxième mi-temps, il pourrait y avoir un but. Mais bien sûr,
1: il n'est pas matériel. Il peut absolument rien faire.
18: Je disais tout à l'heure, si ça arrive à Safonov avec le PSG, dans l'équipe, on lui met 3. Ronwell Williams, on lui met 5 parce qu'on se dit, tiens, finalement, il a quand même fait 2-3 trucs. Mais franchement, l'Afrique du Sud est passée complètement à côté de ce match.
19: Oui, c'est ça qui est assez décevant. C'est qu'en plus, 19 des 26 joueurs sélectionnés pour cette Coupe du Monde étaient à la CAN.
18: Oui, étaient à la CAN. La plupart des joueurs jouent ensemble au Mamelodi Sundowns ou chez les Orlando Pirates.
19: Absolument, ils se connaissent bien. Donc là, il avait renforcé sa défense. Ils se sont fait piéger comme des bleus. Ils prennent un but très tôt, je crois, dès la 9e minute. Et donc derrière,
20: c'est Sitolé.
1: Oui. Vous rendez compte? Il perd le ballon.
20: Et c'est lui qui prend le carton rouge. Et un autre expérimenté comme Mokwena. Mais c'est pas possible que tu puisses voir des joueurs aussi expérimentés qui tremblent devant une équipe qui vaut un pesant de pacotille. Parce que je dois le dire, ce n'est pas quand même quand les équipes africaines arrivent à la Coupe du Monde, elles rencontrent souvent les équipes qui sont très fortes au niveau du classement FIFA. Mais quand on voit l'Afrique du Sud avec cette mentalité, j'ai dit, c'est décevant.
19: Et puis il y a un autre élément, c'est Temba Svane, qui n'était pas lui au Maroc à la dernière Coupe d'Afrique des Nations. C'est un joueur très bon, mais il est âgé maintenant, il a 36 ans. Et Et donc, Hugo Broz s'est rendu compte que lors de la dernière Coupe d'Afrique des Nations au Maroc, l'Afrique du Sud, les Bafana avaient manqué de créativité par rapport à la précédente Coupe d'Afrique des Nations où ils avaient été jusqu'en demi-finale. Donc, ouais. Il a rappelé Temba Zvane. Là, il le met pas comme titulaire parce que, comme on l'a dit, il a 36 ans. Il le fait rentrer en deuxième mi-temps et au bout de 20 minutes, il s'est expulsé. Alors, je trouve que le carton rouge est un peu sévère. Mais bon,
18: Bien mérité. Bon, le deuxième est sévère.
19: Et donc, il fait...
18: Moi, je trouve que le deuxième...
1: Le deuxième carton rouge oppose Zvane.
18: Oui,
1: moi, je trouve qu'il est absolument sévère. Sévère parce qu'il y a quand même un contact au niveau du visage du Mexicain. Et la loi, elle est claire.
19: Il y a une obstruction d'Alvarado. La première faute, c'est Alvarado qui fait une obstruction sur Temba Zvane. C'est pour ça qu'effectivement, il a tort de donner un coup.
1: Ah oui, mais il y a quand même une faute au niveau du visage.
19: Il y a quand même une obstruction de Alvarado sur Temba Zvane. Donc c'est pour ça que je la trouve un peu sévère, cette deuxième expulsion des Bafana.
18: Un tout petit mot, on l'a évoqué, les Tchèques. Bon, dans ce groupe, on l'a bien compris, avec ces deux victoires et vu ce qu'on a observé avec ces deux matchs, Mexique et Corée du Sud ont pris une option, encore une fois avec cette formule. Est-ce qu'on peut imaginer la République tchèque pouvoir être parmi les meilleurs troisièmes? On n'a pas vu d'autres, mais voilà, comme vous l'avez dit, c'est une équipe qui a été, mais qui revient petit à petit. La République tchèque, c'est quand même du football européen avec des joueurs qui sont rompus aux championnats européens. Attend mieux aussi.
19: Dans l'histoire, la Tchécoslovaquie a fait deux finales de Coupe du Monde, et depuis qu'ils sont séparés des Slovaques, ils ont quand même fait finale de l'Euro en 96 et demi-finale en 2004 avec une équipe formidable menée par Pavel Nedved qui aurait dû gagner cet Euro d'ailleurs. Donc c'est une nouvelle génération qui arrive. Il y a quelques éléments d'expérience, notamment les joueurs de West Ham, notamment le grand Thomas Souchek qui marque ce deuxième but refusé pour hors-jeu. Pas beaucoup, hein, le hors-jeu. Et donc, c'est une équipe... Il y a vraiment de la qualité chez les Tchèques. Je pense qu'il y a de la qualité. Il manque un peu d'expérience, là, un peu de bouteille, mais il y a de la qualité.
20: Aussi prenait peut-être 3-4 buts.
1: Surtout en première mi-temps.
20: Il faut regarder ça.
1: J'ai vu la première mi-temps, honnêtement, les Tchèques.
20: Ils font le même match que l'Afrique du Sud.
1: Oui. En première mi-temps, ils ont eu du mal, hein.
19: Mais avec ce jeu qui, je concède, est pas très emballant, ils sont capables de marquer un premier but, un deuxième refusé pour hors-jeu. Mais ils sont pas si loin que ça finalement. Donc je pense que c'est une équipe qui peut créer peut-être ce qu'il faut pour arriver troisième.
18: À suivre. Pas sûr qu'on ait un meilleur troisième dans ce groupe-là qui n'est pas très très emballant quand même. On espère que dans ceux qui viendront et on voit quelques groupes qui sont très prometteurs, on aura quand même de meilleures choses, mais belle option prise par le Mexique et la Corée. Deux rencontres qui se sont déroulées au Mexique, à Mexico et à Guadalajara. Voilà, je vous laisse le prononcer, vous le faites bien mieux que moi. Hélas, pas dans le stade mythique de 86. Bref, une bonne raison pour retourner au Mexique.
0: Mexico.
18: Fin de semaine oblige, fin de séquence pour nous au Mexique et pour elle, la dame Zou. Allez hop, dans l'avion de retour dès demain et ici au studio 41 dès mardi. Non mais bonjour Anita.
2: Hola Olivier, comment estás?
18: Comment ça va? C'est à vous que je demande. On vous a vu faire la fête dans les rues de Mexico jusqu'à 5h du matin.
2: Exactement. Hein. Là, on est sous le soleil de Mexico, mais cette nuit, les Mexicains n'ont pas beaucoup dormi. En tout cas, il y avait la fête au pied de l'Angel de la Independencia, au centre-ville, et puis un peu partout, dans les clubs, dans les cafés, dans les petits bars. Eh bien, on fêtait cette victoire qui était ce que tous les Mexicains espéraient et attendaient pour lancer leur mondial.
18: Ah bah oui, bien sûr, on imagine. Vous êtes remise de vos émotions, vous avez gardé de bons souvenirs de cette... Vous avez peut-être croisé Shakira, non?
2: Non, on a croisé Ronaldinho.
18: Oh, bah, pas mal.
2: C'est mieux, non?
18: Ah oui. Ouais. Bah, ça dépend de l'heure à laquelle vous l'avez croisé. Mais...
2: Ben, c'était juste avant le coup d'envoi, donc il était là. J'aurais voulu l'inviter dans Radio Foot hier, Olivier, mais bon, j'ai pas réussi à l'approcher. Il y avait entre les gens qui voulaient prendre des photos et les gardes du corps, c'était compliqué.
18: Bon, pour terminer avec cette enceinte mythique, Annie, dont nous avons parlé toute la semaine, souvenir d'un but mythique, iconique, d'un certain Diego Armando Maradona.
3: Maradona.
18: Eh bien, l'homme que l'on vient d'entendre commenter cette chevauchée fantastique de Diego Maradona face aux Anglois, on s'en souvient, vous l'avez rencontré, Annie?
2: Oui, je l'ai rencontré et vous savez, ce texte, il est quand même incroyable parce qu'il le fait en direct et notamment dans toute cette tirade qu'il a. Il s'appelle Victor Hugo Morales. À un moment, il dit « Maradona, c'est à en pleurer, cerf-volant cosmique, de quelle planète es-tu venu pour laisser autant d'Anglais derrière toi pour que le pays soit un poing serré qui crie pour l'Argentine ?» Et ça va comme ça encore quelques minutes. Alors je lui ai demandé à Victor Hugo Morales, qui revient là, qui est au Mexique, qui ne commente pas les matchs, mais qui fait une émission sur le football. Comment il avait eu cette inspiration? Est-ce que c'était un peu prémédité? Ou comment on fait quand on est relator, comme on dit en Amérique du Sud, quand on est commentateur?
0: La belleza de la jugada que...
3: Il reste la beauté de cette action qui aujourd'hui encore n'a pas d'égal et reste la meilleure action de tous les temps dans le football. Et puis l'émotion que j'ai pu transmettre, je suis toujours heureux d'avoir dit ce que j'ai dit, même si je ne sais pas pourquoi j'ai eu ces mots. Mais nous, les relatores, les commentateurs, les Sud-Américains en général et les Argentins en particulier, on est un peu fous. Il y a une certaine folie dans notre commentaire car nous voulons apporter de l'émotion à nos spectateurs. Ce n'est pas un commentaire objectif de ce qui se passe sur le terrain, mais on construit un spectacle où l'émotion dépasse la valeur de la victoire ou le poids de la défaite pour mieux capter l'attention des gens. Et c'est ce que j'ai vécu. Je l'ai toujours ressenti comme cela. Avec le but de Diego, je suis au maximum d'expression de mon émotivité et de transparence de mon humilité face à Maradona et face au football. Parce que cela m'a dépassé entrant dans mon corps et mon âme et revenir au stade Azteca 40 ans plus tard, c'est un immense plaisir.
2: Un grand plaisir. Alors, il est très sollicité, Victor Hugo Morales, parce qu'il est presque aussi connu que le but qu'il commente, et vous le trouvez d'ailleurs partout hein, sur les plateformes. Mais il m'a expliqué aussi quand même quel était le contexte qu'il avait peut-être poussé à magnifier son commentaire.
0: La sélection...
3: La sélection de Bilardo avait été très critiquée, mais moi je l'avais défendu, et alors il s'est passé ce que nous, êtres humains, adorons, avoir raison. Et à ce moment-là, l'Argentine se retrouvait parmi les quatre meilleures équipes du mondial, alors que je l'avais annoncé. Et ce but de Diego venait me donner raison, moi qui les défendais. L'émotion d'avoir raison a aussi eu son importance dans ce commentaire.
2: Vous voyez, sa voix est toujours aussi belle à Victor Hugo Morales, un grand monsieur de 78 ans, toujours très espiègle et toujours au fait de ce qui se passe dans le football. Et j'imagine, vous qui êtes autour de la table, les amis Benjamin, Rémi ou Xavier, que vous le connaissez aussi ce commentaire, vous l'avez déjà entendu.
18: Ah, alors je vais d'abord témoigner moi, parce que j'ai eu cette chance de le voir dans un endroit, ben oui, où même vous ne l'avez jamais vu et où personne ne le connaissait et ne le reconnaissait. J'ai donc pu échanger avec lui année après année, et vous ne pouvez pas imaginer où c'était. C'était à Roland-Garros. Éric Mamrut et moi avons eu la chance d'être son voisin. Il avait la cabine sur le cours central à côté de la nôtre et il commentait Roland-Garros pendant 10 ou 12 ans. On l'a côtoyé pendant 15 jours et puis un jour on a su qui il était, Victor Hugo Morales. Moi, j'adore déjà ce nom entier. Et effectivement, homme charmant, vraiment charmant. Et puis, un personnage du métier. Je vous laisse, messieurs, dire un mot si vous le souhaitez.
19: Mais en fait, il demandait à être dans la cabine à côté de la vôtre.
18: Ah, tout à fait. Ouais, il demandait à Éric Mamrut d'abord et éventuellement Olivier Pron après. Non, mais c'est vrai que c'était quelque chose de le côtoyer pendant toutes ces années.
19: Ça me rappelle, moi, je comprends très bien là ce qu'explique Annie et vous aussi, Olivier. Ça me rappelle la fois où j'ai rencontré par un heureux concours de circonstances le radio-reporter qui avait raconté la finale de la Coupe du Monde 54. Il est décédé depuis, au peuple hongrois. Ici à Paris, avec notre correspondant qui est lui aussi décédé. Et donc,
18: victoire de l'Allemagne 5-4 face gagné... au favori hongrois de Ferenc Puskás.
19: Ouais, 3-2. Et donc, il expliquait comment il avait raconté cette finale et comment, au fil des minutes, alors que la Hongrie menait 2-0, ils se sont retrouvés menés et la meilleure équipe du monde, qui avait été invaincue pendant 4 ans, se retrouve privée de ce sacre mondial. Et donc, c'est un personnage. En plus, la plupart des joueurs hongrois étaient déjà morts. Et je me souviens Julien, j'étais là avec différents correspondants de France Football et ils étaient tous subjugués par ce que racontait cette personne. Donc je comprends très bien ce que dit Annie, ce que vous racontez Olivier. Ce sont des témoins d'un moment de l'histoire du football.
18: Et puis des raconteurs d'histoire, évidemment. On se quitte en chanson, Annie ?
2: Oui, exactement, avec un petit refrain qui s'appelle la Niña Futbolista. Alors cette chanson est signée par une des plus grandes chanteuses du Mexique, elle s'appelle Julieta Venegas et c'est une chanson qui raconte en fait une petite fille qui aime bien taper dans le ballon mais son papa ça lui plaît pas beaucoup et puis quand même quand elle marque un but qui impressionne tout le monde et eh bien il la laisse grimper dans les bus avec tout le monde, aller jouer même avec un club et finir en sélection. Le problème c'est que cette chanson eh bien elle a créé une polémique ici au Mexique parce que alors que c'est pour promouvoir au départ et c'était l'idée un petit peu notamment du gouvernement et de la présidente Claudia Sheinbaum, eh bien il y a eu des polémiques sur est-ce qu'on doit promouvoir le football féminin en plein milieu d'une Coupe du Monde qui en ce moment est seulement masculine. Mais surtout la polémique c'est peut-être parce que cette chanson date de 2003 et qu'elle est peut-être plus adaptée au temps d'aujourd'hui et Juan Rodriguez, notre ami professeur universitaire, nous explique pourquoi.
5: La plupart des gens n'ont pas aimé cette chanson, mais il faut donner un contexte. Le Mexique maintenant passe par une crise très grave face au féminicide. Chaque jour, on considère qu'il y a 11 femmes qui sont tuées. Donc c'est extrêmement grave ce qu'on vit au Mexique. Mais de l'autre côté, on a, pour la première fois dans notre histoire, la présence, l'arrivée au pouvoir d'une femme en tant que présidente. Donc, c'est paradoxal, mais c'est pour cela que cette chanson qui parle d'une petite fille qui veut devenir footballeuse et que ses parents ne sont pas tout à fait d'accord avec cela, n'a pas bien tombé. Parce que les gens ont commencé à dire « ce n'est plus la réalité ». Ce n'est pas comme ça que ça se passe maintenant au Mexique. Déjà, par exemple, la Ligue féminine de football est une des ligues les plus regardées au monde et avec la plus grande assistance au stade. Donc, ce n'est pas la même chose, ce n'est pas la même réalité aujourd'hui qu'il y a 20 ans.